Jusqu'ici tout va bien. Oh.

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3: Bonjour, salut l'info. Je m'appelle Léonard, j'ai 10 ans et j'habite en Bourgogne à Semur-en-Auxois. J'ai une blague pour vous. Quelle est la punition préférée des canards ?
4: Pas du tout.
3: Vous savez pas ? C'est d'aller au coin-coin.
4: C'est validé.
3: Au revoir, salut l'info. 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
1: Elle est trop bien cette blague, je vais la raconter à mes potes.
5: Bonjour, je m'appelle Alma, j'ai 9 ans et j'ai une blague pour vous.
4: Salut Alma, à toi de jouer.
5: Que mettent les souris pour sortir le soir ? Du mascara.
4: Mais oui, du masque à rat.
6: Trop bien cette blague.
7: Salut, salut l'info, je m'appelle Gabrielle, j'ai 7 ans et je voulais vous raconter une devinette.
4: Hello Gabrielle.
7: Que dit un photographe qui zozote en prenant un troupeau de vaches en photo ?
4: Un photographe qui zozote et qui parle à des vaches. Je ne sais pas, mais je sens que je vais rigoler.
7: Vous ne savez pas ? Alors voici la réponse. Ne bougez plus.
4: Ne bougez plus. Alors ça, c'est une blague vachement drôle.
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3: Et c'est parti pour les manèges.
4: Bonjour, je m'appelle Léna, j'ai 5 ans et demi. Je voudrais savoir pourquoi la foire du trône s'appelle la foire du trône. Merci, au revoir.
3: Et je répète ta question, Léna, pour être sûre qu'on l'ait bien comprise. Pourquoi la foire du trône s'appelle la foire du trône, tout simplement? Héloïse Galliard, vous qui êtes historienne, spécialiste des arts forains, donc les fêtes foraines, vous travaillez au musée d'ailleurs des arts forains à Paris. La foire du trône, c'est bien à Paris, dans le bois de Vincennes. Alors, est-ce que vous avez la réponse à cette question?
5: Alors oui, tout à fait. Eh bien, Léna, si tu regardes les fêtes foraines, ou les foires au manège. Quand on dit fête foraine, foire ou foire au manège, c'est toujours la même chose. Et à chaque fois, il y a un nom.

0: Et ce nom, si tu regardes bien, ça nous donne des informations sur quand a lieu cette fête foraine ou sur où, dans quel endroit a lieu cette fête foraine. Par exemple, tu vas avoir la foire du printemps.
1: Bon, bah là, c'est au printemps.
0: Bah voilà. Et la fête du 15 août.
1: Le 15 août.
0: C'est pas trop compliqué. Et c'est la même chose avec l'endroit. À Bruxelles, par exemple, la grande fête foraine qui a lieu en été s'appelle la foire du Midi. Alors, c'est pas parce que c'est dans le Midi de la France, du tout, mais c'est parce qu'elle est sur le boulevard du Midi. Donc, elle a pris le nom de la rue où elle s'installe. À Paris, pareil, en été, tu as la fête des Tuileries. C'est une petite fête foraine qui s'installe dans le jardin des Tuileries. Alors, la foire du Trône, c'est l'une des plus vieilles foires en France. Elle a plus de 1000 ans.
1: 1000 ans, il y avait déjà des foires il y a 1000 ans.
0: Donc on est au Moyen-Âge, hein, il y a 1000 ans. Mais c'était bien entendu pas des foires au manège, ça n'existait pas encore à cette époque-là. C'était des grands marchés. C'était des foires aux bestiaux, par exemple. Donc on y vendait des vaches, des cochons, mais aussi de la farine, du linge. Et à Paris, on y vendait des cochons. Donc ça s'appelait la foire aux cochons. Elle avait aussi le nom de foire Saint-Antoine, parce qu'elle se trouvait Faubourg Saint-Antoine. Et en fait, le Faubourg Saint-Antoine, c'est une rue qui arrive sur la place de la Nation. Et donc, au milieu de ces cochons, au milieu des étals de viande, mais aussi des enclos, ben, on avait des personnes qui étaient là pour divertir les visiteurs. Des saltimbanques, des jongleurs, des acrobates, mais aussi des personnes qui avaient des petites attractions. Donc, on venait pour s'amuser aussi.
1: On faisait pas juste des courses, on s'amuse en même temps.
0: On faisait les deux, on dépensait de l'argent partout. Et petit à petit, les marchands sont partis, mais les saltimbanques sont restés. Et c'est comme ça qu'au XIXe siècle, il n'est plus resté que les forains. Et donc maintenant, avec leurs gros manèges, leurs attractions. Donc la foire est restée au même endroit, autour de la place de la Nation, mais a changé de nom. On l'a appelée à partir de ce moment-là la foire au pain d'épices.
1: Pourquoi les pains d'épices ?
0: Parce que c'était la principale confiserie de la fête foraine.
1: Mais alors, donc, c'était toujours pas la foire du trône ?
0: C'était toujours pas la foire du trône. Il a fallu attendre encore quelques années que la foire se développe autour de la place de la Nation, rentre dans toutes les rues adjacentes et s'installe en partie sur l'avenue du trône. Et c'est pour ça qu'elle a pris ce nom il y a plus d'une centaine d'années. Mais quand la foire a déménagé il y a environ 60 ans, on a gardé ce nom de foire du trône. Parce que la foire de la pelouse de Reuilly à l'entrée du bois de Vincennes, bah c'était
1: c'est
0: quand même
1: top.
0: Un petit peu long.
1: Bon ben voilà, en tout cas, c'était juste le nom de l'avenue. Salut les matelots.
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1: Le 1er février 1767, une flûte quitte le port de Rochefort. Une flûte, dois-tu te demander? Mais pourquoi cette folle dingo des Odyssées nous bassine-t-elle avec une stupide histoire de flûte? Eh bien, tout simplement parce que cette flûte n'est pas vraiment une flûte, mais un modèle de bateau. Il a trois mâts et il s'appelle l'Étoile. S'il vient de quitter la terre ferme, pardi, mais c'est pour faire le tour du monde! À son bord, il y a le grand botaniste, Philibert Commerçant. Philibert est un passionné des plantes. Personne ne connaît mieux que lui le monde végétal. Enfin, oui, à part peut-être son valet, Jean Barret, qui voyage avec lui. À chaque escale, les deux hommes cueilleront et étudieront chaque nouveau brin d'herbe qu'ils découvriront. Eh oui, c'est comme ça qu'on fait progresser la science. D'ailleurs, tiens, tiens, mais où sont passés nos deux gaillards? Ah, ils sont dans leur cabine. Philibert est en train de piquer un petit roupillon. Quant à Jean, il se change. Il ôte ses chaussettes, son pantalon, sa chemise. Sapristi, mais c'est une femme! Eh oui, Jean ne s'appelle pas Jean, mais Jeanne! Je t'ai bien eu! Le vrai héros, ou devrais-je dire, la véritable héroïne de cette aventure, n'est pas le botaniste Philibert Commerçant, mais l'épatante Jeanne Barret! Déguisée en homme, hein, tu l'auras compris. Jeanne et Philibert sont amoureux et ils partagent la même passion pour les végétaux. Lorsque Philibert a été choisi pour rejoindre l'expédition, Jeanne n'a pas résisté à l'appel de l'aventure. Mais, problème, à cette époque, les femmes ne sont pas autorisées à embarquer sur les navires du roi. Qu'importe! Elle a coupé ses cheveux, elle s'est bandée la poitrine, elle a enfilé un pantalon et voilà! Elle est devenue Jean Barret! Jeanne Barret est la première femme qui a fait le tour du monde et elle est sacrément fortiche. Lors de ce fabuleux voyage, elle a découvert près de 3000 nouvelles espèces de plantes. Es-tu prêt? Nous embarquons pour un périple fantastique qui nous conduira du Brésil à Tahiti en passant par le détroit de Magellan. Attention, les explorations sont dangereuses, tu le sais. Il faut survivre aux tempêtes, à la faim, aux maladies. Au milieu de tout ce bazar, Jeanne réussira-t-elle à garder son secret? Eh bien, c'est ce qu'on va voir.

0: Nous sommes à bord de l'Étoile. Le navire traverse l'océan Atlantique. Il file en direction de l'Amérique du Sud. Merveilleux, n'est-ce pas? Eh bien non, l'heure est grave. Jeanne est en danger. Son secret est sur le point d'être découvert. Comment? Déjà, mais... Et le pantalon? Et les cheveux courts? Visiblement, ouh, ce n'est pas suffisant. Où qu'elle se rende, notre jeune aventurière sent de drôles de regards et puis des rumeurs commencent à circuler.
1: Hé, hey, vous savez quoi les gars? Il paraît qu'il y a une fille déguisée en homme sur le bateau. Moi je parie que c'est le valet du botaniste. Il n'est pas bien grand et il n'a pas de poils au menton.
0: Pas le choix, Jeanne doit aller plus loin. Elle ne s'en sortira pas à moins de passer totalement inaperçue. Elle doit se fondre dans le paysage. Qu'à cela ne tienne, elle décide de se la jouer, vieux loubard des mers. Pétard, la transformation est radicale! D'abord, elle se met à parler avec une voix un peu cassée, façon fond de tonneau.
2: Alors les gars, on se la boit cette petite bouteille de rhum?
0: Ensuite, elle sort ses plus belles insultes.
2: Et hey, toi, la vieille haleine de morue, tu m'écoutes?
0: Moi? Bah écoute Jeanne, non, tout va bien, bon, c'était un petit peu vexant, mais continuons. Enfin, elle raconte ses meilleures blagues.
2: Deux brebis, Babi et Baba, sont sur un bateau. Baba tombe à l'eau, qu'est-ce qui se passe? Babi, belle, et Baba, cool.
0: Génial, les marins mentent à l'hameçon. Jeanne fait désormais partie de la bande, enfin, pour le moment. Le 1er mai 1767, l'équipage débarque dans le port de Montevideo, capitale de l'actuel Uruguay. Jeanne et Philibert frissonnent de joie. Ils vont enfin pouvoir se jeter à corps perdu dans la nature. Des heures durant, Jeanne farfouille dans les herbes de ces grandes plaines qu'on appelle ici la Pampa.
2: Là est le vrai bonheur,
0: pense notre aventurière.
2: Dans chaque fleur, chaque plante qui surgit du sol.
0: Grand roseau plumé, petite corolle blanche, tiges duveteuses qui se balancent dans le vent comme des cheveux d'ange. Oh, il y a tant de nouvelles espèces dans le coin qu'il faudrait des années pour les étudier toutes. Le 1er juin, l'Étoile quitte Montevideo pour Rio de Janeiro, qui est alors une colonie portugaise, un peu plus au nord. Jeanne découvre la jungle tropicale. La nature est ici dense, humide, puissante, extrêmement surprenante. Les fleurs sont sublimes, les couleurs vives, les odeurs enivrantes. Jeanne a les yeux qui piquent. Toute cette beauté, c'est presque trop. Elle a l'impression de perdre un peu la raison. Un matin, très tôt, les deux botanistes découvrent une plante somptueuse, particulièrement intrigante. C'est un arbrisseau qui grimpe et se déploie partout en gros paquets. Chacune de ses branches est lourde de milliers de feuilles violettes, accrochées les unes aux autres, comme de petits grelots. On dirait la joie, la vie à l'état pur. Cette plante, ils la baptisent Bougainvillier, en l'honneur de l'homme qui dirige leur expédition, Louis-Antoine de Bougainville. Depuis quelques semaines, ce dernier entend de drôles de choses. Oui, tu l'auras compris, les rumeurs sont de retour. Certains matelots auraient vu le secret de Jeanne. Qu'ont-ils vu ces gaillards? On ne sait pas exactement. Heureusement, le commandant, pour l'instant, semble fermer les yeux. Le 15 novembre 1767, l'Étoile reprend la mer. Il y a quelques mois, un autre bateau, qui s'appelle la Boudeuse, a rejoint l'expédition. Elle compte désormais deux navires. Sur l'un comme sur l'autre, on commence à prier. Une redoutable épreuve les attend, le détroit de Magellan. Situé à l'extrême sud de l'Amérique, du sud, il permet de passer de l'océan Atlantique à l'océan Pacifique. C'est un couloir d'eau étroit, glacé, qui sillonne entre les montagnes. Très vite, l'Étoile et la Boudeuse sont prises dans une terrible tempête. La mer monte et descend, dans les cales, les bêtes hurlent. La plupart, hélas, ne survivront pas. Pour les marins, c'est la catastrophe. Comment vont-ils se nourrir désormais? Péniblement, les navires tentent de se frayer un chemin. Tantôt, ils croisent des baleines, tantôt, de gros blocs de glace. Ils avancent, lentement, en faisant des escales. Dès qu'elle le peut, Jeanne, qui est toujours officiellement un garçon, débarque du bateau pour récolter de nouvelles espèces. Elle parcourt des kilomètres, le dos chargé comme une bourrique. Son courage épate tout le monde, même le commandant Bougainville.
3: Il est vaillant, ce Jean Barret. Un type épatant, on dirait bien.
0: Ouf. Voilà qui protège un peu sa couverture. Les navires franchissent le détroit de Magellan en 52 jours. Enfin, ils arrivent dans l'océan Pacifique. Les matelots sont malades, ils manquent de vitamines, la faim tiraille les ventres. Certains commencent à cuisiner. Les rats. Un matin, enfin, ils aperçoivent une montagne verdoyante flotter au-dessus d'une eau bleue turquoise.
4: Sable et coquillages !
5: Sable et coquillages !
0: C'est l'île de Tahiti. Les navires s'approchent. Aussitôt, la mer se remplit de pirogues. Des Tahitiens viennent à leur rencontre. Certains montent à bord. Parmi eux, un jeune homme, Aouturu, observe attentivement chacun des matelots. Tout à coup, son regard croise celui de Jeanne, qui se pétrifie.
2: Il a compris,
0: pense notre aventurière. Et en effet, le jeune Tahitien pointe son doigt dans sa direction et dit
6: « Vainé ».
0: Vainé, en Tahitien, cela veut dire « femme » ou « épouse ». Évidemment, les matelots de l'étoile ne le savent pas, mais cela attire l'attention sur Jeanne, qui n'en avait absolument pas besoin. Et si cette rumeur était vraie? Et si ce valet était vraiment une dame? Voilà ce que tous pensent à ce moment-là. Notre aventurière le sait. Elle tremble de peur. A-t-elle été démasquée? Quelqu'un va-t-il cafeter l'affaire à Bougainville? La jeune femme passe les jours suivants, la boule au ventre. Une semaine plus tard, Bougainville décide de reprendre la mer. Oh, Jeanne respire. Elle croit être tirée d'affaire. Hélas, il n'en est rien. Le jeune Tahitien a décidé d'embarquer avec eux. C'est la catastrophe. Aouturu apprend le français à la vitesse grand V. Qui sait ce qu'il compte raconter à l'équipage? Qui sait ce qu'il a déjà raconté? Bougainville convoque Jeanne dans sa cabine.
2: Ça y est, c'est la fin,
0: pense notre aventurière. Étrangement, elle n'a plus peur. Elle risque la prison, mais qu'importe, elle en a vu d'autres. Déterminée, elle toque à la porte, la tête haute, le regard droit. Elle entre.
2: Monsieur de Bougainville, je sais pourquoi vous avez demandé à me voir. Tout ce que vous avez entendu est vrai. Je ne m'appelle pas Jean, mais Jeanne, et je suis une femme. Oui, j'ai bravé la loi, et je me suis déguisée en homme. Oui, j'ai embarqué sur l'un de vos bateaux alors que je n'en avais pas le droit. Que pouvais-je faire d'autre? Je rêvais de partir à l'aventure. J'accepterai ma punition sans sourciller, mais sachez-le, je ne regrette rien.
0: Oh, la vache! Jeanne n'a pas froid aux yeux, elle joue franc jeu. Mais, tu sais quoi? Je crois qu'elle a raison.
3: Eh bien, madame, eh bien. J'admire votre courage. Vous êtes en train d'accomplir un exploit. Et je crois que l'histoire se souviendra de vous. N'ayez crainte, je ne vous ferai pas jeter en prison. Je protégerai votre secret.
0: Hélas, les matelots ne tardent pas à découvrir le poteau rose. Comment? Eh bien, là encore, je suis navrée, mais c'est un peu flou. Quelqu'un l'a-t-il vu faire pipi lors d'une escale? Hi hi hi, mystère et boule de poulpe des îles. Maintenant que la vérité a éclaté au grand jour, que va-t-il arriver à Jeanne? Entre nous, je crains la réaction des matelots, ces gens-là n'aiment pas tellement qu'on les roule dans la farine. Mais... Incroyable! Miracle! Cela ne semble leur faire ni chaud ni froid. On dirait qu'ils s'en fichent. Et il faut dire aussi qu'ils ont d'autres chats à fouetter. De nouveau, les cales sont vides. Plusieurs matelots sont passés par-dessus bord lors de terribles tempêtes. Bref, le moral est au plus bas.
7: Reprenez le travail, gros plan!
0: L'étoile et la boudeuse naviguent désormais dans l'océan Indien. Après Java, ils accostent sur l'île de France, plus connue aujourd'hui sous le nom d'île Maurice. C'est la dernière étape de l'expédition. Jeanne et Philibert décident de rester sur place. D'abord, les plantes et les fleurs de l'île sont absolument splendides et puis... Oh, qui sait ce qui les attend en France? Certes, Bougainville et les marins, à juste titre, ont plutôt bien réagi, mais que dira le roi lorsqu'il apprendra que l'un de ses sujets a bravé sa loi? Le temps passe. 8 années exactement. Après bien des aventures, Jeanne rentre finalement dans son pays. Nous sommes en 1776 et une excellente surprise l'attend. Le roi Louis XVI, pour récompenser son courage, lui donne le titre de femme extraordinaire. Et ma foi, oh, c'est amplement mérité! En faisant le tour du monde, Jeanne Barret a montré qu'une femme pouvait naviguer aussi bien qu'un homme. Moussaillonne, Moussaillon, la mer est l'affaire de tous. Qui que tu sois, sois-en certain. L'aventure n'attend que toi.

0: petit poids de vin.
1: Ils répondent tous les jours aux questions qu'on leur pose, comme celle-ci. Décris la plus grosse surprise que tu aimerais trouver à la place d'un chocolat.
0: Moi, à la place des chocolats bien périmés, j'aimerais plutôt avoir des liasses, c'est bien. Comme ça, je pourrais payer mon loyer, payer bah, en fait, tout ce que je veux, parce qu'à chaque fois, dès que je demande quelque chose à mes parents, ils sont « Non, tu n'as pas assez d'argent !»
2: Avoir mon fruit préféré, la phrase « Avoir 10 000 paquets de fraises », j'adore.
3: J'aimerais avoir 2 billets pour faire le tour du monde avec un de mes copains, là, ça serait trop bien.
4: Avoir un énorme œuf au chocolat avec plein de surprises dedans, qui fait 18 cm.
5: En vrai, la surprise de dingue, ça serait que je revoie mon arrière-grand-père qui est mort il y a pas très longtemps.
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9: Des animaux, il y en a aussi toute une panoplie dans notre boîte à blagues.
10: Salut Estelle, je m'appelle Alice, j'ai 8 ans et j'habite à Nantes. Je voudrais te raconter une blague. Comment appelle-t-on les ancêtres de la chèvre ?
9: Je ne sais pas.
10: Vous ne savez pas ? Les australobiquettes. Salut, salut l'info, j'adore votre podcast.
9: Les australobiquettes, alors ça, je n'en avais jamais entendu parler.
6: Je la connaissais pas celle-là et je valide.
11: Bonjour, je m'appelle Zoé, j'ai 11 ans et j'habite à Plédéliac et je voulais vous faire une blague. Savez-vous comment se cachent les éléphants quand ils ont peur? Ils mettent des lunettes de soleil. Avez-vous déjà vu un éléphant avec des lunettes? Non, ça prouve qu'ils sont bien cachés. Au revoir.
6: Elle est rigolote celle-là.
12: Je m'appelle Faustine, j'ai 8 ans. Et j'invite à Plédéliac. J'ai une blague à vous laisser. Monsieur et Madame Pataplé ont un fils. Comment s'appelle-t-il ?
9: Je ne sais pas.
12: José Pataplé.
13: Comment tu t'appelles, hein ? Je sais pas ton nom. Comment tu t'appelles, hein ? Je sais pas ton nom.
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0: Bonjour, petits et grands scientifiques de France Musique. Dans ce nouvel épisode du Labo, nous partons à la rencontre d'un compositeur très célèbre, notamment pour ses quatre saisons. Collection printemps, été, automne, hiver, pourquoi les quatre saisons de Vivaldi sont-elles aussi connues? Mais qui est ce fameux Vivaldi? C'est parti SOSO, direction la planète, histoire.
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0: Oh, regarde SOSO, on aperçoit une ville au milieu de l'eau. C'est complètement fou, on dirait un mirage. Des campaniles, des grandes tours se dressent vers le ciel. De petits ponts semblent enjamber des centaines de canaux. Mais oui, nous survolons Venise, qui, vu du ciel, ressemble à un gros poisson, dis donc. Allez, on descend, on y va. Oh, Venise, Venise, Venise. Mais que cette ville est magique. Et effectivement, les calculs des SOSO sont bons. Venise est la ville de l'artiste qui nous intéresse aujourd'hui, Antonio Vivaldi. Tiens, d'ailleurs, qu'est-ce qu'on entend là? Ne serait-ce pas les quatre saisons de Vivaldi? Eh oui, dans cette salle près du pont de l'Accademia à Venise, on joue chaque jour, qu'il pleuve, qu'il vente ou qu'il neige, les quatre saisons. Mais aujourd'hui, on dirait que c'est plutôt le printemps. Mais bien sûr, ce que vous entendez là, c'est le printemps. Écoutez bien. N'entendez-vous pas des oiseaux qui chantent? Antonio Vivaldi arrive à reproduire le chant des oiseaux au violon et tout le bouillonnement, le pétillement du printemps est exprimé dans cette musique. Mais attention, dans ses compositions, Vivaldi sait aussi très bien imiter l'orage en plein été. Faites gaffe, ça va secouer. Vous vous rendez compte du pouvoir de la musique? Elle est capable de reproduire les sons de la nature, l'atmosphère même d'une saison. Tout ça avec un ensemble de musiciennes et de musiciens et un violon. Ah mais oui, parce que je ne vous l'ai pas dit encore. Mais ce que l'on appelle les quatre saisons, ce sont en fait quatre concertos pour violon.
3: Concerto, concerto, mais qu'est-ce que c'est ça déjà, un concerto?
0: Ce n'est pas compliqué, vous allez comprendre. En musique, un concerto, c'est une forme composée pour un instrument soliste, qui joue seul sa partie et un ensemble d'instruments, oui, comme un orchestre par exemple. L'instrument soliste peut être un piano, un violoncelle, une trompette, peu importe. Mais ici, dans les quatre saisons, le soliste, c'est le violon. Et que fait le violon? Eh bien, il est mis en avant, c'est un peu lui qui est sous le feu des projecteurs. Il nous chante sa mélodie. Et il dialogue avec l'orchestre. Parfois, ils jouent tous ensemble, parfois non, parfois ils se marient, parfois ils s'affrontent. C'est ça, un concerto. Et Vivaldi en a écrit des centaines et des centaines pour violon, mais aussi pour mandoline, pour flûte, pour hautbois.
4: Mais alors, c'est qui exactement ce Vivaldi?
0: Eh bien, puisque nous sommes à Venise, nous pouvons peut-être retrouver sa trace. On sait que le petit Antonio Vivaldi est né le 4 mars 1678, un jour très particulier, un jour de tremblement de terre, paraît-il. Son père est violoniste, alors c'est tout naturellement qu'Antonio se tourne lui aussi vers cet instrument. Et il est sacrément doué, le petit. Mais à l'époque, on ne fait pas toujours exactement ce qu'on veut. Dans beaucoup de familles italiennes, l'aîné doit devenir prêtre. Et Antonio ne va pas y échapper. Le voilà donc prêtre, et même prêtre roux. Oui, le prêtre roux, c'est le surnom qu'on lui donnait à Venise. Pourquoi? Bah, parce qu'Antonio était prêtre et roux. Bon bah voilà, ils se sont pas foulés sur le surnom. Pour bien comprendre à quel point Vivaldi était célèbre et célébré à son époque, il faut savoir qu'ici, à Venise, on adorait la musique. Venise était l'une des plus grandes capitales culturelles en Europe. La musique, les spectacles, le carnaval faisaient venir d'innombrables visiteurs, que l'on n'appelait pas encore des touristes, notamment des rois, des reines, des princes et des princesses. Tout le monde adorait Venise. En 1715, il y a donc un peu plus de 310 ans, tout le monde le sait, à Venise, il faut entendre Vivaldi, son violon, sa virtuosité, mais aussi sa musique, interprétée par les orphelines de l'Ospedale della Pietà.
5: L'Ospedale quoi ?
0: Regardez Soesso. C'est ici qu'était l'orphelinat, ou plutôt une institution pour les enfants abandonnés. On est à deux pas du Grand Canal et de la place Saint-Marc. Ici, à l'Ospedale della Pietà, à l'époque de Vivaldi, on offre une éducation à ces enfants abandonnés. Et les filles ont le droit à une formation musicale, une formation d'excellence. Vers ses 25 ans, Vivaldi est maître de violon ici. Il travaille avec passion avec ces jeunes filles. Il leur écrit des œuvres sublimes. Tout le monde veut entendre l'orchestre et le chœur de la Pietà. Elles deviennent célèbres dans toute l'Europe. Mais les musiciennes jouent cachées derrière des grilles ou des voiles. Cela crée un mystère qui fascine le public. Notre cher Vivaldi a vécu dans une Venise en pleine ébullition. Mais il a aussi voyagé. À Mantoue, par exemple, non loin de Venise, où il a certainement commencé la composition des Quatre Saisons. Mais aussi dans toute l'Europe, et notamment à Vienne, où l'empereur autrichien était l'un de ses plus grands fans. D'ailleurs, c'est à Vienne que Vivaldi est mort. Un peu oublié, il faut bien le dire. Parce que déjà à l'époque, les modes changeaient.

0: très vite. Et accrochez-vous, hein. Il faudra attendre 2 siècles avant que l'on redécouvre la musique de Vivaldi. 200 ans au cours desquels il est complètement tombé dans l'oubli.
1: Mais attendez, mais aujourd'hui sa musique est l'une des plus célèbres au monde pourtant.
0: Eh oui, comme quoi l'histoire est surprenante. À l'époque de Vivaldi, au XVIIIe siècle, on écoutait surtout la musique de compositrices et de compositeurs bel et bien vivants. La musique du passé intéressait peu. Heureusement, plus tard, des musiciens curieux sont allés fouiller dans les œuvres anciennes. Et c'est ainsi qu'on a redécouvert Antonio Vivaldi. Depuis, ses 4 saisons sont partout. Au concert, au cinéma, à la télévision, dans les parkings, dans les ascenseurs et même dans nos téléphones.
2: Ne quittez pas, nous allons prendre votre appel.
0: Et pourquoi un tel succès? Parce que c'est une musique pleine d'énergie, très expressive. Elle joue avec nos émotions. Vivaldi fait entendre l'orage, la pluie, le vent, la neige, le soleil. Des sensations que tout le monde reconnaît, partout dans le monde. De Paris à Los Angeles en passant par... En passant par Venise. Que l'on doit déjà quitter? Mais non, SOSO, je voulais aller faire un tour de Vaporetto. Mais s'il te plaît, tu m'avais promis. Bon, bah d'accord. Allez, on file au labo. Et à la prochaine, petits et grands scientifiques de France Musique. On a...

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1: En 1938, écrire a cessé de nous salir les doigts. Une époque bénie pour les cahiers et les manches de pull. Longtemps, écrire a rimé avec tâches, bavures, doigts noirs. À l'école, l'encrier trône sur le bureau. On entend les plumes gratter le papier et l'élève gaffeur en met partout. Lui, en fin de journée, on le reconnaît facilement. Jusqu'à l'arrivée d'un inventeur hongrois, László Biró. En 1938, ce journaliste remarque que l'encre imprimée pour les journaux sèche vite. Sauf que, quand on la met dans un stylo plume, sa texture trop visqueuse l'empêche de sortir et si on secoue, on s'en fout partout. Aidé par son frère Gyorgy, lui-même chimiste, il imagine alors un système simple mais génial. Fabriquer une pointe de stylo dans laquelle est insérée une petite bille. En tournant, elle prélève l'encre et la dépose délicatement sur la feuille sans couler. Le stylo bille est né, fini les pâtés. L'outil est révolutionnaire pour les écoliers, mais sa généralisation est contrariée. Certains enseignants s'opposent farouchement à ce nouveau venu. On craint pour la tradition que les enfants ne sachent plus tracer des pleins et des déliés et que les belles lettres disparaissent avec la plume. En 1959, des élèves sont même renvoyés d'une école pour avoir utilisé des stylos à billes. Oui, renvoyés pour un stylo.
2: Oh, bah si j'ai reçu, j'aurais pas venu.
1: D'habitude, c'est plutôt quand on l'oublie que ça pose problème. Comble de l'affaire, la lettre qui les renvoie est elle-même écrite au stylo à billes. Alors inévitablement, il finit par gagner la partie. À la rentrée 1965, son usage est officiellement autorisé dans les écoles par décret gouvernemental. Il conquiert rapidement les trousses des écoliers. Et si certains maîtres de l'époque découvraient qu'il existe aujourd'hui en quatre couleurs, ils en avaleraient leur encrier.
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11: Et coucou les petites curieuses et les petits curieux. Je crois que l'eau est chaude là.
12: Bonjour les petits bateaux. Je m'appelle Juliette. J'ai 6 ans et demi. Je voudrais savoir pourquoi la bouilloire siffle quand l'eau est chaude. Merci, au revoir.
11: Ah ouais, ce petit sifflement là. Alors ça dépend des bouilloires, hein, mais effectivement les bouilloires... on va dire traditionnel, ça siffle. Alors pourquoi, quand l'eau est chaude, les bouilloires sifflent? Bruno Jacomi, vous êtes historien des techniques. Qu'est-ce que vous pouvez nous dire là-dessus?
13: Je crois que c'est très simple, hein, que Juliette peut effectivement trouver la réponse elle-même. Parce qu'en fait, ce petit sifflet, c'est la même chose qu'une flûte ou qu'un sifflet, un jouet. C'est-à-dire que si, il y en a certaines où on peut l'enlever, mais pas toutes. Si on pouvait enlever ce sifflet, qu'on souffle dessus, eh bien on ferait ce sifflement. C'est-à-dire que il y a deux choses, en fait. Il y a la bouilloire qui va chauffer l'eau. Bon, ça, c'est son métier, c'est de chauffer l'eau qui est dedans. Et puis, il y a un petit bec et au bout, il y a le sifflet. Pourquoi on a inventé ça? Ben, c'est les Anglais qui ont surtout, pour faire le thé, on se sont dit, bah tiens, il faut qu'on ait quelque chose pour nous dire...
11: Qui nous préviennent.
13: Voilà, qui nous préviennent que le thé, l'eau est chaude, on va pouvoir préparer son thé, c'est très très bien. Donc, on n'a pas besoin d'être là à la surveiller, elle va nous prévenir. C'est très intéressant comme truc. Donc, à l'intérieur... on a de l'eau qui va bouillir. Qu'est-ce qui va se passer lorsque l'eau va bouillir? Elle va se vaporiser. C'est-à-dire qu'elle va faire de la vapeur. C'est de l'eau en suspension, un peu comme du brouillard. C'est un gaz, ça devient un gaz. Et ce gaz, il n'aura pas d'autre solution pour sortir que de passer par le bec et de passer dans le sifflet. Et dans ces cas-là, c'est ce souffle de produit par la vapeur qui va entrer dans le sifflet et qui va le faire fonctionner. C'est exactement comme un instrument de musique qu'on mettrait au bout.
11: C'est ça, c'est-à-dire que plutôt que ce soit notre bouche qui souffle, et ben c'est le gaz en passant qui va faire le souffle et hop, ça va siffler de l'autre
13: exactement.
11: Côté.
13: Exactement. Et c'est intéressant comme expérience parce qu'en fait, on comprend que l'eau, elle peut avoir plusieurs états. Elle a un état liquide, l'état qu'on utilise quand on boit, etc. Un état gazeux, c'est la vapeur qui est dessus, et même, alors là, quand on la refroidit, ça vient de la glace, c'est un état solide. On a les trois états de la matière avec cette petite bouilloire et son sifflet. Mais j'ajouterais qu'il y a quand même un aspect technique particulier, c'est qu'il faut faire attention que la vapeur, quand ça va bouillir, il ne faut pas qu'elle sorte par ailleurs. C'est-à-dire qu'il faut que le bouchon soit quand même assez bien serré sur la bouilloire, parce que sinon la vapeur s'en irait et ça ne sifflerait pas.
11: Oui, parce qu'il faut qu'elle passe uniquement par le bec et qu'elle ait suffisamment de force, entre guillemets, cette vapeur pour faire le souffle et que ça siffle.
13: Exactement. Et c'est marrant parce que, alors, je ne sais pas si Juliette a déjà vu ça, mais dans les maisons, peut-être de chez son grand-père ou sa grand-mère et la petite vouvoie, il y avait des cafetières italiennes aussi, qui sifflaient aussi. Lorsque le café était passé dedans, à la fin, il n'y avait plus que de la vapeur, elle passait devant un petit sifflet qui aussi sifflait, ça voulait dire que le café était prêt. Alors ça, c'est la version italienne de la bouilloire anglaise.
11: Voilà, thé ou café, il n'y a plus qu'à choisir.

0: 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Allez, on s'écoute une petite bestiole.
1: Quelle bestiole as-tu choisi? Je n'entends pas grand-chose, à part le bruit des bulles qui explosent à la surface de l'eau. C'est une bestiole.

0: bestiole qui vit dans l'eau ou sur l'eau de ce petit étang forestier entouré de saules et d'aulnes. L'étang n'est pas très profond et les feuilles tombées des arbres tapissent la surface. Le bruit est très faible. Ça doit être une toute petite bestiole et certainement le colambole,
1: la bestiole championne de saut à la perche.

0: Les feuilles de saule, c'est ce que je préfère.
1: Je l'entends qui mâchouille quelque chose. C'est bien le colombole. Il est installé sur une feuille qui flotte. Il est vraiment minus. 2 mm grand max, à peine la taille d'un grain de sable. De gros yeux noirs et de petites antennes ornent sa tête qui a la forme d'une boule un peu grossière. Son mini-thorax porte 6 pattes, mais pas d'ailes. Et son abdomen se boudine comme une doudoune, en 6 segments. Il existe quelques milliers d'espèces de colamboles. La plupart vivent dans le sol, mais celui-ci, le podure noir, vit sur la surface des étangs. Il est si léger qu'il peut marcher sur l'eau sans couler.
0: Oh, le temps se couvre. Il ne voit plus le soleil. J'espère qu'il ne va pas pleuvoir avant la fin de mon repas.
1: Oups, pardon, c'est mon ombre qui cache le soleil.
0: T'es super grande comme bestiole.
1: Ça va, je me défends. Mais c'est plutôt toi qui es, minuscule.
0: Minuscule? Pour qui tu te prends, géant? Il y a des colamboles encore plus petits que moi, je te signale. Oh, je sens des grosses vibrations dans l'eau sous ma feuille. Qu'est-ce que c'est?
1: C'est un brochet qui saute hors de l'eau pour échapper aux pêcheurs. Il essaye de se libérer de l'hameçon qui lui perce la lèvre.
0: Il va ressauter par ici?
1: Non, mais en retombant, il provoque des ondes qui avancent vers toi. Et vu ta taille, ce n'est pas une vaguelette qui se rapproche, c'est un tsunami.
0: Vite! J'arrête de boulotter. Vaut mieux que je me colle à la feuille pour ne pas tomber.
1: Mais qu'est-ce qu'il fait? Il sort de sous son ventre un petit tube pour absorber de l'eau. Hé! Mais c'est pas le moment de boire! Il faut t'enfuir! Ah mais non! Il s'en sert pour se coller à la feuille. Il utilise son colophore comme une ventouse, par aspiration. Le colombole est bien accroché à sa feuille, à sa planche de saule. Il était temps. Voilà la vague qui déferle.
0: Oh, oh là là, ça tangue!
1: Le colombole tient bon la vague et tient bon le vent. Hissé haut! Élégance et stabilité, c'est le king du mini-surf.
0: Ça y est, le plus dur est passé. On dirait que ça ralentit. Ouf, j'en ai les poils encore tout hérissés.
1: Le corps du colombole est recouvert d'une sorte de petit poil qu'on appelle trichoboterie, comme chez les araignées. Ils lui servent à sentir et ressentir son environnement, l'humidité, les vibrations et les courants.
0: Maintenant, je suis sortie d'affaire, je vais pouvoir passer au dessert. J'ai envie d'une autre feuille. Mais il y a trop de nénuphars dans le coin, je les aime pas. Ils sont trop durs pour mes petites dents. Je préfère les végétaux qui commencent à défraîchir. Mais pas trop pourris non plus, hein. À point, quoi. Oh, qu'est-ce que je vais manger s'il n'y a pas de feuilles d'arbre? Attends. Si! Il y en a une qui flotte juste derrière cette fleur de nénuphar. Oh, zut! Il y a déjà plein de colamboles dessus.
1: 1, 2, 3, 10, impossible de les compter. Ils sont plus d'une centaine agglutinés sur cette feuille. On dirait un petit troupeau qui broute. Les différents colamboles se regroupent souvent en très grand nombre dans les endroits qui les attirent. Les terres riches en matière végétale ou peu polluées. Dans les bois, dans les cimetières ou à la surface de l'eau. Ah, et bah tu as réussi à trouver un endroit où grignoter?

0: restait une petite place près de la nervure. Pas mal ce coin finalement. Cette feuille est morte à point. Comme je l'aime.
1: Le colambol ouvre grand la bouche pour mordre la feuille. Il peut le faire grâce à la surface de ses mandibules qui forment comme des dents. La plupart du temps, on ne les voit pas, car lorsqu'il ne mange pas, ses mandibules sont rentrées dans un petit compartiment à l'intérieur de sa tête. Rien ne dépasse.
0: Oh, l'eau vibre sous ma feuille. Un danger approche, on dirait.
1: Ce n'est qu'un gardon.
0: Un poisson. Oh, ça y est, je sens la surface de l'eau qui commence à se fendre. Il arrive, mais il essaie de renverser la feuille pour nous gober.
1: Les colamboles bondissent de partout. On dirait du pop-corn, un vrai feu d'artifice. Les colamboles ne peuvent pas voler puisqu'ils n'ont pas d'ailes. Alors ils se déplacent en sautant. Pour ça, ils s'aident de leur furca, une longue fourche à bout plat située sous leur ventre qu'ils bloquent grâce à un mini loquet. Lorsqu'ils déverrouillent ce rétinacle, la furca se détend en un millième de seconde, appuie sur la surface de l'eau et expédie la bestiole dans les airs. D'où son nom anglais, springtail, qui signifie queue sauteuse. Spring pour sauter et tail pour queue. Bon, où a-t-il atterri ? Contrairement à nos sauteurs à la perche, les colamboles retombent n'importe où, un peu au hasard. Colambole, t'es où?
0: Je suis là, près de la feuille jaune.
1: La feuille jaune. Il y en a plusieurs des feuilles jaunes.
0: Celle-là, là, avec des petits trous.
1: Ah, ça y est, je te vois.
0: Le poisson est parti.
1: Il a replongé, pas d'inquiétude. Et sinon, Springtail, tu kiffes les araignées?
0: Pourquoi tu demandes ça?
1: Parce qu'il y en a une grande sur le nénuphar voisin. Une belle dolomède qui tâte la surface avec ses premières paires de pattes.
0: Je ne la sens pas. Elle vibre pas. Elle bouge.
1: Non, elle observe. Ah, ça y est, elle a vu quelque chose.
0: Elle vient vers moi.
1: Tu me sembles un peu minus pour lui servir de cracker.
0: Si tu crois que je vais l'attendre pour vérifier si je suis à son goût, genre, bonjour, c'est moi que vous venez dévorer ou pas? J'ai vraiment pas de bol, moi. Je veux juste manger tranquille. Elle approche. Ça vibre de partout. Oh, un vrai bolide. Zou, je m'arrache. Saute, skipper!
1: Et un saut de plus. Le colambol est retombé à 20 cm de moi, pile à côté d'une belle feuille d'aulne. 20 cm pour un humain, ça paraît court, puisque c'est la taille d'un pinceau. Mais pour une bestiole de 2 mm, c'est un bond de 100 fois sa longueur, aussi haut que si un enfant sautait jusqu'à 12 étages. Si c'est pas un record du monde, ça, je ne m'appelle pas Denis. Chez les bestioles, le colambol est le champion du saut en hauteur et du saut à la perche, puisque c'est grâce à son furca qu'il bondit aussi haut. Et tout ça sur l'eau.
0: Bah, rien d'exceptionnel. Tout est dans le mental. Bon, je te laisse. Faut que j'aille nourrir l'athlète.
1: Je crois qu'on va inscrire cette nouvelle discipline au programme des prochains Jeux Olympiques. Allez, salut le perchiste aquatique. Je ne te remets pas de médaille. Elle serait trop lourde pour ton milligramme et t'entraînerait tout au fond de l'eau. Mais le cœur y est. Pendant cette aventure, nous avons entendu le mot « springtail » qui provient de l'anglais. S, un singe qui saute à la corde avec sa queue. Un mot qui veut dire « queue sauteuse ». Une crevette qui nage à reculons à grands coups de queue. Oui, bravo, springtail est bien le mot anglais pour dire colambol, qui signifie queue sauteuse. C'était une aventure au perché, mais c'était bestiolement génial.

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0: Bonjour, vous êtes sur la boîte à blagues.
1: Laissez votre message après le...
2: Bonjour, je m'appelle Margot, j'ai 8 ans. La maîtresse demande à Toto de conjuguer le verbe marcher au présent. Vas-y Toto. Toto, je marche, tu marches, il marche. La maîtresse impatiente de finir. Plus vite Toto. Toto, nous courons, vous courez, il court.
3: Moi, je marche à fond dans ta blague. Allez, une devinette maintenant.
4: Bonjour, je m'appelle Jeanne, j'ai 10 ans et j'habite à Marseille. Je vais vous raconter ma blague. Que fait une vache qui ferme les yeux et qui réfléchit?
3: Aucune idée.
4: Il est concentré. Au revoir, merci.
0: Je la connaissais pas et je valide.
5: Bonjour, je m'appelle Keltoum, j'ai 10 ans, j'habite à Nanterre et je vais vous raconter une blague. Une basket est amoureuse et l'autre la déteste. L'amoureuse lui dit « Laisse-moi t'enlacer » et l'autre lui dit « Mais lâche-moi les baskets !»
0: Trop bien cette blague.
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0: On arrive bientôt à Thèbes.
1: Ouf, ça a encore été tendu.
0: J'ai remarqué qu'à chaque fois que tu es là, je me retrouve dans des situations dangereuses. Alors que je suis le pharaon de ce pays. À croire que tu me portes malchance.
1: J'ai surtout l'impression qu'il se passe beaucoup de choses dans ton dos. Et que je suis là pour t'avertir.
0: Tu as sûrement raison. On me cache beaucoup de choses. Je vais arrêter de me laisser marcher sur les pieds.

0: Le trésor de Nefertiti a bel et bien été volé. Lancée à sa recherche dans l'ancienne capitale du pays, la cité abandonnée à Marna, Toutankhaton et Tina ont finalement été contraints de fuir face à l'attaque des pillards qui a mis les soldats royaux en difficulté. Revenu à Thèbes, le jeune pharaon convoque immédiatement ses principaux conseillers.
1: Remheb, Aï, ce vol n'aurait jamais dû se produire. Pourquoi le tombeau n'était-il pas gardé ?
2: Majesté, je n'ai pas d'explication. Les soldats ont désobéi. J'ai renvoyé le gouverneur de la province.
3: La vérité, c'est que nous ne contrôlons plus cette région. Amarna est une cité fantôme désormais. C'est compliqué d'y maintenir des soldats, même pour garder un tombeau. Il n'y a plus rien là-bas.
1: Alors nous allons y retourner. Rétablir la capitale à Amarna. Je n'ai jamais voulu partir de toute façon.
3: Majesté, vous ne pouvez pas faire ça.
1: Bien sûr que si, je peux. Je suis pharaon et je veux reprendre le contrôle de ce pays. Nous allons retourner à Amarna, redonner vie à cette capitale et nous allons remettre mes parents dans leur tombeau conformément à leurs souhaits.
4: Majesté, si je puis me permettre, j'ai vu de mes yeux le tombeau de votre mère dans la vallée des rois.
3: De quoi parle-t-elle ?
4: J'ai vu le tombeau de Nefertiti dans le futur. Il sera installé dans la vallée des rois.
2: Mais qu'est-ce qu'elle raconte ?
1: Tais-toi, Oremheb ! Tina, tu en es sûre ?
4: Certaine.
1: Alors c'est un signe. Tina est une voyante. Elle connaît l'avenir. C'est elle qui nous avait alertés du vol de l'or dans les mines de l'Est. Et sans elle, nous n'aurions jamais arrêté les pilleurs de la tombe de mes parents. Elle nous évite de grands malheurs. Alors écoutons-la et déplaçons le tombeau dans la vallée des rois.
0: Comme souvent après une audience avec l'intransigeant jeune pharaon, les conseillers Aï et Oremheb quittent la salle du trône avec amertume.
3: Vous avez vu comme elle a fait changer d'avis pharaon ? Qui est cette fille ?
2: Je crois que c'est une princesse hittite. Elle est déjà venue ici il y a quelques années.
3: Mais qui l'a autorisée à approcher pharaon ?
2: Il semblerait que ce soit pharaon lui-même qui l'ait invitée.
3: On ne peut pas laisser cette fille avec pharaon. Surtout une hittite.
2: Vous avez raison. Cette princesse est un danger.
3: Il va falloir s'en débarrasser.
2: Pour l'intérêt du pays et le nôtre.
3: D'abord, celui du pays.
2: Évidemment. Je vais faire le nécessaire.
0: Quelques jours plus tard, un grand cortège royal quitte Thèbes et traverse le Nil pour se rendre dans la vallée des rois. Toutankhaton est entouré de Tina et de ses deux incontournables conseillers, Aï et Oremheb, qui cachent de moins en moins bien leur agacement.
1: Je veux que vous écoutiez Tina. Elle va nous dire où creuser le tombeau.
2: Oui, Majesté.
4: Alors, vous pourrez mettre Akhenaton ici, et puis Nefertiti là, plus en hauteur, là. Et il faudrait cacher l'entrée derrière des rochers pour la protéger.
2: Nos ingénieurs savent dissimuler les entrées des tombes. Ils connaissent leur travail.
4: Je n'en doute pas. Je vous dis juste ce que j'ai vu dans le futur. Je peux avoir un verre d'eau ? J'ai la bouche sèche.
1: Qu'on apporte de l'eau à la princesse Tina.
4: Où j'en étais ? Ah oui, donc l'entrée exactement là. Je vous fais un petit plan rapide.
3: Ça ne sera pas nécessaire. Nous avons de très bons architectes qui font de très beaux plans.
1: On vous a dit d'écouter.
3: Pardon, Majesté.
4: Donc voilà à quoi ça doit ressembler.
3: Ce n'est pas vraiment un plan. C'est juste un petit dessin mal fait.
1: C'est magnifique. Continue.
2: Attendons de voir si les ingénieurs pensent que c'est possible.
4: Je suis sûre que c'est possible. Je l'ai vu.
1: Eh bien oui. Si elle l'a vu, c'est que c'est faisable.
3: Bien. Si nous sommes d'accord pour l'emplacement, je propose que nous rentrions au palais et que la princesse Tina reste ici et surveille elle-même le début des travaux pour s'assurer que cela corresponde à sa vision.
2: Je vous ai fait préparer une cabane confortable et en tef, ici présent,

0: présent va vous assister.
1: Bonjour, Votre Altesse.
2: Bonjour. Mais j'avais plutôt prévu de rentrer au palais. Mais c'est bon. Ok, je gère.
3: C'est parfait. Quand la princesse Tina aura lancé les travaux, je veux qu'elle devienne ma conseillère spéciale.
2: Ah, c'est gentil, ça, Votre Majesté.
0: Bien, Majesté. C'est une bonne idée.
4: Oui, c'est une excellente idée.
5: La jeune Tina prend donc la tête des travaux de construction des tombeaux d'Akhenaton et de Néfertiti. De mémoire, elle retrace les plans et les fournit aux ouvriers qui commencent à creuser la roche. Elle tient à s'assurer que la tombe soit construite à l'identique de celle que son père a découverte 3300 ans plus tard. Les journées se succèdent et Princesse Tina prend goût à sa vie de conseillère spéciale. Antef est à son service. Il ne parle pas beaucoup, mais il est dévoué.
2: Antef ?
1: Oui, Votre Altesse ?
2: Pose ton éventail 2 secondes et va me chercher un verre d'eau.
1: Bien, Votre Altesse.
2: Ces gens ?
1: Ce sont des habitants de Thèbes, Votre Altesse.
2: Pourquoi font-ils autant de bruit ?
1: Ils protestent.
2: Ils protestent ? Mais contre quoi ?
1: Je crois qu'ils ne veulent pas que Néfertiti et Akhenaton soient enterrés dans la vallée.
2: Mais ça ne les regarde pas ! Et puis c'est nous qui commandons ! Ils n'ont rien à dire ! Bon, il faut les arrêter maintenant ! Que font nos ouvriers ?
1: Ils se sont enfuis, Votre Altesse. Je crois qu'on devrait faire pareil.
5: La foule se rapproche dangereusement. Antef et Tina se réfugient sur les hauteurs et se cachent derrière un rocher. Le chantier est assailli. Armés de bâtons et d'outils, les protestataires détruisent cabanes, pots, instruments, tout ce que les ouvriers ont laissé derrière eux sur le chantier.
2: Ils se croient tout permis.
5: Sous l'œil impuissant et indigné de Tina.
2: Ils ne perdent rien pour attendre. Antef ? Mais qu'est-ce que tu... Antef ? Mousse ? Mais qu'est-ce que tu fais là ?
6: On dirait que je suis arrivée à temps.
2: Quoi ? Mais pourquoi tu as assommé Antef ?
6: Regarde dans sa main.
2: Un couteau ?
6: Oui. Je l'ai frappé parce qu'il allait poignarder par derrière.
2: Mais qu'est-ce que tu fais ici ?
6: Je suis revenue. Et puis, en sortant du passage, j'ai vu qu'il y avait tous ces gens. Alors j'ai attendu, je vous ai vu arriver et j'ai observé ce grand type.
2: Antef ?
6: Ce grand type qui a profité d'être seul avec toi pour sortir un couteau dans ton dos.
2: Et tu l'as assommé. T'es un héros, en fait.
6: Bah, on dirait bien.
2: Merci.
3: Chère Tina, je suis désolée d'apprendre que tu as failli mourir.
2: Pas autant que moi.
3: Et je suis heureux de te revoir, Mousse.
6: Moi aussi, Majesté.
3: Je vais faire arrêter Orem Hebeai. Ce sont eux qui ont placé Antef auprès de toi pour te tuer. Tu ne les reverras plus.
2: Merci.
3: Désormais, Tina, tu es ma seule et unique conseillère. Que doit-on faire maintenant ? On envoie les soldats pour protéger la construction du tombeau ?
2: Eh bien, je... Enfin, je sais pas.
3: Allons, tu dois savoir. Tu connais l'avenir. Tu nous as dit où enterrer mes parents. C'est bien là qu'il faut le faire, n'est-ce pas ? Même si le peuple s'y oppose.
2: Bien, je suis pas sûre que ce soit une bonne idée. Je veux pas qu'il y ait de la violence par ma faute.
3: Ne sois pas modeste, Tina. Grâce à toi, je vais réaliser de grandes choses pour mon pays.
6: Mais qu'est-ce que c'est que cette histoire ? Tu es devenue la conseillère de Toutankhaton ?
2: Oui, mais j'ai rien demandé.
6: Quelle damnée ! Tu te rends compte que si tu changes trop le présent, tu risques de modifier le futur ? Notre futur !
2: Je sais ! Mais on voulait faire réapparaître le trésor pour sauver mon père, tu te rappelles ?
6: Oui, mais là, tu forces. Tu provoques des situations qui n'ont pas eu lieu dans le passé. Tu vois bien que le peuple ne veut pas que Néfertiti et Akhenaton soient enterrés dans la vallée des rois. Les gens sont toujours en colère contre eux et le dieu Aton. C'est trop tôt. Il faut sûrement encore des années avant que ça se fasse.
2: Mais alors, pourquoi on est là si on peut pas changer les choses ?
6: Tu as réussi à parler à Mahou ?
2: Non. Il est mort.
6: Alors, je sais pas. Je comprends pas pourquoi les lettres nous envoient ici. La mission n'est pas claire.
2: Il doit forcément y avoir une explication.
6: Maintenant, l'urgence, c'est de convaincre Toutankhaton qu'il ne doit pas te prendre comme conseillère.
2: Tu l'as entendu ? Il veut mettre en prison ses 2 autres conseillers et ne garder que moi.
6: Il n'y a

0: quelqu'un d'autre? Non. Enfin. Attends, j'ai peut-être une idée.
1: Je ne sais pas pourquoi j'ai accepté de vous suivre dans ce temple.
0: Fais-moi confiance, ok? Je gère. Je vais te faire rencontrer quelqu'un.
2: Quelqu'un dont on a appris qu'elle venait souvent dans ce temple pour honorer le dieu Amon.
1: Je ne tiens pas à rencontrer quelqu'un qui honore ce dieu impur.
3: Je vous assure, Majesté, que ce dieu n'est pas plus impur qu'un autre.
1: Maya, ma chère nourrice. Tu vénères Amon maintenant?
3: Oui. J'avais toujours honoré ce dieu en cachette, comme beaucoup d'Égyptiens.
1: Je ne t'ai pas vue depuis mon couronnement. Que deviens-tu?
3: Je me suis mariée et je m'occupe d'enfants dans une grande propriété de Thèbes.
0: Nous sommes allés chercher Maya parce que tu as besoin d'un conseiller de confiance. Et je peux pas être cette personne. Je connais pas ton pays. Mais Maya, elle, elle vit dans la ville, au milieu des gens depuis des années. C'est elle qu'il faut écouter. Elle saura faire passer tes choix auprès de ton peuple. Elle le connaît. Elle te permettra de terminer la tombe de tes parents.
1: Je comprends. Maya?
3: Oui?
1: Accepterais-tu de revenir à mon service?
3: Si je peux m'installer au palais et continuer à m'occuper d'enfants, ce serait avec plaisir.
1: Alors viens. On fera comme tu le souhaites. Alors cette fois, vous partez pour de bon?
0: Oui, Majesté. Je crois que notre mission s'arrête. Il faut qu'on rentre rapidement.
2: Merci pour tout.
1: Tina, je suis désolée. Je ne pourrai pas mettre Horemheb et Aï en prison comme ils le méritent. Maya m'a expliqué que si je le faisais, il y aurait une révolte.
0: C'est bien possible. Je suis contente de voir que Maya ait déjà de bons conseils.
1: Je peux vous poser une dernière question?
0: Bien sûr.
1: Vous savez ce qui va m'arriver? Je veux dire, comment je vais mourir?
0: Tu sais, notre futur est à plus de 3300 ans de maintenant. Les savants de mon époque ne savent pas beaucoup de choses sur toi.
1: On me connaît un peu quand même.
4: Oh oui, tu es même le pharaon le plus célèbre.
3: Dépêchez-vous, Majesté. La cour vous attend.
0: Je te laisse cette canne. Je peux pas la prendre avec moi dans le futur, alors garde-la, en souvenir de nous.
1: Merci. Je la garderai toujours près de moi. Bonne chance à toi. J'espère que ton père sera sauvé. Je vous ai fait venir aujourd'hui pour vous annoncer une bonne nouvelle. À partir de ce jour et jusqu'à la nuit des temps, je serai le premier serviteur d'Amon, notre père à tous. Je ferai en sorte que les temples qui honorent Amon dans cette ville et toutes les autres soient réparés et ramenés à leur splendeur passée. Moi, roi de Haute et Basse Égypte, connu jusqu'alors sous le nom de Toutankhaton, change mon nom pour honorer pleinement les dieux. Désormais, je serai celui qui représente l'image vivante d'Amon, Toutankhamon.
0: J'ai pas eu le cœur de lui dire la vérité sur sa mort à 20 ans.
2: Tu as bien fait. Personne n'est censé savoir quand il va mourir. Viens, rentrons chez nous, il faut que je te dise quelque chose.
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2: Et coucou les petites curieuses et les petits curieux, attention, géant droit devant.
3: Bonjour, je m'appelle Julien et je voudrais savoir si les dragons sont de la même famille que les dinosaures. Merci.
2: Et merci à toi Julien pour cette question. Alors les dragons, si je ne me trompe pas, c'est une espèce imaginaire, les dinosaures, une vraie famille d'espèces. Je suis avec Jean-Sébastien Steyer, vous êtes paléontologue et il s'avère donc que vous avez travaillé sur les dinosaures bien sûr, mais aussi sur les espèces imaginaires. Alors avez-vous une réponse à cette drôle de question de Julien ?
4: Le lien entre les dragons et les dinosaures est intéressant parce que les tout premiers paléontologues qui ne s'appelaient pas en fait paléontologues, c'était des gens dans la Chine antique qui s'intéressaient aux fossiles, pensaient que les premiers fossiles qu'ils décrivaient, qu'ils trouvaient en fait dans les roches, étaient des dragons.
2: Ah oui ?
4: Mais c'est parce qu'on n'avait pas la connaissance aujourd'hui de toute l'anatomie, c'est-à-dire la morphologie des dinosaures.
2: Mais c'est-à-dire qu'ils avaient les histoires de dragons en tête et ils se disaient c'est du coup des os de dragons et pas des os de dinosaures.
4: Alors, un peu les deux, en fait, ils avaient interprété des ossements comme des restes pétrifiés de dragons dans la mythologie chinoise qui vivaient en fait dans le ciel et qui redescendaient sur terre pour distribuer les richesses aux humains. Mais dans leur histoire, il fallait que le dragon remonte assez rapidement, sinon il tombait au sol pétrifié. Donc ils avaient eux-mêmes interprété, en fait, parmi les premiers fossiles de dinosaures, comme ces êtres imaginaires des dragons.
2: Alors qu'en fait, ça n'en était pas, évidemment, puisque les dragons, jusqu'à preuve du contraire, Jean-Sébastien Steyer, n'existent pas en vrai. Hein.
4: Les dragons n'existent pas.
2: Mais alors, même famille ou pas, pour répondre à Julien ?
4: Alors du coup, non, ce n'est pas la même famille.
2: Comment il se pose cette question, Julien ? Parce qu'on peut dire qu'il y a peut-être des similitudes dans les dessins, dans les illustrations qu'on voit. Est-ce que ça voudrait dire que les gens qui ont dessiné et imaginé les dragons ont pu, en revanche, s'inspirer des dinosaures ?
4: Oui, tout à fait. Et encore aujourd'hui, quand les spécialistes dessinateurs de dragons pour le cinéma ou les jeux vidéo, c'est ce qu'on appelle des créatures designers, imaginent et dessinent des dragons, ils ont mentalement, dans leur tête, ils pensent aussi à des dinosaures. Donc ils vont puiser dans la réalité des dinosaures, dans les formes réelles des dinosaures, qui ont souvent des plaques osseuses, des pointes, des piquants, des griffes, des dents pointues. Ils vont se dire, tiens, je vais prendre ces caractères-là, qui sont des caractères de dinosaures, et je vais les mélanger dans une créature imaginaire que je vais appeler dragon.
2: Et donc ça veut dire que dans les créatures existantes, qui ont existé en tout cas sur Terre, les plus proches des dragons seraient les dinosaures ou il y en aurait d'autres ?
4: Oh, il y en aurait d'autres parce qu'il y a plein de reptiles intéressants qui présentent aussi des caractères entre guillemets de dragons. Je pense au petit lézard australien qui s'appelle le diable cornu. Lui présente des petites cornes et plein d'écailles pointues qui pourraient évoquer un bébé dragon.
2: Donc il y a de l'inspiration pour les créatures designers, c'est ça hein ?
4: Exactement, et en fait on se rend compte que les animaux, qu'ils soient vivants aujourd'hui ou fossiles comme les dinosaures, nous inspirent pour imaginer des espèces imaginaires.
2: La créativité associée à la science, combo gagnant. Salut les matelots !

0: Bonjour, Noé au micro. Bienvenue dans ce nouvel épisode de Salut l'Info.
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0: Et aujourd'hui, je suis avec un fidèle auditeur qui habite en région parisienne.
2: Bonjour, je m'appelle Anatole, j'habite à Saint-Ouen. Je suis en CM1 et aujourd'hui, je suis contente de présenter Salut l'Info avec Noé.
0: Dans ce numéro, on te raconte comment une baleine a été sauvée sur une plage, comment l'intelligence artificielle commence à venir en aide aux pompiers pour lutter contre les incendies, et on te raconte un concert unique et gigantesque de Shakira sur la plage.
3: Allez, c'est parti !
0: Et on commence avec cette belle histoire, celle du sauvetage d'une baleine en Allemagne. Le 23 mars dernier, une baleine à bosse surnommée Timmy s'est approchée un peu trop près de la côte nord de l'Allemagne, dans la mer Baltique. Elle devait être perdue ou malade, elle s'est échouée sur le sable, elle ne pouvait plus repartir.
2: Elle a dû avoir très mal.
0: Les autorités locales ont tout tenté pour sauver l'animal de 12 mètres de long. Par exemple, des ouvriers ont creusé le sable autour de la baleine avec des tractopelles pour la dégager, mais ça n'a pas marché. Des bateaux ont aussi fait de grosses vagues pour essayer de la déloger, mais Timmy est resté bloqué. Plusieurs fois, la baleine a réussi à se dégager avant de s'échouer quelques mètres plus loin sur un autre banc de sable. Après plusieurs tentatives ratées, Timmy était très fatigué et les autorités ont décidé d'abandonner.
2: C'est comme si eux, ils se noyaient au fond de la mer. On essayait de les sauver, mais ça n'a pas marché, donc on les a laissés se noyer. C'est ce qu'ils ont failli faire avec la baleine. Sinon, elle serait morte sur la plage.
0: Exactement, mais des habitants ont insisté et deux riches entrepreneurs ont proposé de placer la baleine dans une grande barge, une sorte de bateau à fond plat, recouvert d'eau. Et là, le 2 mai, plus d'un mois après les premières tentatives, le sauvetage a enfin fonctionné. Timmy a été emmenée dans les eaux plus profondes, fatiguée mais toujours vaillante, elle a pu nager au large du Danemark, puis de la Norvège. Elle pourra ensuite rejoindre l'Arctique où elle vit d'habitude. On souhaite une longue vie à Timmy qui a vécu une sacrée aventure loin de chez elle.
4: C'est quoi les news ?
0: Allô, l'intelligence artificielle ? Il y a le feu ! Non, nous n'en sommes pas encore là, mais presque. Sache que l'intelligence artificielle vient en effet en aide aux pompiers dans la lutte contre les risques d'incendie.
2: C'est une intelligence qui peut faire des choses que nous, on ne peut pas faire.
0: Oui, dans la forêt de Fontainebleau, en Seine-et-Marne, des caméras ont été installées en hauteur. Il y a 8 caméras pour 25 hectares de forêt. Ça fait à peu près la taille de 30 terrains de foot. Ces caméras prennent une photo toutes les 30 secondes et l'envoient à des ordinateurs équipés d'une IA, une intelligence artificielle. L'IA analyse les photos en détail pour détecter un éventuel signe de fumée. Et si elle en voit un, elle envoie un signal d'alerte à la caserne pour prévenir les pompiers, comme l'a raconté le lieutenant-colonel Olivier Conta à notre reporter Timour.
5: Sur le feu où nous sommes, les caméras ont vu le feu 20 minutes avant le premier appel des secours par un promeneur ou quelqu'un qui passait sur la route.
2: Là, les pompiers ils sont prévenus 20 minutes avant. Le feu il va moins se propager et ils peuvent éteindre le feu plus rapidement.
0: Pour ce sapeur-pompier, il faut s'aider des nouvelles technologies pour faire face au changement climatique qui augmente les risques d'incendie dans les forêts. L'expérimentation existe aussi en Ardèche et va se poursuivre en Aveyron, dans le Bas-Rhin et dans l'Indre. Et sache que l'IA utilisée ici est une intelligence artificielle française qui s'appelle Pyronir.
6: Au feu les pompiers, la maison qui brûle. 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
1: De quoi on parle maintenant ?
0: Tu connais cette chanson ? C'est la célèbre chanteuse Shakira.
2: Elle fait l'actrice dans Zootopie. Oui, c'est elle qui chante contre Gazelle, elle chante, c'est sa voix.
0: Et là, elle n'est pas à Zootopie, mais sur une plage du Brésil, dans la ville de Rio de Janeiro. Elle n'est pas venue pour bronzer, mais pour chanter. La chanteuse colombienne a en effet offert un concert exceptionnel sur la célèbre plage de Copacabana. Et tiens-toi bien, c'était gratuit. Conséquence, La mairie de Rio a compté 2 millions de spectateurs. Oui, 2 millions de personnes sur la plage. C'était le 2 mai dernier et il fallait être patient car Shakira est arrivée avec plus d'une heure de retard. Le spectacle a débuté par une mise en scène spectaculaire avec des drones dessinant une louve dans le ciel. La louve, c'est le symbole de la chanteuse. Sur scène, elle a enchaîné ses plus grands succès dont bien sûr Waka Waka. Alors pourquoi un tel concert gratuit ? Eh bien pour faire parler de Rio et pour faire venir des touristes. La ville avait déjà organisé en effet des concerts gratuits avec Madonna et Lady Gaga.
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0: On t'en a déjà un peu parlé dans Salut l'info. Depuis le début du conflit entre les États-Unis et l'Iran au Moyen-Orient, le prix du pétrole a beaucoup augmenté et cela a des conséquences dans le monde entier. Alors aujourd'hui, on t'explique tout sur le pétrole et pourquoi on en parle autant.
9: Bonsoir. Et oui, encore une fois, nous avons du pétrole partout aujourd'hui. Il ne coule pas encore dans nos cœurs, c'est heureux, mais il commence à nous envahir le cerveau. Ça devient la pollution mentale par le pétrole.
10: Le monde est confronté au plus grand défi de sécurité énergétique de l'histoire concernant le pétrole.
11: En 4 jours seulement, les prix se sont envolés.
12: Pétrole, nouvelle hausse du brut.
13: Est-ce qu'on va manquer de pétrole alors ?
14: Oui. Le contexte tendu se lie aussi sur les cours du pétrole ce matin.
15: Le pétrole, nous sommes obligés de l'acheter à d'autres. Cher, trop cher.
16: Nous allons frapper, fourrer, baby.
17: La Russie a exporté pour 19 milliards de dollars de pétrole et de produits pétroliers en mars.
18: Je suis convaincu que quand ce sera terminé, le monde sera inondé de pétrole.
15: En France, on n'a pas de pétrole, mais on a des idées.
19: Ah là là, le pétrole, quelle histoire! Mais pourquoi au fait? Allez Noé, tiens, déjà, on va faire un jeu. Regarde autour de toi dans le studio et dis-moi où il y a du pétrole.
0: Marion, le pétrole, c'est bien un liquide noir, épais et très visqueux. Et j'en vois pas, là. Bon, j'ai mis de l'essence dans ma voiture l'autre jour. Ça m'a coûté cher, d'ailleurs, mais à part ça...
19: Certes, Noé, le pétrole, c'est une source d'énergie. On en fait du carburant pour les voitures, pour les avions, du fioul pour chauffer certaines maisons. Mais on en fait plein d'autres choses dans les usines pétrochimiques. Il est transformé en microscopiques petites billes qui sont ensuite assemblées pour fabriquer différents plastiques. Moi là, par exemple, j'ai mes lunettes, mes baskets, mon téléphone. Et dans ta chambre, cher auditeur ou auditrice de Salut l'Info, il y a sûrement des jouets contenant du plastique ou peut-être même des maillots de foot en polyester. Le pétrole, figure-toi, ça sert même pour faire des chewing-gums, des peintures, des routes...
0: Ah oui, en effet, le pétrole, il y en a partout dans nos vies.
19: Oui, Noé, et c'est connu, quand quelque chose sert à tout le monde et que tout le monde le veut, ça peut créer des embrouilles.
20: C'est la guerre !
19: Or, tout le monde n'a pas de réserve de pétrole sous son sol.
0: Ah oui, si on creuse le sol de ce studio, il ne doit pas y en avoir beaucoup.
19: En effet, il faut savoir que le pétrole s'est formé il y a des millions d'années à partir notamment de micro-organismes marins, comme des algues, qui ont été transformés et piégés dans la roche. Donc, on ne peut pas en retrouver rapidement. Certains pays ont des réserves, d'autres non, et voilà. Alors, les 5 pays qui produisent le plus de pétrole dans le monde sont les États-Unis, l'Arabie Saoudite, la Russie, le Canada et l'Irak. Et d'un autre côté, il y a beaucoup de pays, comme la France, qui n'en ont pas de pétrole sous leur sol et donc qui doivent l'acheter.
0: Ah oui, il arrive dans des bateaux, les pétroliers.
19: Oui, ou dans des oléoducs, des gros tuyaux de plusieurs centaines de kilomètres qui transportent le pétrole entre les pays. Le pétrole, ça prend tellement de place dans le monde que souvent on dit que c'est un sujet géopolitique. C'est-à-dire qu'il influe non seulement sur la vie des gens, mais aussi sur les relations entre les pays, les guerres, la paix.
0: Ah oui, en ce moment, on en a un bon exemple avec ce qui se passe au Moyen-Orient.
19: Et oui, avec le conflit avec les États-Unis et Israël, l'Iran a fermé en grande partie le détroit d'Ormuz. C'est un passage entre deux mers, très étroit, par lequel passent énormément de pétroliers du monde entier. Résultat, en ce moment, beaucoup de pétrole n'arrive pas à destination. Et ça fait augmenter le prix du pétrole. Parce que quand tout le monde veut quelque chose et qu'il y en a moins à vendre, ça fait monter les prix. Donc ces derniers temps, le prix de l'essence dans les stations-service a beaucoup augmenté, partout dans le monde.
8: Le prix du baril de pétrole est incontrôlable.
11: En 4 jours seulement, les prix se sont envolés.
13: Je surveille ce matin les prix du pétrole parce que les cours ont grimpé de 10% sur les marchés asiatiques cette nuit.
20: Le prix du pétrole a atteint un sommet en 3 ans.
21: Les prix du pétrole vont malheureusement continuer à progresser.
22: Une hausse de l'ordre de 30% sur le carburant en 2 semaines. On subit un choc d'une violence et d'une rapidité qui est extrêmement grave.
0: Dans la guerre entre l'Ukraine et la Russie, on parle du pétrole aussi, non ?
19: Oui. La Russie a beaucoup de pétrole et l'Ukraine attaque régulièrement ses ports et ses raffineries, là où on le transforme. Et aussi l'Europe, qui soutient l'Ukraine, essaye d'acheter moins de pétrole à la Russie. Mais ce n'est pas facile d'en consommer moins. Si on regarde les transports par exemple, dans le monde actuellement, environ 9 km sur 10 parcourus par les humains le sont avec des carburants à base de pétrole. Pourtant, il faut de toute façon que les pays s'organisent pour en consommer moins, car son utilisation pose aussi d'énormes problèmes écologiques. Quand on le brûle pour utiliser son énergie, ça libère beaucoup de gaz CO2 et ça réchauffe la planète.
0: Bon, fini, moi j'arrête le pétrole.
19: Ah Noé, je te comprends. C'est vrai qu'il faudrait réduire notre dépendance au pétrole, comme on dit. Être moins accro, quoi. C'est impossible à faire du jour au lendemain, mais on peut essayer au maximum. Beaucoup de pays, dont la France, essayent aujourd'hui de faire appel à plus d'énergie dont l'utilisation ne dégage pas de CO2, ou bien moins. L'énergie solaire, l'énergie éolienne qui utilise le vent, ou encore l'énergie nucléaire. Et puis, de nombreux chercheurs partout dans le monde travaillent à fabriquer des matériaux qui ne viennent pas du pétrole. Par exemple, des plastiques à base de plantes, des circuits électroniques avec des papiers spéciaux, etc., etc. Mais surtout, pour avoir moins besoin de pétrole et moins polluer avec, il faudrait s'habituer à consommer moins. Acheter des choses solides qui durent longtemps, les réparer pour les garder encore plus longtemps, utiliser moins d'objets jetables aussi.
0: Merci Marion, je te coupe ton micro, plein de pétrole.
23: Quand il n'y aura plus de pétrole, on se promènera en carriole.
0: Bon, si j'ai bien compris, il n'y a pas de solution magique dans cette histoire, mais on peut avancer en s'y mettant tous ensemble, les citoyens, les chercheurs, les entreprises, les gouvernements.
23: Sont en chômage.
0: Beau défi.

0: Vraiment, j'ose pas le dire.
1: J'ai pas envie d'en parler. Mais si, vas-y, on se dit tout.
2: Et cette semaine, c'est Ulysse qui vit à Paris et qui a 9 ans et qui nous a laissé un message sur notre répondeur.
3: En ce moment, j'ai un problème. J'adore les leggings nus. C'est très à la mode dans mon école. Mais ma maman, elle m'en achète souvent. Mais mon papa, il n'en achète pas. Et donc souvent, je me mets en colère. J'aimerais vraiment en avoir plus. Alors j'aimerais avoir vos conseils, soit pour arrêter d'acheter ces leggings nus et d'arrêter de demander, ou alors pour pouvoir mieux gérer mes émotions.
2: Alors c'est un drôle de mystère, la mode à l'école. Il y a quelque temps, il fallait absolument avoir un laboubou. Aujourd'hui, dans ton école, tout le monde s'arrache les legamis. Et dans quelques semaines, une nouvelle marque, encore inconnue, fera sûrement parler d'elle à la récré. Non seulement ça arrive et ça part sans qu'on sache trop pourquoi, mais en plus, les trucs à la mode, on n'en a jamais assez. On en veut toujours plus. Et ça provoque évidemment de la frustration. Cette émotion que tu connais bien, mon cher Ulysse. Quand on la ressent, ça peut vite nous envahir comme une grande vague d'énervement. Mais la bonne nouvelle, c'est que ça passe. Alors, quand tu sens la vague arriver, commence par respirer un grand coup, voire deux ou trois. Puis essaye de réfléchir. Est-ce que tu as envie d'avoir des legamis ou est-ce que tu en as besoin pour vivre? Tu te rendras vite compte que c'est simplement une envie et qu'on peut la remplacer par une autre, comme jouer avec ses copains, lire sa BD préférée ou écouter une musique qu'on aime.
1: Bonjour, vous êtes sur la boîte à blagues. Laissez votre message après le...
2: Tu as reconnu ce petit jingle, c'est le moment d'écouter vos meilleures blagues.
4: Bonjour, je m'appelle Sybille, j'ai 9 ans. J'habite à Saint-Brandon. J'ai une devinette pour vous. Quel appareil permet de se laver sous les bras? Réponse: lave-aisselle.
2: Une blague très propre.
4: Au revoir.
2: Au suivant.
5: Bonjour, je m'appelle Léonard. J'ai 8 ans et demi et j'habite à Nantes. J'ai une blague à vous raconter. Un client arrive dans une bibliothèque et il dit « Bonjour madame, je voudrais un livre. » La dame répond « De quelle hauteur ?» Le monsieur répond « N'importe laquelle hauteur, pourvu qu'il rentre dans mon sac. »
2: Un auteur et une hauteur, pas mal, j'achète.
5: Bisous. Bonjour, je m'appelle Zélia, j'ai 12 ans. J'habite à Dubaï, aux Émirats Arabes Unis et j'ai une blague pour vous. Que dit un sachet de thé qui vient d'être infusé au vieux sachet de thé qui traîne dans l'évier? Vous ne savez pas? Je suis intéressant!
6: Qu'est-ce que vous disiez, mon cher?
7: Du thé! Du thé, je n'y avais pas songé!
2: Quel jeu de mots intéressant!
6: Ah non, ah non, pas de thé! Du sucre!
5: Merci,
6: du sucre,
5: j'adore votre podcast!
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2: Si toi aussi tu as plein de blagues et que tu veux nous faire rire, laisse un message sur le répondeur de Salut l'Info. Appelle-nous au 01 47 79 40 00. N'oublie pas de nous donner ton prénom, ton âge et la ville où tu habites et le numéro de téléphone de tes parents.
1: Hé, hey, attends, pars pas tout de suite, c'est pas encore fini.
2: Et nous sommes toujours en studio avec Anatole, notre auditeur de la semaine. On veut en savoir plus sur toi. Tu as 8 ans, tu habites à Saint-Ouen, en Seine-Saint-Denis, c'est tout près de Paris. Je suis sûr que tu y es très occupé.
9: Je fais des activités, je fais de la danse, je fais du cirque et je fais de l'escalade avec l'école. Je fais de l'escrime et je veux faire de la natation.
2: Tes semaines sont bien remplies, Anatole. Et quel est ton plat préféré?
9: J'aime bien les pâtes avec du pesto vert.
2: Simplement, des pâtes pesto.
9: Avec du gruyère et... du piment.
2: Du piment?
9: Oui.
2: Mais non, les enfants, ils n'aiment pas le piment.
9: Si, moi, j'adore.
2: Et est-ce que tu as un livre préféré?
9: J'aime bien Anatole la tuile parce qu'il est très rigolo. Anatole!
2: Comme toi?
9: Ouais.
10: Qu'est-ce qui se passe? Anatole a mis au point des nouvelles techniques de triche. T'es trop fort, Anatole!
2: Et Anatole, est-ce que tu as un film préféré?
9: J'aime bien Star Wars. Il y a des Jedi. Ils ont des sabres.

0: Ils se battent contre des Stormtroopers.
1: Bravo pour ce vaillant baroud d'honneur, mais vous ne serez jamais assez nombreux.
2: Permettez-moi d'en douter.
1: Nous verrons.
3: J'imagine que tu écoutes de la musique. Quelle est ta chanson du moment ?
0: J'aime bien « Tu comprendras plus tard » comme chanson. Big Flo et Oli.
3: Big Flo et Oli.
0: C'est des chanteurs qui sont frères.
3: Tu connais, non ?
0: En fait, c'est quelqu'un qu'on lui a toujours dit dans son enfance qu'il comprendra quand il sera plus grand. Mais là, il est plus grand et en fait, il comprend toujours pas.
4: Quand j'étais petit, je pensais que les adultes disaient toujours vrai. Et la nuit, dans la voiture, je pensais que la lune me suivait.
3: Eh bien voilà, c'est déjà l'heure de nous quitter.
0: J'avais jamais présenté un podcast et c'était bien. Je veux bien dire un grand merci à Agathe de Besançon de m'avoir fait découvrir ce podcast. Et je dis au revoir à tout le monde.
3: Au revoir tout le monde. Au nom de toute l'équipe d'Astrapi et de France Info, on te souhaite une bonne semaine. Garde la pêche et bye bye.

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1: Magnifique ce programme de France Musique.
2: Les contes de la Maison Ronde. Les sept corbeaux. Chapitre 3. Or donc, un matin, en cachette, la petite fille est partie à la recherche de ses sept frères ensorcelés, qui, tandis qu'elle grandissait, avaient mené une vie de corbeau nostalgique par-delà les montagnes. Elle a bravé des tempêtes, elle s'est approchée de la lune, elle s'est approchée du soleil. Mais jusqu'ici, personne n'a su lui dire où les trouver. Alors la petite fille, épuisée, s'est endormie en écoutant la chanson des étoiles. Et quand les étoiles ont fini de chanter, comme toujours, arrive un nouveau matin.

L'étoile du matin lui tendit la main et lui dit « Tes frères se trouvent dans la montagne de verre. Tiens, prends ce petit os de poulet que voilà, et alors la montagne de verre s'ouvrira à toi. » La petite sœur prit le cadeau de l'étoile, la remercia et s'en alla à toute vitesse. Elle traversa les prés et les champs. Arrivée en lisière de la forêt enchantée, non loin de la montagne de verre, elle s'arrêta sur un sentier pour s'assurer qu'elle avait bien toujours l'osselet de poulet dans son petit sac de toile. À sa grande stupeur, il était vide. Le petit sac de toile avait un trou et l'os avait filé. Elle se sentit submergée par une immense vague de tristesse. Comment pénétrer dans la montagne de verre et sauver mes frères de leur malédiction, se demanda-t-elle. Soudain, la solution surgit dans son esprit et sans hésiter, elle se coupa alors un petit doigt. Joyeuse et sereine, oubliant sa douleur, elle se remit à courir à travers la forêt en direction de la montagne de verre. C'est alors qu'elle entendit un doux chant, comme le son d'une flûte et d'une harpe. Et elle vit là des êtres étranges et délicats qui dansaient. C'étaient des fleurs qui l'appelaient avec un ardent désir. « Viens, ma belle, viens, ne t'inquiète pas. Profite avec nous du joli mois de mai de la jeunesse. Viens, le printemps touche à sa fin et nous serons bientôt fanés. »

0: La petite fille se trouva enfin devant la porte de la montagne de verre. Elle était fermée. Elle prit son petit doigt coupé, l'introduisit dans la serrure et réussit à ouvrir la porte. Alors elle s'engagea dans la montagne. Le nain vint à sa rencontre et lui demanda
1: « Que cherches-tu, mon enfant ?»«
0: Je cherche mes frères, les sept corbeaux, » répondit-elle. Et le nain déclara
1: « Messieurs, les corbeaux ne sont pas encore de retour. Mais si tu veux les attendre ici, entre donc. »
0: Comme il le faisait chaque jour, le nain se mit à servir le repas des corbeaux dans sept petites assiettes et sept petits gobelets. La petite fille, qui avait faim et soif, mangea une bouchée de chaque assiette et but une gorgée de chaque gobelet. Dans le dernier gobelet, elle laissa tomber la bague, connue de tous ses frères. Tout à coup, elle entendit dans l'air des battements d'ailes et des croassements. Le nain dit alors
1: « Voici, messieurs les corbeaux qui rentrent. Mon enfant, cache-toi près de la porte. »
0: Dès qu'ils furent arrivés, chacun voulut manger et boire dans son assiette et son gobelet. Tous, l'un après l'autre, s'étonnèrent. « Qui donc a mangé dans mon assiette? Qui a bu dans mon gobelet ?» Et comme le septième corbeau arrivait au fond de son gobelet, la petite bague roula devant lui. « Mon Dieu, je reconnais la bague de nos parents. Oh, si notre petite sœur était là, nous serions délivrés !» En entendant ce souhait, la fillette sortit de derrière la porte et s'avança vers les sept corbeaux qui retrouvèrent instantanément leur forme humaine. Ils s'embrassèrent follement et joyeusement, puis après avoir remercié chaleureusement le nain, ils reprirent gaiement le chemin de la maison.

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3: Et coucou les petites curieuses et les petits curieux, poubelle jaune.
4: Bonjour, je m'appelle Quentin, j'ai 10 ans et j'aimerais bien savoir si ça existe un plastique 100% biodégradable. Merci beaucoup, au revoir.
3: Oh Quentin, je sens bien l'observateur derrière ta question. Savoir donc si un plastique 100% biodégradable, comme c'est beaucoup écrit sur l'étiquette en général, existe vraiment. Je suis avec Nathalie Gontard, chercheuse spécialiste du plastique à l'INRAE à Montpellier, pour te répondre. Alors Nathalie Gontard?
5: Eh oui Quentin, on aimerait que tous les plastiques soient biodégradables.
3: C'est-à-dire, on va le préciser quand même, Nathalie Gontard, qui se dégrade tout seul quoi, dans la nature.
5: C'est-à-dire qu'il existe dans la nature des organismes qui sont capables de les digérer et de les transformer en nutriments qui seront ensuite réutilisables dans le sol. Donc ce qui veut dire qu'on est capable de les régénérer de façon naturelle. Le gros problème, c'est que ce plastique n'étant pas biodégradable, il se fragmente de façon très lente sur des siècles et des millénaires. Il se transforme en petites particules, microplastiques, nanoplastiques, qui ont la capacité de voyager partout, y compris dans nos corps. Et une fois qu'il est dans les organes d'un être vivant, comme aucun être vivant sur Terre n'a la capacité de le digérer, ben il va s'y accumuler. Et comme tout corps étranger qui s'accumule dans un organe, il va en perturber le bon fonctionnement. Alors, dans mon laboratoire à l'INRAE de Montpellier, nous travaillons par exemple sur le développement de ce que l'on appelle des PHA, des polyhydroxyalkanoates. En fait, ce sont des micro-organismes qui ont les mêmes propriétés que le plastique, c'est-à-dire qu'on peut les mettre en forme très facilement, ils sont légers, résistants, mais par contre, ils sont digestibles, eux, par les organismes et par les sols. Si on le met dans un compost ou dans un sol, eh bien, en quelques mois, voire quelques années, il aura complètement disparu, mais vraiment pas seulement de la vue. Hein.
3: Donc, si je simplifie, vous êtes en train de potentiellement créer un plastique 100% biodégradable, alors ?
5: Voilà, tout à fait. Nous l'avons d'ailleurs créé. Le problème, c'est que je serais vraiment malhonnête si je te disais que le produit que nous avons développé est une solution miracle. Il pourra avoir des applications intéressantes, mais la production de ce plastique coûte relativement cher. Donc ce qui veut dire qu'on ne pourra pas l'utiliser pour tout et n'importe quoi. Et ce qui signifie aussi que même si un plastique 100% biodégradable en conditions naturelles existe, il ne faut pas compter non plus sur ces solutions pour pouvoir résoudre les problèmes de pollution plastique.
3: Ça veut dire, Nathalie Gontard, à vous entendre, que toutes les étiquettes qu'on voit sur toutes les bouteilles, parfois 100% biodégradables, sont toutes de ce plastique dont vous nous parlez, qui est vraiment biodégradable, ou ça peut être un peu pipeau ?
5: Non, pas du tout. Il est clair qu'il faut rester vigilant. Certains plastiques qui sont affichés étant 100% biodégradables ne le sont pas vraiment, ou du moins pas aussi bien qu'on le souhaiterait. Ils ne se biodégradent pas assez rapidement.
3: Et dans le doute, essayez de vous passer de plastique, quel qu'il soit, c'est la meilleure solution. Même si je sais que ce n'est pas toujours facile. 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
7: Oh boy.

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1: Alors, quelle bestiole as-tu choisi ? On dirait un animal qui lèche quelque chose. Son pelage, peut-être. Ça vient de très très loin, comme si c'était à l'autre bout du monde. Oh, mais c'est un grand animal, ça ! Un kangourou. C'est lui qui vit si loin de nous, de l'autre côté de la planète, l'Australie.
2: La...

0: Il faut bien s'équiper, parce qu'il fait chaud là-bas. Chapeau, gourde, crème solaire, indice 50 minimum. C'est un vrai désert. On peut rouler des heures en voiture sans jamais croiser personne. Tu es prêt? Allez, c'est parti! Nous y sommes, dans le cœur rouge de l'Australie. Les montagnes sont imposantes. Le soleil tape fort, un vrai soleil de plomb et du sable, rouge à perte de vue. Ah, voilà notre kangourou. Son pelage est gris-bleu avec des reflets roux. C'est donc une femelle, puisque le pelage du mâle est complètement roux. C'est le plus grand de tous les kangourous. Il peut faire la taille d'un homme. Un homme avec de grands pieds, comme tous les kangourous de la famille des Macropodides. Macro comme grand et podides comme pied en grec. Macro, podides. Les pattes arrière du kangourou se terminent par des pieds longs et fins qui peuvent faire plus de 26 cm. Oh, on dirait un bruit de biberon. Ça vient du ventre du kangourou. Quelque chose bouge dans un repli de sa peau. Ça ressemble à une grande poche. Ah oui, c'est une poche. Elle est comme cousue et... Oh, oh bah, il y a un bébé kangourou dedans. Le voilà qui sort sa petite tête rousse de la poche. Salut Joey. Les Australiens surnomment les bébés kangourous le Joey.
1: Salut.
0: Contrairement au bébé humain, le bébé kangourou ne sait pas téter. Donc, dès qu'il naît, sa bouche se colle sur un des quatre tétons du ventre de sa maman. Sitôt fait, le téton active ses muscles et propulse le lait directement dans le ventre du bébé. Bah, vous partez déjà? La maman kangourou avance en faisant des bonds spectaculaires. Quand elle se déplace, sa queue va et vient à la manière d'un balancier d'horloge. Au repos, le kangourou utilise sa grande queue pour s'appuyer dessus comme si c'était une troisième jambe. Hé, hey Joey, où allez-vous?
1: On va manger. Quand le soir tombe et qu'il fait moins chaud, on va dîner près du point d'eau. Maman va brouter de l'herbe pendant des heures et des heures. Son plat préféré, c'est les herbes poképik.
0: Qu'est-ce que c'est?
1: C'est un peu comme manger un buisson d'épines.
0: Oui, oui, oui, ça doit piquer, ça.
1: Je sais pas, moi, je bois que du lait.
0: Tu n'es jamais sortie de ta poche?
1: Non. Maman dit que j'ai l'âge de lâcher ses tétons. Mais j'ai trop peur.
0: De quoi as-tu peur, Joey?
1: De tout.
0: Qu'est-ce qu'elle saute haut, ta maman? La maman kangourou avance en faisant des bonds spectaculaires. Au moins aussi haut qu'un panier de basket et aussi long qu'un autobus. On dirait un lièvre géant. Tu n'as pas mal au cœur là-dedans?
1: Non, j'ai l'habitude. J'adore me promener avec ma maman. C'est comme faire du trampoline, mais sans se fatiguer. Ça y est, nous sommes arrivés au point d'eau. Nous sommes les premiers. Les autres kangourous ne sont pas encore là.
0: La maman kangourou semble renifler un danger.
1: Oh non, j'espère que c'est pas un dingo.
0: Le dingo est un chien sauvage, un cousin du loup. Il est brun avec des taches blanches. Il a une petite tête, des oreilles pointues et dressées. Un museau fin et de longues pattes. On dit que c'est le plus grand prédateur des kangourous depuis que le tigre de Tasmanie a disparu.
1: J'ai peur.
0: Joey rentre presque entièrement dans la poche de sa maman. Il n'y a plus que ses yeux et ses grandes oreilles qui dépassent.
1: Attention, maman, un dingo!
0: Quand un kangourou sent un danger, il tambourine violemment sur le sol avec ses pattes pour prévenir les autres kangourous. La maman kangourou sort Joey de sa poche. Il touche le sol pour la première fois de sa vie. Elle pousse alors le dingo dans l'eau et essaye de le noyer. Ça va, Joey?
1: Oui, je n'avais jamais vu mes pieds. Qui sont grands!
0: Joey se recroqueville. Ne t'inquiète pas, Joey. Ta maman a l'air d'être très bonne nageuse.
1: Oui, elle nage très bien. mais elle se baigne seulement quand elle n'a pas le choix.
0: Le point d'eau n'est pas assez profond. La maman kangourou n'arrive pas à faire couler le dingo. Elle finit par sortir de l'eau, suivie de près par le chien sauvage. Elle s'adosse contre un arbre, s'appuie sur sa queue, comme si elle s'asseyait sur un tabouret, et donne des coups de pied d'une puissance incroyable dans l'air. À tes souhaits, le dingo!
1: Il n'éternue pas parce qu'il est enrhumé, hein, mais parce qu'il se sent menacé. C'est comme ça chez les dingos. Ils n'aboient pas, ils éternuent très fort.
0: C'est vrai qu'il se sent menacé. Il n'ose plus approcher.
1: Il sait que les coups de pied de ma maman peuvent être mortels. On n'est pas des champions de boxe pour rien, nous les kangourous.
0: Oh, le dingo s'enfuit.
1: Hourra ! Bravo, maman ! Non, je veux pas retourner dans la poche tout de suite. J'ai encore envie de sentir le sol sous mes grands pieds. Et j'essaierai bien de sauter et de me déplacer. Oh, oui, je voudrais goûter les herbes porc-épic et puis... Oh,
0: tu n'as plus peur, Joey?
1: Si, j'ai encore peur de tout, mais aussi j'ai envie de tout.
0: Il faut croire que l'envie bat la peur. Au revoir, Joey!
1: Au revoir, Denis!
0: Tiens, mais dites donc, les kangourous ont deux grands pieds. Comment dit-on grand pied en grec? Macropolites, macrosolides, macropodides. Bravo! C'était bien macropodides pour les grands pieds du kangourou. C'était bestiolement génial.
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3: Qu'est-ce qu'on est beau sur la photo? Qu'est-ce qu'on est beau sur les réseaux, chérie?

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1: Viens, on rigole.
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5: Bonjour, je m'appelle Layla, j'ai 8 ans et j'habite à Seyde-Bretagne. J'aimerais vous raconter une blague. Qu'est-ce qui va aussi vite qu'une fusée ?
4: Je ne sais pas, deux fusées ?
5: Vous ne savez pas ? L'astronaute qui est dedans.
4: Je ne l'avais pas vu venir, cette blague.
6: 3, 2, 1, fire !
2: Elle est trop bien cette blague, je vais la raconter.

0: mes potes.
1: Bonjour, salut l'info, je m'appelle Lubin, j'ai 7 ans et j'habite à Auge-les-Bains près de Pau.
2: Coucou Lubin.
1: Je voudrais vous raconter une blague. Pourquoi les marins ne savent pas écrire ?
2: Je passe mon tour.
1: Vous ne savez pas ? Parce qu'ils ont jeté l'ancre.
2: Ah, mais ça c'est un super jeu de mots. Entre l'encre qui sert à écrire et l'encre qui retient les bateaux. Bravo!
1: Au revoir, salut l'info, j'adore votre podcast!
3: Trop bien cette blague!
4: Bonjour, je suis Mathis, je représente la classe de CM1 CM2 de l'école de Nancré. Que dit la petite aiguille à la grande aiguille? Attends-moi, je vais faire un tour. Au revoir, salut l'info!
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Bienvenue à bord de la Disco Mobile, une voiture mélodique dans laquelle vous et moi, j'aimerais qu'on parte à l'aventure, à la découverte d'artistes qui sont devenus des légendes de la musique. Vous êtes prêts? Alors attention, transformation! Et oui, aujourd'hui, c'est moi qui prends le volant. Je vais vous raconter mon histoire. Alors attachez vos ceintures, aujourd'hui je suis Bob Marley. Ah, la Jamaïque, une île en plein cœur des Caraïbes. C'est là-bas que je suis née le 6 février 1945. J'ai grandi à la campagne, dans l'un des coins les plus jolis. Un paradis, entouré de champs de patates douces, de maïs, une bananeraie. C'est ma mère et mon grand-père qui m'ont élevée. À cette époque, je m'appelais encore Nesta. Et puis, à 8 ans, avec ma mère, on a déménagé à Kingston, la capitale de la Jamaïque. Là-bas, je me rends compte que derrière ce paradis apparent se cache en fait une violence inouïe. Mon pays est très pauvre. Je vis dans un ghetto appelé Trenchtown. Je découvre la misère, la criminalité, la guerre des gangs, le trafic de drogue. Peu de chance de me sortir de cette vie-là. Ma seule échappatoire, c'était la musique. Et la musique de la Jamaïque. Une passion que j'avais développée très tôt, qui m'avait d'ailleurs été inculquée par mon grand-père. Un exemple pour moi. À 18 ans, avec deux amis, je monte mon premier groupe, les Wailers. On enregistre notre premier disque qui fait sensation dans l'île. On est heureux. Heureux. Jusqu'à un certain point. Les maisons de disques ne nous payent pas pour notre succès, ce qui est très commun ici. Et puis, c'est pas facile à dire, mais je suis mal acceptée. J'ai la peau très claire, mon père était blanc, ma mère était noire. Je suis un métis. Mes voisins m'appellent White Ass, le cul blanc. Les seuls à m'accepter, ce sont les Rastafari. Je ne sais pas si vous connaissez. Ce sont les représentants d'un mouvement religieux qui m'attire depuis un moment déjà. Eux, ils prônent la paix, ils respectent la nature, ils se fichent de qui tu es, d'où tu viens. Quelque part, on est tous frères et sœurs. Et ça me parle. Tiens !

n'arrive pas à vivre de ma musique en Jamaïque, je pars en Angleterre pour tenter ma chance. Et alors là, le morceau que vous venez d'écouter, c'est le mien, mais repris par la plus grande star britannique du moment, Eric Clapton. On l'appelle le dieu, parce que c'est un dieu à la guitare. Il a adoré mon reggae, et grâce à lui, c'est le succès dans le monde entier. Tout le monde connaît alors le nom de Bob Marley, Bob le Rasta, Bob, et son reggae de Jamaïque, Bob, et son No Woman No Cry.

La vérité, c'est que Dieu donne la vie à l'homme et Dieu dit qu'il doit vivre. Tandis que la politique tue les hommes, les divise. Ils ne sont plus ensemble. Je pense que sans la politique, les gens vivraient plus libres.

C'est ce que je répète tout le temps. Alors avec ma musique, je m'échappe. Mais grâce à elle, je suis libre aussi. Libre de dire ce que je pense. Ma musique, oui, elle parle d'amour, mais elle peut aussi dénoncer les problèmes, dénoncer les injustices de ce monde, et notamment celle de mon pays. Et ça, ça ne plaît pas à tout le monde. Eux, par exemple, ils n'ont pas aimé ma liberté. Un soir, des hommes armés ont tiré sur ma femme, ont tiré sur moi, ont tiré sur mes musiciens. Ils ont essayé de me faire peur, de me faire taire, pour que je ne joue pas au concert Smile Jamaica, que je ne dise pas ce que je pense, que personne ne sache que je suis libre. Mais j'ai fait ce concert. Je devais jouer un titre et j'y ai joué pendant une heure et demie. C'est devenu un événement historique. Et depuis ce jour-là, moi, Bob Marley, je suis devenu le héros national de mon pays. Je suis celui qui a rendu le reggae et le mouvement Rastafari planétaire. Je suis celui qui a fait connaître cette île minuscule de la Caraïbe à travers le monde. Je suis Bob Marley.

J'ai failli oublier de vous dire deux, trois choses. 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J'ai d'ailleurs failli perdre mon œil gauche en maniant un morceau de métal en fusion. 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Oh, et j'ai toujours été fan de foot. J'étais ailier gauche. 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Ah, et une dernière chose, mon copain Benny, avec qui j'ai monté les Wailers, a créé une guitare avec une boîte de sardines, des bambous et des câbles électriques. 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

0: Tut.
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2: Et coucou les petites curieuses et les petits curieux, si je vous dis carapace.
3: Bonjour, je m'appelle Alice et j'ai 8 ans et demi. Et ma question c'est, si les tortues ont des émotions, comment peut-on savoir si elles sont contentes ou pas ? Merci.
2: Alors d'abord, tu voudrais savoir si les tortues ont des émotions. Et si oui, comment est-ce qu'on peut savoir si elles sont contentes ou pas ? C'est une très belle question à laquelle répond tout de suite Agatha Liévin-Bazin, spécialiste du comportement des animaux non humains. Vous êtes le nid de pie sur les réseaux sociaux.
4: Eh bien, déjà, merci Alice de t'intéresser aux tortues, parce que, comme les autres reptiles, les lézards, les serpents, ce sont un peu les grands oubliés des études sur l'intelligence des animaux. Et ça fait 15 ans à peine qu'on commence un peu à leur poser des questions sur leur mémoire, sur ce qu'elles peuvent apprendre et sur leurs émotions. Alors, est-ce qu'elles en ont ? Eh bien, la réponse est oui, comme tous les autres animaux, parce qu'en fait, les émotions, à quoi ça sert ? Eh bien, souvent, ça sert à rester en vie. Quand on a peur, eh bien, on se sauve, ça évite de se faire manger. Quand on est triste, on va se rapprocher des autres membres de son groupe et on peut être rassuré, réconforté. Les émotions, elles ont toujours un but et eh bien, nos petites tortues n'y font pas exception. Alors comment on fait pour le mesurer ? Eh bien, c'est pas si simple parce qu'elles n'ont pas de sourcils, elles n'ont pas une grande mobilité de leur queue, de leurs pattes, etc. En revanche, il y a des attitudes qui peuvent permettre de voir comment elles se sentent. Par exemple, la vitesse à laquelle elles se déplacent, car une tortue, contrairement à ce qu'on pense, peut aller assez vite quand elle est motivée. S'il y a un truc très bon à manger, elle peut tracer la route. Pareil, si elle veut aller voir une tortue qu'elle aime bien ou un partenaire. Leur posture, la manière dont elles se tiennent. Par exemple, si leur tête est plus ou moins sortie ou rentrée, ça peut montrer à quel point elles sont détendues. Une tortue qui est à l'aise, elle va pouvoir sortir sa tête, elle va être curieuse, elle va venir voir ce qui se passe, alors qu'une tortue inquiète, elle va plutôt se rentrer. Et puis, leur respiration aussi peut donner des indices. Une tortue qui peut être agacée, des fois, elle peut souffler un peu fort par le nez.
2: Ah oui ?
4: Oui, complètement. Et si on les embête, elles peuvent souffler comme ça pour montrer qu'elles sont pas trop contentes. Donc, c'est aussi un signal pour montrer qu'il faut pas insister. Et il s'avère, c'est tout récent, des tortues charbonnières à pattes rouges, dans un test pour savoir si elles sont plutôt optimistes, donc plutôt pleines d'espoir dans une situation, ou plutôt pessimiste.
2: Oh, mais ça, c'est vachement dur à savoir.
4: C'est hyper dur à savoir, mais ça a fonctionné. Et en fait, ce test, comment est-ce que ça se passe ? On pose la tortue dans une arène et on lui présente une gamelle dans laquelle il y a un truc qu'elle adore. Par exemple, un morceau de roquette, ce qui est vraiment leur péché mignon. Donc, imaginons par exemple la gamelle, quand elle est pleine, qui a mangé, à tous les coups, à gauche, pouf, il y a de la roquette. Et dans un autre cas de figure, on leur met la gamelle à un autre endroit, à droite par exemple, et là, elle est vide. Et les tortues vont apprendre que quand, à gauche, il y a à manger, elles y vont vite. En fait, elles sont optimistes, elles se disent qu'il y a à manger, elles y vont. Alors qu'au contraire, quand c'est vide, elles n'y vont pas. Et le vrai test commence quand on va mettre la gamelle à un autre emplacement, par exemple au milieu. Comment est-ce que les tortues vont y réagir ? Si elles y vont très vite, on va se dire qu'elles sont plutôt optimistes parce qu'elles s'imaginent qu'il va y avoir des bonnes choses à manger, alors que si elles y vont pas ou qu'elles mettent plus

0: de temps, c'est qu'elles sont plutôt pessimistes. Et nos petites tortues, eh bien, on s'est rendu compte qu'elles étaient plutôt optimistes. On a aussi regardé voilà, comment elles sortaient leur coup selon leur situation, et que les tortues, par exemple, les moins peureuses, étaient plutôt optimistes et qu'elles étaient prêtes voilà, à découvrir le monde et à être aventurières.
1: Voilà, halte aux idées reçues et à l'aventure, les tortues optimistes. Salut les matelots.
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1: En 1813, le citoyen suisse Johann Ludwig Burckhardt se trouve très loin de son pays natal. Qu'est-ce qui peut pousser un Suisse à quitter ses chocolats et ses fondus? Oh, mais oui, bien sûr! Le bonhomme est explorateur. Accompagné par Mohamed Abou Saad, son guide et ami, il se trouve au sud de l'Égypte, à environ 280 km de la ville d'Assouan. Il y a quelques semaines, des locaux lui ont indiqué qu'un monument extraordinaire se cachait dans la région. Une telle occasion, ma foi, ne se loupe pas! Nous sommes le 22 mars, très tôt le matin. Les deux compères escaladent une grande colline de sable.
2: Tu vois, Mohamed, on a bien fait. Arrivé au sommet, on pourra contempler le fleuve Nil juste en bas.
1: Oh non, zut! Johann Ludwig vient de tomber dans une sorte de grosse crevasse. Les yeux écarquillés, il en prend plein les mirettes. Là, face à lui, se dresse un immense buste de pierre, surmonté d'une tête gigantesque.
2: Oh, une moitié de statue géante!
1: Ni une, ni deux, Johann Ludwig sort son maître ruban.
2: L'oreille droite fait plus d'un mètre. Voyons maintenant le buste. Ok, alors là, ici. Oh, 6 mètres 40 d'une épaule à l'autre. En prenant la partie ensevelie sous le sable, ce colosse doit mesurer au moins 20 mètres. Oh, c'est incroyable, c'est époustouflant, c'est absolument monumental, c'est...
1: Absolumental. Johann Ludwig a de quoi s'extasier. Il vient de découvrir un morceau de temple, et pas n'importe lequel. L'un des plus grandioses de l'Égypte antique, le fameux grand temple d'Abou Simbel. Il y a plus de 3000 ans, il a été construit par un roi qui voulait devenir éternel et se hisser au rang des dieux. Génie de la stratégie, grand bâtisseur, il a participé à la plus grande bataille de chars de l'histoire antique. Il a signé le premier traité de paix dont nous ayons encore la trace. Il s'appelle Ramsès V. Ah, non, non. Non, c'est pas ça. Ramsès IV. Non, non, non, toujours pas. Ah, mais oui, II. Il s'appelle Ramsès II. Et voici, youpi, son Odyssée.

0: Rien ne destinait la famille de Ramsès II à l'exercice du pouvoir. Son père, Séti Ier, ne descend pas d'une lignée de pharaons. Quant à notre bonhomme, si l'on en croit sa momie, sa tignasse était peut-être rousse. Et c'est un gros problème pour les Égyptiens. Le rouge est la couleur du monstrueux dieu Set. Force maléfique, maître du tonnerre et de la foudre, où qu'il se rende, il sème le désordre et le chaos. Fort heureusement, à part cette histoire de couleur, les deux Ikotos n'ont pas grand-chose en commun. Le plus célèbre des pharaons monte sur le trône vers l'âge de 25 ans. Nous sommes en 1279 avant notre ère, 1500 ans après la construction des grandes pyramides, le pays n'a jamais été aussi puissant. Les frontières du royaume s'étendent loin, au sud, jusqu'au pays de Wawat et de Kouch. C'est là, dans cette région qu'on appelle aujourd'hui le Soudan, que s'unissent le Nil bleu et le Nil blanc pour former... voyons voir... du bleu, du blanc... Oh ! Le Nil bleu clair ! Mais non, le Nil ! Le Nil tout court ! Le fleuve nourrit le pays tout entier. Du sud jusqu'au nord, entouré par la savane, il traverse la Haute, puis la Basse-Égypte, les rives bordées de papyrus. Une fois par an, il déborde. La terre devient fertile. Et alors, on peut cultiver de l'orge, des lentilles, des haricots, des concombres. On trouve de tout sur les marchés d'Égypte.
1: Qui veut mes poireaux, mes dattes, mes figues, mes oignons? Venez goûter.
0: Et ce que les dieux refusent de leur accorder, les Égyptiens l'achètent à leurs voisins. Le bois de cèdre, le cuivre, ou bien des pierres comme le lapis-lazuli ou la turquoise. Au sommet de l'Empire, garant de l'ordre et de l'équilibre du monde, se tient Pharaon. Chef militaire, chef religieux, tous s'agenouillent devant lui et tout lui appartient. Les terres, les objets, les bâtiments, les animaux.
2: Oh purée, c'est tout ça que je prends sur mes épaules.
0: Ramsès, mais tu sais tout ça? Tu as dirigé le royaume avec ton père avant qu'il ne meure.
3: Ramsès II, là.
0: Ah, bah y en a qui apprennent vite. Allez, chut, j'ai pas fini. Pharaon porte le pchent.
4: Le quoi?
0: Pchit? Non, le pchent, la double couronne, blanche et rouge. Le bâton de berger. Le chasse-mouche.
3: Fuck, je l'ai eu.
0: La fausse barbe.
4: Mais je peux la laisser pousser, hein.
0: Le cobra.
3: Ah, ça pique.
0: Et enfin, les sandales.
4: Et pourquoi pas des tongs?
0: Alors là, franchement...
3: Ok. Allez, au boulot!
0: Ramsès II fait bien de se retrousser les manches. Il a du pain sur la planche. Planche, manche, oh, ça rime. Son père, Séti Ier, était un grand conquérant. Il a réussi à imposer son autorité bien au-delà des frontières de l'Égypte. En Méditerranée, en Afrique, au Proche-Orient et jusqu'aux portes de l'Asie. Tout ça, oui, c'était du temps de Séti Ier. Aujourd'hui, Ramsès II a chaud aux fesses. Au nord-est de l'Empire, sur les plateaux de l'Anatolie, une région qui correspond actuellement à la Turquie, le roi Muwatalli, à la tête du puissant royaume du Hatti, ne rêve que d'une chose, mordre l'Empire égyptien. Deux des plus grandes puissances du Proche-Orient en train de se chercher des noises. Ça risque de faire mal. Les semaines, les mois passent, la tension grimpe. Le roi Muwatalli met le feu aux poudres. Il envahit la ville de Kadesh, en Syrie, jusque-là sous le contrôle de l'Égypte. L'affrontement est désormais inévitable. Nous sommes en moins 1274. Ramsès II et ses troupes marchent sur la ville.
5: En avant! En avant! Il faut reprendre Kadesh!
0: Il faut environ un mois à l'armée égyptienne pour atteindre la plaine de Kadesh. À l'approche du champ de bataille, bingo! Trois soldats qui viennent de fuir l'armée de Muwatalli transmettent de précieuses informations à Ramsès II. Les troupes ennemies sont encore loin, à 120 km au nord, dans la ville d'Alep. Pharaon se frotte les pieds. Non, les mains.
6: Grâce à notre avance, nous pourrons les surprendre.
0: Après avoir franchi le fleuve Oronte, il donne l'ordre d'établir le camp à l'ouest de Kadesh. Hélas, les troupes hittites sont tout près, cachées là, de l'autre côté du fleuve. Catastrophe ! Ramsès II s'est fait rouler dans la farine. Ses soldats déserteurs étaient des espions à la solde de Mouatali. Sans attendre, les chars hittites foncent sur l'armée de Ramsès II. Les soldats égyptiens, surpris, paniqués, ont bien du mal à se défendre. Pharaon quitte Kadesh. Le moral dans les chaussettes. Même si, à la réflexion, il ne porte probablement pas de chaussettes.
2: Ah ! Mouatali m'a bien eu.
4: Bon, pas de panique. Essayons de voir le côté positif des choses. Primo, je n'ai pas fui. Secondo, avec l'aide d'Amon, le roi des dieux, j'en ai saucissonné quelques-uns des soldats hittites.
7: Alors échec, tout dépend du point de vue.
0: Ramsès II sait la puissance d'une bonne histoire, surtout quand elle est victorieuse. Sur les murs des principaux temples du pays, il fait peindre des reliefs sur lesquels on le voit vaincre, tout seul, avec l'aide du dieu Amon, ses ennemis. Kadesh a beau être resté aux mains des Hittites, les exploits de Pharaon sont célébrés dans toute l'Égypte. Bravo, alors ça, bravo, hein ! Ramsès II est un maître de la propagande et sacrément malin avec ça.
4: Jamais je n'arriverai à vaincre les Hittites. Inutile de continuer à les combattre. Faisons d'eux nos alliés.
0: Bien plus tard, vers 1278 avant notre ère, le royaume du Hatti et l'Empire égyptien signent un accord de paix. Par ce traité, les deux puissances s'engagent à ne plus se faire la guerre et à s'entraider en cas d'attaque de l'un ou de l'autre pays. Inscrit sur des papyrus et des tablettes d'argile, cet accord de paix, révolutionnaire pour l'époque, est le plus ancien dont nous ayons encore la trace. Ramsès II règne depuis maintenant 21 ans. C'est un homme politique d'expérience.
3: Une tablette, ça se casse. Un papyrus, ça se déchire. Si on veut que la paix dure, il faut la protéger.
0: Pharaon développe son armée et fortifie ses frontières. Il installe sa nouvelle capitale, Pi-Ramsès, et non pas Pipi-Ramsès, au nord-est du pays, près des fortifications. Là-bas vient le rejoindre la fille du nouveau roi hittite qu'il vient tout juste d'épouser. Enfin, le rejoindre n'est pas tout à fait exact, il faudrait plutôt dire les rejoindre, car Pharaon a déjà plusieurs épouses et... Pardon. Excusez-moi, je m'arrête, mais vous n'entendez pas quelque chose ? On dirait une voix, non ?
8: Eh oui, saucisson à plumes, je te parle. C'est moi, Nefertari.
0: Oh oui, bien sûr. Bienvenue dans le podcast des Odyssées. On vous écoute, ma reine.
8: Oui, voilà. Certes, Pharaon a plusieurs épouses, mais je suis la première. Sa préférée, son adorée. C'est moi qui l'assiste dans ses fonctions royales, c'est moi qui dirige le pays avec les conseils des hauts dignitaires lorsqu'il part en campagne militaire, et puis franchement, regardez-moi...

0: Ah oui, c'est vrai que vous ne me voyez pas. Eh bien, croyez-moi sur parole, je suis magnifique, sublime, splendide.
1: Oui, oui, très bien, très bien. Merci, on a compris le message. Allez hop, on continue. Pendant 50 ans, le Proche-Orient connaît la paix. Pharaon ne chôme pas. Il consolide son empire africain, il exploite ses mines d'or du Sud, il continue d'étendre, encore et toujours, son influence. Ramsès II, comme tous les grands souverains, veut marquer les esprits, à tout jamais.
2: Qu'ont fait les pharaons avant moi pour éviter de se faire oublier?
3: Oh, je sais! Ils ont empilé des grosses pierres. Beaucoup, beaucoup de grosses pierres.
1: Tout au long de son règne, Ramsès II fait ériger d'immenses constructions, dont certaines, tels les magnifiques temples d'Abou Simbel, tiennent encore debout plus de 3000 ans plus tard. Au fil du temps, un style se dessine très clairement. Écoutons-le en réunion avec ses architectes.
4: Bon, c'est très simple, les gars.
3: Le rendu doit être gigantesque, monumental. C'est pas grave si c'est pas très élégant. Le tout, c'est que ça impressionne, que ça se voit de loin.

0: Le plus célèbre des pharaons meurt à plus de 90 ans, après environ 65 années de règne, ce qui est extraordinaire pour l'époque. On peut dire que Ramsès II a réussi son pari. Il a traversé le temps, tout comme sa momie d'ailleurs. Découverte en 1881, sa dépouille était dans un état exceptionnel. Son visage, ses cheveux, tout était très bien conservé, tant et si bien que Pharaon, paraît-il, semblait vivant. Oh ! Qui sait ? Il était peut-être encore ? Derrière cet épisode, il y a Juliette Proutot, Marion Lollet, Basile Bocquer...
1: Et moi, Ramsès II !
0: Eh oui, et toi, Ramsès II, et aussi moi, Laure Grand Besançon. En écrivant cette odyssée, j'ai appris un nouveau mot. Aussi, je me permets de le partager avec toi. Il s'agit du terme « cataracte ». Lorsqu'on parle des cataractes du Nil, on désigne les chutes d'eau ou les rapides du fleuve. Le Nil en compte 6.

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2: Bonjour, je m'appelle Corentin, j'ai 10 ans et j'habite à Villefranche-sur-Saône. J'ai une blague pour vous. C'est le carnaval à l'école de Toto. Le lendemain, la maîtresse dit à Toto: « Pourquoi étais-tu absent hier? As-tu un mot de tes parents ?»« Mais si, j'étais là, j'étais juste déguisé en homme invisible. »
0: Trop bien cette blague.
3: Je m'appelle Lina, j'ai 8 ans et j'habite à Bayard. Je vais vous raconter la blague de la tortue. À l'arrêt de bus, un escargot dit à une tortue: ne t'éloigne pas trop, le bus passe dans 3 heures. Au revoir.
4: Au revoir.
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1: Satterlipopette.
2: Le dindon.
3: Glou, glou, glou, glou, glou, glou, glou, glou, glou. Première révélation sur le dindon. Glou, glou.
2: Le dindon a de la barbe.
3: Oh, la barbe!
2: Les mâles arborent une fière touffe noire sur la poitrine, dont la texture est proche du crin de cheval. Pourtant, malgré leur aspect, il ne s'agit pas de poils, mais bien de plumes. Et ces poils poussent durant toute la vie du dindon.
3: Mais alors du coup, il utilise plutôt un rasoir ou plutôt une tondeuse à barbe? Deuxième révélation sur le dindon, glou glou.
2: La tête du dindon peut changer de couleur.
3: Quand il a trop picolé, il devient rouge.
2: Les caroncules, excroissance de chair de la tête du dindon, peuvent passer du rose au rouge et même au violet ou au bleu. Plus les émotions sont fortes, plus les couleurs sont vives.
3: Que mon parapluie devienne un koala! Et enfin, troisième révélation sur le dindon, glou glou.

0: Le dindon est un grand séducteur.
1: Hey! Glou, glou, glou.
0: Le dindon maîtrise parfaitement l'art de la parade. Il fait la roue et déploie fièrement son pendéloque.
1: Pendez quoi ?
0: Pendéloque, excroissance de chair située au-dessus du bec, qui peut être rétractée ou pendre jusque sur leur poitrine pour plaire aux dindes ou impressionner leurs rivaux.
1: Quel beau pendéloque ! Bon, en résumé, on retient quoi ?
2: Ben oui, ça c'est vrai, on retient quoi ?
0: 1. Le dindon a de la barbe. 2. La tête du dindon peut changer de couleur. 3. Le dindon est un grand séducteur.
1: Glou, glou, glou. Glou, glou, glou. Ça t'a les popettes.
2: Merci.
3: Merci.
2: Merci.
3: Merci.
2: Bisous.

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4: Attention au départ.
5: Bonjour, je m'appelle Marie, j'ai 17 ans et j'aimerais savoir s'il existe des pays qui n'ont pas de chemin de fer. Merci, au revoir.
4: Y a-t-il des pays qui n'ont pas de chemin de fer? C'est Clive Lamming, Marie, qui est assis à côté de moi, historien des chemins de fer précisément. Vous avez fait « ouais » comme ça de la tête. Alors, quels pays n'ont pas de chemin de fer?
6: Il y a un pays pour lequel j'ai tout fait en 2011 pour qu'il ait un chemin de fer. J'ai représenté la France au G8, c'est l'Afghanistan, qui aujourd'hui a un chemin de fer en construction. Mais vous avez des pays comme l'Islande, qui n'a jamais eu de chemin de fer, la Libye n'a plus de chemin de fer. Vous avez quand même pas mal de pays d'Afrique qui n'ont aucun chemin de fer.
4: Et pourquoi ?
6: Manque de développement économique, difficulté de construire un réseau, il faut investir des millions et des millions et des millions. Le train coûte très cher, ça rapporte beaucoup, ça dépense très peu d'énergie, mais ça coûte très cher à construire, et aussi ça coûte très cher à entretenir. C'est pourquoi le chemin de fer, finalement, comme tout ce qui est cher, est rare.
4: Et alors, est-ce qu'il y a des pays qui n'en ont pas parce qu'au niveau du terrain, par exemple, ça n'est pas possible de construire un chemin de fer ?
6: Le chemin de fer est à peu près capable d'aller partout, jusqu'à 4000 mètres d'altitude, jusqu'à 5000 mètres d'altitude au Tibet avec les Chinois. Le chemin de fer va partout sur les montagnes. Savez-vous que Antoine de Saint-Exupéry raconte les débuts de l'aviation dans les années 30, en Amérique du Sud, les pilotes essayaient de franchir la corbeille d'hier des Andes, ils pouvaient pas, les avions ne pouvaient pas monter à plus de 2000 mètres, mais ils voyaient les lumières des trains à 4000 mètres qui passaient par-dessus les montagnes. Autrement dit, le chemin de fer va partout. Mais les Suisses ont des gares partout. La Suisse, c'est un véritable métro parisien. Il y a des gares partout, jusque sur à la Jungfrau, à presque 4000 mètres d'altitude, vous avez une gare.
4: Donc vous diriez, j'allais vous poser la question, quel est le pays, à contrario, qui a le plus de chemin de fer? Ce serait la Suisse?
6: La Suisse est magnifiquement placée. Le Royaume-Uni l'a été pendant très longtemps. Les États-Unis ont eu jusqu'à 400 000 kilomètres de chemin de fer, c'est-à-dire 10 fois la France actuelle, mais les États-Unis ont beaucoup perdu. Ils ont beaucoup perdu de lignes parce qu'il y a eu le développement de l'avion, de l'automobile, etc. Mais des pays comme la Russie ont eu un réseau magnifique.
4: Mais actuellement ?
6: Je pense la Suisse, le Japon, qui sont à la fois très collectivistes, et qui ont nationalisé très tôt leur réseau. La Suisse a nationalisé son réseau dès 1898. En France, on a attendu longtemps, 1938.
4: Donc en Suisse, où qu'on aille, on a une gare.
6: Où qu'on aille, on a une gare. Savez-vous qu'en Suisse, vous ne pouvez pas, par exemple, construire ou ouvrir une zone de construction, un lotissement, si, dès le début, le terrain est encore vide, vous n'avez pas un service de transport en commun. Vous ne pouvez construire un nouveau quartier d'une ville que si d'abord, il y a des autobus ou s'il y a une gare. Ils font les choses à l'envers par rapport à nous. Et ce qui fait qu'en Suisse, vous n'avez pas ce problème de lotissement sans gare, sans église, sans école, sans commerce, sans rien. Donc finalement, c'est une question de volonté nationale.
4: Eh bien, qu'on en prenne de la graine. Salut les matelots!

0: 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Allez, on s'écoute une petite bestiole.
1: Quelle bestiole as-tu choisi? Je suis au Mexique, au bord du lac Xochimilco, à 28 km au sud de la capitale, Mexico. C'est un lieu très prisé des touristes parce qu'il est situé à 2000 mètres d'altitude et qu'il offre un ensemble de canaux et de jardins flottants uniques au monde. Si je veux avoir une chance de croiser une bestiole, je vais devoir m'éloigner un peu des barques. Enfin un peu de calme. J'ai beau tendre l'oreille, je n'entends rien à part le clapotis de l'eau. Ce doit être une bestiole très discrète. Bien que le lac ne soit pas très profond, sa couleur verdâtre m'empêche de voir quoi que ce soit. À moins que, en y regardant de plus près, ce ne serait pas une bestiole posée sur le caillou au fond de l'eau. Mais si, c'est un axolotl.
2: Là,

0: que j'ai faim! Des heures que j'attends qu'une écrevisse naine vienne me remplir l'estomac. Les acociles, c'est mon repas préféré. Mais il y en a de moins en moins dans le coin.
1: Je le vois. L'axolote mesure une vingtaine de centimètres de la tête au bout de la queue. Il doit peser dans les 150 grammes, autant qu'une grosse pomme. Avec ses quatre pattes et sa queue aplatie, son corps ressemble à celui d'un lézard foncé. Quant à sa tête, elle pourrait avoir été crayonnée pour un dessin animé. Elle est toute ronde, flanquée d'une large bouche qui semble sourire, de deux petits yeux noirs, et elle est ornée de branchies plumeuses qui forment trois houppes de chaque côté.
0: Hé, hey, oh humain, tu veux bien arrêter de bouger? J'attends mon repas, moi. Tu crées des ondes et cela effraie les poissons.
1: Oh, excuse-moi, monstre d'eau. Oh,
0: quoi? Monstre d'eau? Monstre d'eau? Ah bah dis donc, t'as pas peur des mots, toi?
1: Je ne parlais pas de toi personnellement. C'est une traduction de ton nom. Axolote signifie littéralement « monstre d'eau » en ancien langage aztèque.
0: Il n'y a que les humains pour dire des bêtises pareilles. Sous prétexte que je ne leur ressemble pas, alors ça y est, je suis un monstre. Bref, ne gesticule plus maintenant. J'ai une technique de chasse

0: basée sur la patience et l'immobilité.
1: J'aimerais bien que tu respectes ça.
2: Excuse-moi, à partir de maintenant, je ne bouge plus d'un orteil. L'axolotl est un chasseur passif, ce qui signifie qu'il ne part pas à la recherche de nourriture, mais qu'il attend sans bouger qu'une proie passe près de lui pour ouvrir grand la bouche et la gober.
0: Il en met du temps à arriver, ce petit poisson. Ah si encore, je pouvais me servir de mes pattes pour sortir de l'eau et aller chercher de la nourriture sur terre. J'échapperais des mouches, comme le font mes cousines les salamandres et les grenouilles. Mais je suis aquatique, moi. Je me sers surtout de mes branchies pour respirer. Si je reste trop longtemps hors de l'eau, je meurs.
2: L'axolotl appartient à la classe des amphibiens. Donc, lorsque la larve sort de son œuf, elle est aquatique. Mais contrairement à ses congénères, elle ne se métamorphose pas. L'axolotl continue de vivre exclusivement sous l'eau et conserve ses caractéristiques de juvénile sans évoluer en salamandre adulte. Ce phénomène s'appelle la néoténie.
0: Remarque, je n'échangerai pas mes branchies contre toutes les mouches du monde. Il n'y a pas des milliers d'animaux qui possèdent à la fois des branchies et des pattes. Il n'y en a même pas deux. Il n'y a que moi. Oh ! J'entends un poisson. Ah, ça tombe bien. J'avais encore un petit creux. Et moi, quand j'ai... Oh ! Oh, oh ! C'est pas un petit poisson. C'est un gros poisson. Un tilapia. Je dois aller me cacher vite. S'il me repère, je suis bon pour finir dans son estomac. Nous, les axolotls, on est un peu leur friandise préférée. Je vais me planquer dans le fond du lac, au milieu de la végétation. Heureusement que je ne suis pas élevée en captivité, sinon je serais sûrement tout blanc. Et alors là, pour échapper aux prédateurs, ce serait la cata. L'opération cache-cache prédateur est lancée.
2: Avec sa peau foncée et tachetée, l'axolotl a le camouflage idéal pour se fondre dans l'eau vaseuse.
0: Depuis que les humains ont introduit tous ces gros poissons dans nos lacs, on n'est plus jamais tranquille ici. Avant, c'était déjà pas une mince affaire avec nos prédateurs naturels. Les serpents, les oiseaux aquatiques et les humains. Mais avec les tilapia, c'est le pompon. Je suis bien cachée là. Ils ne devraient pas me trouver.
2: Dans les années 70, les carpes et les tilapia ont été introduits en masse dans les lacs d'altitude de Mexico pour aider au développement de la pêche locale. Mais ils se sont multipliés trop rapidement et sont aujourd'hui considérés comme espèces invasives, représentant une menace pour l'écosystème local de Xochimilco.
0: Et puis, quand les gros poissons ne nous prennent pas pour repas, ils boulottent toute notre nourriture. Oh, en parlant de nourriture, je sens une bonne petite odeur d'acocile qui dérive à mes côtés. Celle-là, elle est pour moi.
2: L'axolotl, toujours camouflé au fond de l'eau, reste totalement immobile. L'écrevisse naine arrive à sa hauteur. Rapidement, il ouvre grand la bouche et il aspire d'un coup sec.
0: Miam, miam, miam, délicieuse. J'en aurais bien mangé d'autres, mais avec la pollution environnante, ça ne court pas les lacs de si bonne proie. Oh, je reconnais cette odeur. Une odeur tout aussi séduisante, mais pas pour les mêmes raisons.
2: Oh! Tes branchies deviennent rouges vifs et ton ventre gonfle.
0: Ah, mon cloaque gonfle pour mieux entrer en séduction.

0: Il y a une femelle prête à se reproduire dans le coin. Je ne peux pas rester immobile plus longtemps. La période de reproduction ne dure qu'entre mars et juin. Alors, il ne faut pas l'embiner. Je fonce. C'est parti pour la parade amoureuse. Hola, buenos días, mi chica. Tu as dû le remarquer, mais il n'y a plus beaucoup d'axolotles dans ce lac. Alors vous, je ne sais pas ce que tu en penses, mais je me disais, ce serait peut-être pas mal qu'on fasse des centaines de petits axolotles, toi et moi, tous les deux. Hein?
1: Le courant semble passer entre ces deux-là. Le mâle et la femelle se positionnent tête bêche, la queue de l'un au niveau de la tête de l'autre. Ils se déplacent en effectuant des cercles. Le mâle ondule dans une sorte de danse hawaïenne. Il dépose sur un rocher son spermatophore, une espèce de gelée qui contient ses spermatozoïdes.
0: Je pose ça là, mi amor. À toi de jouer.
1: La femelle vient se positionner au-dessus du spermatophore. Elle introduit les œufs dans son cloaque pour les féconder.
0: Oh, oh non! Je sens des vibrations! Et il y a des grandes jambes qui arrivent! Vite! Je dois partir! Oh, fais de même, mi amor! Tant pis pour la reproduction! Pour l'instant, la priorité, c'est d'aller se cacher pour sauver sa peau!
1: Il a raison! Un homme s'approche doucement. Il scrute le fond de l'eau avec sa longue torche. Heureusement, l'axolotl s'est caché dans la végétation. Oh oh, il a une patte qui dépasse. S'il ne la camoufle pas tout de suite, il va se faire repérer. Trop tard! L'homme l'a vu. Il tend la main, il l'attrape. L'axolotl essaye de s'échapper, mais il n'est pas assez rapide.
0: Lâche-moi, sale bestiole!
1: L'homme le tient par une patte. L'axolotl s'agite dans tous les sens, mais l'homme le maintient. Il ne le lâche pas. L'axolotl se débat, se tortille autant que possible.
0: Mais tu vas me lâcher, oui? T'as pas le droit de nous chasser. On est protégés depuis qu'on est en danger critique d'extinction. Bon, ça suffit. Basta, comme on dit en espagnol. Au grand mot, le grand remède.
1: Incroyable! Il a réussi à s'échapper. Il est retombé dans l'eau.
0: Oh, j'ai cru que ma dernière heure avait sonné. Même si c'est devenu rare ces dernières années, certains humains continuent de nous chasser pour nous manger. Et si on ne finit pas dans leur estomac, ils nous vendent pour nous mettre dans des aquariums ou nous utiliser pour leur médecine traditionnelle.
1: Oh! Mais t'as une patte en moins! C'est affreux!
0: Hein? Ah oui, elle est arrachée.
1: Mais comment tu vas faire?
0: Bon, comme pour la chasse, hein. Patience et immobilisme, je vais attendre qu'elle repousse.
1: Les axolotles, même adultes, sont capables de régénérer leurs organes ou leurs membres en à peine quelques mois. Ils peuvent les reconstruire à l'identique. C'est notamment pour cette particularité qu'ils sont étudiés par les scientifiques du monde entier. Car s'ils découvrent le secret de leur régénération, ils pourront l'utiliser pour soigner des humains.
0: Ah, c'est vrai que c'est pratique. Surtout quand on se coince une branchie sous un rocher. Ce qui m'arrive tout le temps. Bon, c'est pas le tout, mais je sens qu'une larve de crustacé m'appelle. Adios, amigo!
1: Pendant cette aventure, nous avons entendu le mot « basta ». Qu'est-ce que cela signifie en espagnol? J'ai très faim. Assez, ça suffit. Au secours. Bravo! Basta signifie « ça suffit » en espagnol. C'était une aventure régénérante, mais c'était bestiolement génial.
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0: 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Bonjour, vous êtes sur la boîte à blagues.
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2: Les animaux continuent d'être à l'honneur dans cet épisode et ils nous font parfois bien rigoler.
3: Bonjour, salut la fausse. Je m'appelle Victoria, j'ai 11 ans et j'habite à Courbevoie. Et j'ai une blague pour vous. Quel heure est-il quand un éléphant écrase votre montre ?
2: Laisse-moi réfléchir. Lorsqu'un éléphant écrase une montre... Non, je ne sais pas du tout.
3: Vous savez pas ? L'heure de racheter une nouvelle. Merci, bisous.
4: Trop bien cette blague.
5: Bonjour, je m'appelle Arthur, j'ai 8 ans, j'habite à Rezé et j'aimerais vous raconter une devinette. Que disent deux escargots quand ils se rencontrent ? On en bave. Merci, au revoir.
0: Elle est rigolote celle-là.
6: Bonjour, je m'appelle Lou, j'ai 9 ans, j'habite à Calvin-Montgomery et j'ai une blague pour vous. Comment appelle-t-on un rat sans queue ?
2: Un rat sans queue ? Alors là, je donne ma langue au chat.
6: Un raccourci. Au revoir.
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1: Chers amis, bonjour. Dans quelle région historique et naturelle se situe Brienne-le-Château, cette commune dans laquelle nous sommes ? La région, c'est la Champagne, et précisément ici, la Champagne humide. D'ailleurs, Brienne-le-Château fait partie du parc naturel régional de la forêt d'Orient et de la région des Grands Lacs ici, car il y a trois lacs principaux. On en profite, c'est une belle nature entre les forêts et les lacs. Nous sommes dans l'est du département de l'Aube, 2800 habitants. Une bataille des troupes étrangères contre celle de Napoléon a eu lieu à Brienne-le-Château en janvier 1814. Brienne, qui s'est appelée Brienne-Napoléon d'ailleurs. Le château qui domine Brienne a été construit entre 1770 et 1778. Vous ne pouvez pas le rater, il domine vraiment la commune. Construit à cette époque au 18e sous l'impulsion d'un membre de la famille de Loménie, comte de Brienne, ce petit Versailles de l'Aube, comme on le surnomme, a une apparence sobre, caractérisée par des lignes droites et pures, mais il est majestueux et imposant. Napoléon Ier y a séjourné, nous l'avons dit les jours précédents. Et c'est aujourd'hui un centre psychothérapeutique pour les soins des troubles mentaux. Brienne-le-Château, qui fait donc partie de ce parc naturel régional de la forêt d'Orient, c'est son nom, une région riche en zones humides, en lacs et en oiseaux d'eau. Bienvenue dans cette région pour le spécial jeune. Aujourd'hui, nous avons un duo. Ils portent le même patronyme, Maya Gabriel Régis et donc Jonas Gabriel Régis. Bienvenue à eux! Et oui, car ils sont frères et sœurs. Bonjour Maya.
2: Bonjour.
1: Quel âge as-tu toi, Maya ?
2: J'ai 15 ans.
1: En quelle classe ?
2: Je suis en seconde.
1: Et tu habites 3 ?
2: Oui, c'est ça.
1: Et ton frère ? Bonjour Jonas.
3: Bonjour.
1: Toi, tu as 2 ans de plus ?
4: Oui, c'est ça, j'ai 17 ans.
1: Et tu es en terminale ?
4: Oui.
1: D'accord. Maya, quelques mots sur toi ? Qu'est-ce que tu aimes bien faire ?
2: Dans mon temps libre, j'aime bien dessiner, même si c'est vrai que maintenant je passe peut-être plus de temps sur mon téléphone.
1: Ah !
2: Mais ouais, j'aime bien dessiner, puis un tout petit peu la peinture aussi. C'est vrai que j'ai fait un tableau.
1: Qu'est-ce qui représente le tableau que tu as fait ?
2: J'ai fait un paysage de la mer avec des dégradés, des couleurs comme ça. Mais c'est vrai que je préfère quand même le dessin. Ouais.
1: Dessin et portrait plutôt ?
2: Oui, plutôt les portraits de femmes. J'aime bien en inventer, les dessiner.
1: Ce ne sont pas des personnages réels ?
2: Non, non. Parfois, je dessine quand même des gens de la famille, tout ça. Mais c'est vrai que je préfère aussi en inventer.
1: Et un rêve pour plus tard, peut-être professionnellement ?
2: Oui, j'aimerais bien devenir juge pour enfants. Oui. J'ai fait mon stage de troisième d'ailleurs avec une juge et j'avais beaucoup aimé.
1: Ah oui.
2: Donc, voilà.
1: Ah, tu as eu cette chance-là, effectivement.
2: Oui, exactement.
1: Ouais. Maya, tu es la bienvenue avec Jonas. Toi, tu t'entends bien avec ta sœur, ça va ?
4: Oui, on est très complices.
1: Vous êtes très complices, j'ai l'impression, hein, ça fait plaisir. Tes loisirs, est-ce que tu dessines ? Est-ce que tu écoutes de la musique ?
4: Je dessine un peu, mais mes loisirs principaux, ce serait plus regarder des vidéos sur YouTube ou des TikTok.
1: Ouais.
4: Et j'aime bien aussi écouter de la musique. J'écoute principalement du rap.
1: Quel genre de rap ?
4: Alors, j'écoute de la trap et de la drill.
1: Alors, la trap et la drill, d'accord. Ouais. C'est quoi comme style ?
4: Alors, c'est des sous-genres de rap où c'est les instrumentales qui sont très importantes et les thématiques qui sont abordées, c'est la vie dans les quartiers, la drogue, etc.
1: D'accord. Et quels sont tes chanteurs préférés ou tes chanteuses préférées ?
4: Aux États-Unis, ce serait plus à Chicago, donc avec des rappeurs qui s'appellent Chief Keef, Lil Reese, King Von aussi. Et en France, on a des

0: des bons trappeurs qui sont, par exemple, Caris, Gradure, etc.
1: Maya et Jonas réunis, tirage au sort des questions effectuées. Ces questions, je vous les pose à tous les deux pour le spécial jeune. Première question bleue d'aujourd'hui, de l'association Le Certif à Saint-Urbain, dans le département de la Vendée. L'association Le Certif nous envoie un nombre de questions impressionnants, on n'en prend que quelques-unes. En dehors de l'infinitif et du participe présent ou passé, est-ce que vous pouvez citer, on est dans les questions très classiques, hein, pouvez-vous citer les quatre modes de la conjugaison française? Donc en dehors de l'infinitif et du participe, les quatre modes de conjugaison. Dites-moi, oui, allez-y.
0: Alors, subjonctif.
1: Le subjonctif.
0: Impératif.
1: L'impératif. Tout simplement.
0: C'était en dehors de quoi, déjà?
1: Oui, en dehors de l'infinitif et du participe. Donc, on a, vous l'avez dit, l'impératif, le subjonctif. Merde. Ah bah, le plus simple, celui de base, c'est...
0: Indicatif.
1: L'indicatif, et il en manque un.
0: Indicatif et...
1: Si vous le saviez, vous l'auriez dit. Question laissée en l'air avec ce petit indice final pour vous aider. J'espère que ce sera le cas dans la deuxième partie du jeu. Autre question bleue, une question de Corto Simon de Montagnac dans le Gard. Comment visuellement distingue-t-on un éléphant d'Afrique d'un éléphant d'Asie en général?
0: Les oreilles des éléphants d'Inde sont plus petites.
1: C'est ça, et il est souvent plus petit, oui, d'ailleurs. L'éléphant d'Asie est plus petit que l'éléphant d'Afrique, et ses oreilles sont plus petites que les oreilles de l'éléphant d'Afrique. Bonne réponse, la taille et les oreilles. C'est plus grand pour l'Africain, c'est plus petit, disons, tout est relatif, pour l'éléphant asiatique. Question bleue aussi, spécial jeune, naturellement, une question de Clément Bouix, de Mélan en Isère. Quelles sont les trois allures d'un cheval? Vous savez, on parle d'allure.
0: Le galop,
1: oui.
0: Le trot,
1: oui.
2: Et le pas.
1: Oui, c'est ça. Et en général, on dit le pas, le trot, oui, le galop, oui, c'est dans ce sens-là. Bonne réponse, trois bonnes réponses. Question blanche, une question envoyée par voie postale par Stéphanie Blanchard qui habite Chatou dans les Yvelines. Que signifie cette expression « faire profil bas » ? Qu'est-ce que ça veut dire quand on fait profil bas ? Qu'est-ce que ça signifie ?
2: Quand on parle pas trop, enfin quand on...
0: Quand on se tait.
2: Quand on se tait, oui, quand on répond pas forcément à quelque chose.
1: Quand on est discret, c'est ça? Oui, oui. Discret. Modeste, discret, faire preuve d'humilité, faire profil bas. Bonne réponse, explication sur la signification de cette expression, okay. Faire profil bas. Alors, soyez expansif hein, dans le jeu des 1000 euros, comme vous l'êtes depuis le début d'ailleurs, en tentant de répondre par exemple à cette autre question blanche d'Alain Boiton à Ouistreham, dans le Calvados. Quelle est cette crème? Vous êtes gourmand?
2: Oui, oui, moi, oui.
1: Qu'est-ce que tu préfères, Maya? Sucré, salé?
2: Le sucré, je pense.
1: Le sucré. Et toi, Jonas?
0: Oui, pareil.
1: Pareil. Alors, quelle est cette crème? Ça tombe bien. Crème traditionnellement entrant dans la composition de la galette des rois. Comment appelle-t-on cette crème?
2: Merde. La frangipane?
1: C'est la frangipane dans la galette des rois. Crème d'amande, crème pâtissière, la frangipane. Et la question rouge, spécial jeune, d'Olivier Greda, qui habite Le Mans. Quel est le plus grand félin sauvage d'Europe? Justement, un félin qui fait profil bas, parce qu'il est très discret, mais on peut, avec un peu de chance, l'apercevoir dans le Jura, dans les Vosges et un peu dans les Alpes. Quel est ce félin?

0: Le lynx.
1: Bravo Maya, c'est le lynx, le nom de ce félin, lynx boréal précisément, qui a une hauteur sur pattes comprise entre 50 et 70 cm au garrot. Le lynx, lynx boréal, un félin, un félidé, c'est le plus grand félin sauvage d'Europe. Une question à reposer. Ce mode de la conjugaison française, il en manque un. Je rappelle que c'est une question de l'association Le Certif à Saint-Urbain. En dehors de l'infinitif et du participe, présent ou passé, il fallait citer les quatre modes de la conjugaison française. Vous avez dit le subjonctif, vous avez dit l'impératif et vous avez dit l'indicatif. Il en manque un et justement, une seule réponse attendue en 15 secondes maximum. Ça vous est revenu ?
2: C'est le conditionnel, évidemment.
1: C'est le conditionnel. Il fallait remettre tout ça dans ses cervelles respectives. Revoir tout ça, exactement. Vous avez fait un beau parcours, 6 questions, 6 bonnes réponses. Voulez-vous tenter le...
0: Banco.
1: Vous êtes d'accord ?
2: Oui.
1: Vous êtes souvent d'accord dans la vie ?
2: Non.
1: Ils sont frères et sœurs, je le rappelle, mais aujourd'hui, ensemble, ils tentent le banco.
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1: Cette question banco, nous la devons à Elliot Clerc, qui a 9 ans, nous dit-il. Il habite Fleury-sur-Ouche, en Côte d'Or. Parmi ces deux oiseaux, lequel peut voler ? Le pingouin ou le manchot ?

0: Parmi ces deux oiseaux, lequel peut voler ? Le pingouin ou le manchot ? Le pingouin vit dans l'hémisphère nord, le manchot dans l'hémisphère sud. Ce sont des oiseaux différents d'ailleurs. L'un des deux peut voler et pas l'autre. Vous avez encore un petit peu de temps ?
1: On pense que c'est le pingouin.
0: Le pingouin vole et le manchot ne peut pas voler. J'avais fait une partie de ping-pong entre vous, hein. Vous avez pas mal hésité et vous avez donné la bonne réponse. Et bien entre ces deux oiseaux, le pingouin qui peut voler, banco gagné. Voulez-vous continuer ? Autrement dit, souhaitez-vous tenter le
2: super.
0: Question de Claude Nourry qui habite la Touraine. Auzouer-en-Touraine, département d'Indre-et-Loire. Quelle est la particularité d'une personne kleptomane ?

0: C'est kleptomane.
1: Kleptomane. Alors ça s'écrit avec un K ou un C. Les deux orthographes sont possibles au début. Donc disons K L E P T O M A N E ou C L E, etc.
0: On pense que c'est.
1: Vous êtes d'accord entre vous ?
2: Oui.
0: Alors on pense que la particularité de quelqu'un qui est kleptomane, c'est qu'il peut pas s'empêcher de voler.
1: Comme le pingouin ?
0: Non, de subtiliser des choses.
1: Bonne réponse ! Une personne kleptomane, c'est une personne qui a toujours envie de s'emparer de choses qui ne lui appartiennent pas. Beau parcours ! Super banco gagné par Maya et Jonas, frères et sœurs, sœurs et frères. On dit toujours frères et sœurs, on peut dire sœurs et frères aussi, dans les deux sens. Pour vous aussi, le Petit Larousse illustré 2024 et un livre sur Ramsès II, aux origines de la légende, un beau livre Larousse dans la collection Secrets d'Histoire. Merci d'avoir joué, bonne journée à toutes et à tous. Et à demain, si vous le voulez bien.

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4: Et coucou les petites curieuses et les petits curieux, allez, on se met en mode filature.
5: Bonjour, je m'appelle Robin, j'ai 12 ans et je voudrais savoir si un détective privé pourrait enquêter sur le président de la République. Merci.
4: Est-ce qu'un détective privé pourrait enquêter sur le président de la République ? Robin, je suis avec une détective privée, vous vous appelez Margot Duquesne. Est-ce que c'est possible ça, Margot Duquesne ?
6: Alors, je m'étais jamais posé la question, donc j'ai dû me creuser la tête pour y répondre. La réponse est clairement non. Personne ne peut suivre, organiser une filature et une surveillance sur un président de la République, parce que le président de la République, lui, il est quand même là pour protéger tous les citoyens et il protège la sécurité des citoyens. Et donc, si on le suit, qu'on connaît tout son emploi du temps, ses déplacements, etc., en fait, c'est une atteinte à la sécurité nationale. Et dans ce cas-là, c'est très grave, c'est illégal et on n'a pas du tout le droit. Donc, le président de la République, personne n'a le droit de le faire suivre.
4: Et est-ce que, par exemple, je ne sais pas, les paparazzi peuvent avoir recours au service d'un détective privé pour les aider ?
6: Ça ne nous est jamais arrivé, parce que je pense qu'on fait un peu la même chose, sauf que eux, entre guillemets, ils ont beaucoup moins de règles. Voilà, donc nous, on est quand même très encadrés par des cadres légaux, etc. Les paparazzi, je pense qu'ils sont... On n'a pas les mêmes règles.
4: Mais sans foi ni loi, quoi.
6: Oui, je pense qu'ils sont plus sans foi ni loi. Après, dans un de mes dossiers, on nous a pris, je pense, pour des paparazzi. Mais ce qui, moi, me va très bien, si on me prend pour une paparazzi. Mais bon, on n'a pas non plus les mêmes méthodes. Un petit peu, mais pas tant que ça, finalement.
4: Et sans monter alors jusqu'à la présidence de la République, est-ce que ça peut arriver d'enquêter sur des grands patrons, par exemple, ou des grandes stars qui, du coup, n'ont pas l'obligation légale, vous dites, de nous protéger ?
6: Oui, tout à fait. Et c'est pour ça que c'est très compliqué, parce que justement, ces gens-là ont des protections rapprochées, du personnel qui s'occupe de leur sécurité, etc. Donc là, il faut être... nombreux, on ne peut pas le faire tout seul. Et puis, il faut être très, très attentif. C'est très compliqué, mais c'est possible, bien sûr.
4: Ça vous est arrivé déjà ?
6: Oui, ça m'est déjà arrivé.
4: D'enquêter sur une grande star ?
6: De participer à un dispositif de personnes qui étaient relativement connues, après, dans un certain milieu. Hein.
4: On ne peut pas savoir, évidemment.
6: Non, bien sûr, non.
4: Je tente. Et je me plante, bien sûr. Salut les matelots.

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1: Deux jours avant Noël, la neige a commencé à tomber à gros flocons sur la ville de l'Ogre. Le ciel tout d'un coup est devenu blanc, une brume épaisse a envahi les rues, le monde s'est rempli de silence. Pourtant, dans chaque maisonnée, les cœurs sont à la fête. Ainsi que l'a demandé Merlin, tous les seigneurs, les barons et les ducs du royaume sont réunis. Antor, Arthur et Queux, qui vient tout juste d'être adoubé chevalier, sont venus eux aussi. Le 24 décembre, tous se rendent à la cathédrale pour assister à la messe de minuit. La foule se presse sur la grande place. Le vent souffle, la nuit est noire. Soudain, les portes s'ouvrent. À l'intérieur, la cathédrale est illuminée de milliers de bougies. La messe dure plusieurs heures. Mais ne t'inquiète pas, Arthur a mangé un petit casse-croûte avant, il n'a pas du tout faim. Lorsque la célébration s'achève, au petit matin, certains restent pour prier, les autres sortent. Et ils font bien, car une surprise les attend sur le parvis. Un gros bloc de pierre, surmonté d'une enclume, dans laquelle est enfoncée une magnifique épée, longue et brillante, ont fait leur apparition. Je dis apparition, car avant la messe, je peux t'assurer qu'il n'y avait rien. Qu'est-ce que c'est que cet étrange objet? Et comment est-il arrivé là? C'est la question qu'on peut lire sur toutes les lèvres. Alors, on s'approche, on se bouscule, on veut toucher. À son tour, l'archevêque de l'Ogre va voir. Il se penche d'un peu plus près. Et oui, c'est un vieil homme, il ne voit plus très bien. Sur le manche de l'épée, il découvre un message gravé en lettres d'or.
2: Celui qui arrivera à me retirer de l'enclume sera le roi choisi par Dieu. Choisi par Dieu.
1: Aussitôt, tous les barons, les ducs et les seigneurs se précipitent sur l'épée. Les uns après les autres, ils tentent de la retirer. Ils tirent de toutes leurs forces, seuls ou parfois à plusieurs. Ils l'empoignent à une main, à deux mains. Ils bloquent leur respiration, ils inspirent, ils expirent. Ils prennent de l'élan, puis ils sautent dessus. Rien n'y fait. Personne ne réussit. C'est un mystère. L'affaire dure ainsi pendant plusieurs jours. Une semaine plus tard, un grand tournoi de chevaliers est organisé. Queux aimerait beaucoup y participer, mais tête en l'air comme il est, évidemment, il a oublié son épée. Très gentiment, Arthur accepte d'aller la chercher. Il fouille partout, sous le lit, au fond de l'armoire, rien, il ne la trouve pas. Le jeune garçon est extrêmement embêté, presque désespéré. Sur le chemin du retour, il passe devant la cathédrale. L'épée magique est toujours là, scintillante sous les rayons du soleil, bien enfoncé dans son enclume.
3: Tiens donc, une épée. En voilà une,
1: pense le jeune Arthur.
3: Et une très belle en plus.
1: Il jette un coup d'œil à gauche, puis à droite. Personne à l'horizon. Ni une ni deux, il s'approche de l'enclume, il pose sa main sur le manche et... Oh ! Incroyable ! Il retire l'épée sans effort. Ensuite, il court vite la porter à son frère. En un quart de seconde, Queux reconnaît l'objet merveilleux. Ses yeux brillent. Le garçon a beau être chevalier, il n'est pas très honnête. Dès qu'Arthur a le dos tourné, il va voir leur père et lui dit
4: « Père, regardez, j'ai réussi à retirer l'épée, c'est moi le roi !»
1: Antor, heureusement, ne le croit pas. Il se tourne vers Arthur, qui lui raconte toute l'histoire. Le lendemain, les trois hommes se rendent à la cathédrale. Devant la foule, ébahie et silencieuse, pour la deuxième fois, Arthur retire l'épée de l'enclume. Le royaume de l'ogre a désormais son nouveau roi. Le peuple l'acclame, mais les barons le sifflent. Comment ? Lui, un simple écuyer, même pas chevalier, il deviendrait le roi ? Et puis quoi encore ? Envoyer l'homme sur la lune ? Les grands seigneurs sont envieux et jaloux comme des poux. Oh, bouh ! Crois-moi, ils ne sont pas du tout beaux à voir. Quoi qu'il en soit, quelques semaines plus tard, Arthur est couronné roi. Le jour du sacre, l'enclume devant la cathédrale disparaît comme par enchantement. L'histoire, évidemment, ne s'arrête pas là. Tu sais comment sont les barons du Moyen-Âge. Ils ne lâchent jamais rien. Une nuit de pleine lune, froide et sans étoiles, ils se réunissent en secret. Après avoir trinqué à la cervoise, c'est l'ancêtre de la bière, ils décident d'assaillir Carléon, le château du roi Arthur. Le lendemain, ils sont au pied des remparts. Ils installent leur catapulte. Arthur est fait comme un rat. Le jeune roi panique. Il transpire à grosses gouttes. Il a les mains moites et son cœur bat très fort. Heureusement, pile à ce moment-là, Merlin apparaît sur les remparts. Entre nous, franchement, il était temps. Avec sa plus grosse voix, il s'adresse au baron.
5: Grand seigneur, vous voulez renverser le roi ? Mais savez-vous seulement qui vous êtes en train de combattre ? Arthur n'est pas le fils de queue, mais celui de votre ancien roi, Uther Pendragon, le fils qu'il eut avec Igerne.
1: L'annonce de Merlin, pourtant très impressionnante, ne convainc pas les seigneurs rebelles. Un bâtard ? Un fils illégitime pour commander le royaume ? Ah ça, non merci, ils n'en veulent pas ! L'affolement grandit dans les yeux d'Arthur. Merlin le rassure. Il a une proposition à lui faire.
5: Léo Dagan, le roi de Carmélide, est en très grand danger. Son ennemi, Claudas de la Terre Déserte, a envahi son royaume. Si vous acceptez d'aller l'aider, vous en récolterez de nombreux bienfaits.
1: Arthur hésite quelques secondes, car, enfin, il ne connaît pas ce Léo Dagan. Mais a-t-il un autre plan ? Non, pas vraiment. Alors, il accepte. Grâce à un formidable tour de magie dont lui seul a le secret, Merlin aide le roi et quelques vaillants chevaliers à sortir du château. C'est étrange. Arthur sent que quelque chose en lui a changé. Protégé par Merlin, entouré de remarquables chevaliers, il n'a plus du tout peur. En plus, il a vraiment fière allure. À la taille, il porte Excalibur, la magnifique épée qu'il a retirée de l'enclume, et sur la tête, le heaume d'argent de son père, Uther Pendragon. Le roi et les chevaliers chevauchent 5 jours sans s'arrêter. Enfin, ils arrivent au royaume de Carmélide. Sur le champ de bataille, Léo Dagan est en très mauvaise posture. Encerclé de tous côtés par les chevaliers de la Terre Déserte, il a bien du mal à rester assis sur sa selle de cheval. Mamma mia ! On n'a jamais vu ça ! partout. Les armures se cognent, des lances se brisent, des flèches enflammées déchirent le ciel, qui n'est plus du tout bleu, mais rouge. Rouge comme le feu, rouge comme le sang. Arthur et ses chevaliers se démènent. Ils luttent avec un courage exemplaire. Mais les soldats de Clodas sont très nombreux. La bataille s'éternise. Alors, Merlin décide de donner un petit coup de pouce à ses amis. Il fait lever un vent furieux, rempli de sable et de poussière. Les chevaliers de la terre déserte n'y voient plus rien. Ils éternuent, leurs yeux piquent. Complètement déboussolés, l'armée ennemie s'en va sans demander son reste. Bien joué, l'enchanteur! La victoire est éclatante! Léodagan saute de joie. Il est plus qu'heureux. Il est archi-heureux. Merlin, Arthur et ses chevaliers l'ont sauvé. Pour les remercier, il les invite dans son château. Le soir, un grand banquet est organisé. Les bardes et les troubadours prennent leurs instruments, ils chantent et ils récitent de magnifiques poèmes. Oh, what a delicious moment! Quel moment délicieux! Arthur remarque une jeune fille assise à l'autre bout de la table. C'est Guenièvre, la fille du roi Léodagan. En quelques heures, à peine, il en tombe amoureux. Dis donc, ça ne te rappelle rien? Que dit le proverbe déjà? Ah oui, tel père, tel fils. Sûr de ses sentiments, Arthur demande Guenièvre en mariage. Elle accepte. Les deux jeunes gens s'épousaillent, du verbe « s'épousailler », qui est un mot qui n'existe pas, c'est vrai, mais que je trouve franchement rigolo. Puis vient le moment de rentrer. Avant de partir, Léodagan offre un cadeau aux deux époux. Une magnifique table ronde, ronde comme le monde, donnée il y a fort longtemps par le valeureux Uther Pendragon en personne. La table est vraiment très grande. Arthur la regarde avec une pointe d'agacement. Il pense tout bas.
3: Ok, merci du cadeau. Ça va être coton à ramener en charrette jusqu'à la maison.
1: Mais un tel présent ne se refuse pas. Arthur emporte la table. De retour au royaume de l'ogre, une nouvelle ère commence. Les ducs rebelles, qui, il y a quelques mois, ne voulaient pas le reconnaître comme leur roi, ont entendu parler de ses actes de bravoure. Ils ne peuvent pas faire autrement que de s'incliner devant son courage. Et puis, oh, ils sont fatigués de guerroyer sans cesse. Alors, autant faire la paix. Il fait désormais bon vivre à la cour du roi Arthur. C'est alors qu'un autre danger pointe le bout de son nez. Les horribles Saxons, ceux-là même qui, il y a des années, ont empoisonné Uther Pendragon, menacent à nouveau d'envahir le royaume. Vite, Arthur enfourche son cheval et levant Excalibur haut, très haut dans le ciel, il part au combat. Il combat vaillamment.

0: Au nord, au sud, à l'est, à l'ouest, en Écosse et en Irlande, partout. Il livre 12 batailles. Chaque fois, il gagne et repousse les Saxons. Plus personne ne songe désormais à lui faire la guerre. Une paix durable s'installe dans le royaume de l'ogre. Arthur est devenu un grand roi, juste et raisonnable. Il est entouré de valeureux chevaliers, les plus grands du royaume. Ils ont pour nom Lancelot, Tristan, Gauvin, Galahad, Bohort, Dagonet, Perceval, Lamorak, à ne surtout pas confondre avec un anorak, bien sûr, et bien d'autres encore. Un jour, Merlin vient le voir.
1: Mon roi,
0: lui dit-il avec un soupçon de malice dans les yeux.
1: Vous souvenez-vous de la table ronde offerte par le roi Léo Dagan ?
0: Arthur répond que oui.
1: Réunissez vos chevaliers tout autour, puis attendez-moi.
0: Arthur obéit. Un à un, les chevaliers se présentent devant la table. Ils prennent place en silence. Enfin, Merlin apparaît. Il prend la parole.
1: Il y a fort longtemps, un récipient magique qui porte le nom de Graal a recueilli le sang de Jésus-Christ. C'est un objet merveilleux qui contient les réponses à toutes les questions de l'humanité. Il protège les cœurs purs et repousse les méchants. Ce Graal, vous devez le retrouver. Et maintenant, valeureux chevalier, partez. Partez à l'aventure. Prouvez votre courage, votre valeur et votre foi. Et revenez. Revenez chaque année à la cour du roi Arthur pour tout nous raconter.
0: Sur ces mots, le magicien tourne les talons.
1: Ah ! Une dernière chose. Vous voyez le siège vide à la droite du roi Arthur ? C'est le siège périlleux. Seul celui qui rapportera le Graal pourra s'y asseoir.
0: Puis, Merlin s'en va, et à sa suite, chacun des chevaliers. Avant de se quitter, ils font tous le serment de s'entraider et de se porter secours en cas de besoin. On les appelle depuis ce jour les chevaliers de la table ronde. Lancelot, Gauvin, Perceval, Tristan ont tous vécu d'incroyables histoires. Tout comme Merlin d'ailleurs. Chacune d'entre elles, je te les raconterai dans une autre odyssée.

Sais-tu pourquoi la table ronde est ronde? Les chevaliers qui accompagnent Arthur sont d'excellents chevaliers, tous de même valeur, ils sont tous égaux. Assis autour de cette table, l'égalité entre eux est respectée. Pourquoi? Eh bien, parce qu'autour d'une table ronde, il n'y a ni première, ni deuxième, ni troisième position, les places étant toutes les mêmes. Ainsi, aucun des chevaliers du roi Arthur ne peut se vanter d'être meilleur que son voisin, et personne ne se trouve non plus mis à l'écart. Pas de classement entre les chevaliers, pas de bonne, pas de mauvaise place. La table ronde du roi Arthur, oh, décidément, c'est bonne ambiance garantie. Et ça, oh, c'est toujours une excellente nouvelle.

0: s'amuse.
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3: Bonjour, je m'appelle Inès, j'ai 8 ans et j'habite à Talence. J'aimerais vous raconter une blague. Quel est le sport le plus dangereux ? La boxe, parce que tu te prends une pêche dans la poire et tu tombes dans les pommes. Au revoir et merci beaucoup.
1: Elle est trop bien cette blague, je vais la raconter à mes potes.
4: Bonjour, j'ai une blague à vous raconter. Je m'appelle Raphaël, j'ai 10 ans et j'habite à Courbevoie. Savez-vous comment on appelle des magiciens qui font des tours à l'aide de yaourts ?
5: Des magiciens avec des yaourts. Je ne vois pas du tout.
4: On les appelle les fromages blancs. Au revoir.
1: Je la connaissais pas celle-là et je valide.
6: Bonjour, je m'appelle Suzy, j'ai 8 ans et j'habite Flers. J'ai une blague pour vous. Quel est l'arbre qui travaille le plus ? Le bouleau.
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0: Le temple du soleil.
1: Quatrième épisode.

Grâce au flair infaillible de Milou, Tintin et le capitaine Haddock ont pu retrouver Zorino et le délivrer de ses ravisseurs. Ils se sont alors engagés avec lui dans une longue marche à travers la cordillère des Andes. Après avoir réchappé d'une avalanche sur les sommets enneigés, ils ont traversé la forêt vierge au péril de leur vie, déjouant tour à tour les attaques des boas et des alligators. Enfin, au bout de nombreux jours, les voilà sortis de cette forêt aux mille dangers.

0: Diable, le temple du soleil est bien défendu. Ce torrent est infranchissable. Plus loin, peut-être, trouverons-nous un passage.
1: Et deux jours plus tard...
2: Rien à faire, capitaine. Nous allons essayer de passer au niveau de cette chute d'eau. Il y a là un piton rocheux autour duquel nous pourrons lancer une corde.
3: Ça va, je m'en occupe. Donne-moi ta corde, Zorino. Allons-y. Et hop!
2: Bravo, capitaine! Du premier coup!
3: Je vais attacher l'autre bout à un arbre. Voilà. C'est fait. Et maintenant, qui passe le premier?
4: Zorino, avec Fuji Tintin, pour prouver corde très solide.
2: Sois prudent, Zorino!
3: Il a du cran, ce petit.
4: Et voilà!
3: Bien. À mon tour, maintenant. Tonnerre de Brest. Il s'agit d'avoir le pied main.
5: Il s'aborde, ma casquette!
2: Au nom du ciel, lâchez cette casquette, capitaine! Vous allez tomber!
5: Chien de la vie, j'y tiens, moi, à ma casquette.
2: Continuez, capitaine!
5: Ça y est, j'y suis.
2: Bien! À moi, maintenant! Milou, accroche-toi bien. Non, Milou, tiens-toi tranquille. Nous y sommes presque.
5: Horreur! La corde s'est cassée! Tintin! Tintin! Rien! Je ne le vois pas. Voyons, ce n'est pas possible. Il est excellent nageur. Il va reparaître à la surface. Rien. Rien. C'est fini. Il s'est noyé. Mon Dieu, c'est épouvantable.
4: Noyé. Noyé, Tintin. Tintin, pas mort, un capitaine.
5: Hélas, Zorino. Mon pauvre Zorino, nous ne le verrons plus. C'est fini. Fini. Quoi? Voyons. Cette voix. Est-ce que je rêve? Ce n'est pas lui.
4: C'est sa voix de Tintin.
5: Tintin! Tintin! Est-ce bien vous? Où donc êtes-vous? Derrière la chute d'eau! Comment derrière la chute d'eau? Tu as la corde, Zorino?
4: Oui.
5: Alors allons-y. Ça alors?
2: Vous avez vu? Tiens! Je crois que j'ai découvert quelque chose de très intéressant! Maintenant, prenez la corde! Attachez-y une grosse pierre et lancez-la moi!
5: Compris! Voilà qui est fait! Attention, Tintin! Je vous lance la pierre! Ok! Voilà, ça y est!
2: Parfait! Et maintenant, venez me rejoindre!
5: Quoi? Comment vous rejoindre? N'est-ce pas vous, au contraire,
2: non,
5: qui...
2: Non, non! Venez me

0: Mais où sommes-nous ?
1: Un instant, j'appelle Zorino. À ton tour, Zorino !
0: C'est extraordinaire. C'est inouï, c'est incroyable.
1: Ça y est.
2: Tintin.
1: Content de te retrouver, Zorino.
2: Tintin, Zorino est beaucoup. Toi, pas blessé ?
1: Rien, pas une égratignure. Je suis tombé à l'eau et puis je ne sais plus. J'ai été pris dans un tourbillon, je me suis débattu, et quand je suis revenu à la surface, je me suis retrouvé dans cette cavité. Et je crois que par un hasard vraiment providentiel, j'ai découvert une ancienne entrée du Temple du Soleil. Une entrée probablement oubliée des Incas eux-mêmes. Regardez ce tunnel.
0: Mais bon sang, il doit faire noir comme à l'intérieur d'un cachalot là-dedans.
1: Je le croyais comme vous, mais je suis allé voir, les rochers sont couverts d'une matière phosphorescente qui diffuse une certaine lumière. Nous y allons ?
0: Si vous le dites.

0: Surtout pas de bruit. Soyons prudents. J'ai l'impression que nous ne sommes plus très loin de Monsieur Tournesol.
1: Et où allons-nous aboutir ?
0: Avançons toujours. Nous verrons bien. Oh oh, voilà qui est plus grave. Le couloir est obstrué. Plus moyen de continuer. C'est probablement à la suite d'un de ces tremblements de terre si fréquents dans ce pays que l'éboulement a dû se produire. Nous voilà bloqués. À moins que... Milou semble nous indiquer quelque chose. Là, en effet, on dirait qu'il y a un passage. Prends ma carabine et mon poncho, Zorino. Je vais essayer de m'y glisser.
2: Oui, Tintin.
1: Vous êtes sûr que ça ira ?
0: Je l'espère.
1: Ça va ? Mon Dieu, qu'y a-t-il ?
0: Bonjour, monsieur. Beau temps, n'est-ce pas ? Vous parlez français ? Non ? Espagnol, évidemment. Non plus ? Do you speak English ? Non plus. Mais ma parole, ce visage immobile... Ce regard fixe, je me demande si... Sapristi ! Ce n'était qu'une tête en céramique. Mais c'est tout le contenu d'une tombe qui vient de dégringoler là. L'hypothèse du tremblement de terre se confirme. Allons voir ce qu'il y a de l'autre côté. Des momies inca. Nous sommes bel et bien dans un tombeau. Et cette dalle, que recouvre-t-elle ? Si l'on parvenait à la faire basculer... Mais seul, je n'y arriverai pas. Je vais appeler les autres.
3: Allô, capitaine ! Zorino ! Venez, j'ai besoin de votre aide !
1: Ça va, nous arrivons ! Vas-y le premier, Zorino. Je te passerai ensuite les carabines et les ponchos.
2: Toi, donne-moi les fusils, seigneur capitaine.
1: Les voici.
2: Ici, fusil, Tintin.
0: Merci, Zorino.
2: Oh, chambre des morts, ici.
0: Eh oui, Zorino. Nous n'avons pas le choix. Allez-y, capitaine. À votre tour, maintenant. Qu'est-ce que... Mais sapristi, c'est Milou qui a fait ce bruit-là. Qu'est-ce que cela signifie ? Voyons voir cette pièce.
2: Ça ? Flûte des morts, Tintin. Incas fabriquait flûte avec os des morts.
0: Une flûte sculptée dans un tibia. Et c'est Milou qui a soufflé dedans par mégarde. Eh bien, capitaine, où restez-vous ?
4: Un peu étroit, ce passage, tout de même.
0: Attendez, je vous aide.
4: Ah, merci.
1: Bah, 5000 sabords. Mais c'est une tombe ici. Eh bien, c'est gai.
0: Que voulez-vous, capitaine ? Il n'y a pas moyen de faire autrement.
1: Des momies. Dites donc, c'est pour me présenter à cette paire de joyeux trompe-la-mort que vous m'avez fait venir ici ?
0: Non, non, capitaine, c'est pour autre chose. Je suis persuadé que nous touchons au but. Voyez-vous cette dalle ? Nous allons essayer de la faire basculer. Et qui sait, peut-être que derrière...
1: Peut-être, en effet. Eh bien, allons-y.
4: Et... deux... trois...
1: Ça va, elle a bougé. Encore un effort.
4: Et... Quand c'est saisiste et c'est sacrilège!
5: Arrière, poussière! Au large, espèce d'un cas de carnaval! les infirmes avant de les faire comme prêtre de Vaninka.
1: T'as cornichon ectoplasme, grand lâche.
0: Allons, Zorino, ne pleure pas. Nous en sortirons, tu verras.
1: Doriforts ! Terroriste !
0: En sortir, oui, mais comment ? Pauvre gosse. Tiens, mais qu'est-ce que j'ai là au fond de ma poche ? Ah oui, c'est la médaille que j'ai reçue de cet Indien, Raoja. Je l'avais tout à fait oubliée.
6: Puisque toi vouloir partir quand même, toi prendre ceci, dragon et tente de danger.
0: Qui sait si... C'est peut-être une sorte de talisman qui protège celui qui le possède. Et dans ce cas, l'un de nous aurait la vie sauve. Tiens, Zorino, voilà quelque chose pour toi. Garde-le précieusement, cela pourra peut-être te servir.
2: Merci, Tintin.
7: Vous venir. Inca attend dans le vous.
1: Ah, il nous attend. Eh bien, je m'en vais lui dire ma façon de penser, moi, à ce monsieur.
6: Comme des macaques, perroquets sur pattes.
0: Du calme, capitaine, je vous en conjure. Sapristi, voilà l'Inca. Regardez, capitaine. Cet Indien à la droite de l'Inca, vous voyez ? Eh bien, c'est Chiquito, l'ancien partenaire du général Alcazar que j'ai retrouvé à bord du Pachacamac.
8: Étranger, je désire d'abord savoir de quelle manière et à la suite de quelle complicité vous avez réussi à pénétrer dans le Temple du Soleil.
0: Je... Noble fils du Soleil, c'est par un pur hasard que nous avons découvert l'entrée du Temple. Elle se trouvait derrière une chute d'eau dans laquelle j'étais tombé...
8: Bien, quoi qu'il en soit... Notre loi ne prévoit qu'un châtiment pour ceux qui se risquent à pénétrer dans le temple sacré où nous perpétuons le culte du soleil. Et ce châtiment, étranger, c'est la mort.
1: La mort ? La mort ? La mort ? Et vous croyez que nous allons nous laisser massacrer ainsi, espèce de cannibale emplumé ?
0: Grâce, capitaine, taisez-vous. Noble fils du soleil, permettez-moi de vous expliquer ce qui s'est passé. Notre but n'a jamais été de commettre un sacrilège. Simplement, nous étions à la recherche de notre ami, le professeur Tournesol. Qui...
8: Votre ami a osé se parer du bracelet sacré de Raskar Kapak. Votre ami sera, lui aussi, mis à mort.
1: Vous n'avez pas le droit de tuer cet homme, Mille Sabords. Pas plus que de nous tuer, nous, Mille Tonnerres de Brest. C'est de l'assassinat, pur et simple.
8: Aussi n'est-ce pas nous qui vous mettrons à mort. C'est le soleil lui-même qui, de ses rayons, mettra le feu au bûcher qui vous est destiné. Quant à ce jeune Indien qui a guidé ces étrangers et qui, de cette façon, a trahi sa race, il subira le châtiment réservé aux traîtres. Qu'il soit immédiatement égorgé sur l'autel du soleil.
2: Non !
1: 1 000 000 000 de Mille Sabords ! Le premier qui ose toucher un seul cheveu de la tête de ce garçon, celui-là est un homme mort !
0: Mon Dieu, j'y pense. Ta médaille, Zorino. Montre la médaille que je t'ai donnée.
2: Voilà.
8: Où as-tu volé cette médaille, misérable petite vipère ?
2: Moi, pas volé, noble fils du soleil. Moi, pas volé. Tintin, donnez-moi cette médaille. Moi, pas volé.
8: Et toi, chien d'étranger, où l'as-tu prise ? Sans doute comme tes pareils en ont l'habitude, en violant la sépulture d'un de nos ancêtres.
9: Noble fils du soleil, je demande la parole. C'est moi, oh noble fils du soleil. Qui a donné à ce jeune étranger la médaille sacrée.
8: Comment ? Toi ou Oscar ? Un grand prêtre du soleil, tu as commis le sacrilège de donner ce talisman à un ennemi de ta race ?
9: Ce n'est pas un ennemi de notre race, Seigneur. Je l'ai vu, de mes yeux vu, prendre tout seul la défense de cet enfant que brutalisaient deux de ces infâmes étrangers, que nous haïssons. C'est pour cela, sachant qu'il allait au-devant de graves dangers, que je lui ai donné cette médaille. Ai-je mal fait, un noble fils du soleil ?
8: Non. Oscar, tu as agi noblement. Mais ton geste n'aura servi qu'à sauver la vie de ce jeune Indien. Puisque le voilà protégé par ce talisman. Et non celle du jeune étranger qui, par sa générosité, s'est privé de sa seule chance de salut. Nos lois sont formelles. Il sera mis à mort ainsi que son compagnon. Cependant, je désire leur accorder une grâce.
1: Ah non, il n'est pas si méchant qu'il en a l'air.
8: Et cette grâce, la voici. Dans les 30 jours à venir, ils pourront choisir eux-mêmes le jour et l'heure où les rayons de l'astre sacré enflammeront leur bûcher. Je leur donne jusqu'à demain pour réfléchir et me porter leur réponse.
10: Quoi ?
8: Quant à ces jeunes Indiens, il sera séparé de ses compagnons et il aura donc la vie sauve. Mais il restera jusqu'à sa mort dans ce temple afin que notre secret ne soit point divulgué au dehors. À présent qu'on amène ces étrangers et qu'on les mette au secret jusqu'à demain. Telle est la volonté du Fils du Soleil.
11: Pendant ce temps, en Europe...
12: Chef, nous avons fouillé de fond en comble toute l'Amérique du Sud sans aucun résultat. Tintin, le capitaine et le professeur Tournesol sont restés introuvables.
13: Je dirais même plus, introuvables.
12: Aussi avons-nous décidé d'entreprendre de nouvelles recherches sur des bases toutes neuves et avec des méthodes entièrement inédites.
13: Je dirais même plus, c'est ce que nous avons décidé.
14: Oh. Et en quoi consistent ces méthodes ?
12: Permettez-nous, chef, de garder à ce sujet un silence aussi compact que discret. Vous le savez, motus et bouche cousue, telle est notre devise.
13: Je dirais même plus, bottus et mouche cousue. Tout le monde sait que la radiesthésie est l'une des spécialités de M. Tournesol, mais ne comptez pas sur nous pour vous révéler que c'est précisément cela qui va nous mettre sur leur piste.
1: Eh bien, nous voilà dans de beaux draps.
15: Oui, c'est vrai. Mais il est déjà heureux que Zorino soit sauvé, lui.
1: Pas de sauvage. Je m'en vais fumer une pipe, tiens. Ça me calmera les nerfs. Où est-elle ? Ah, la voici. Et ça, qu'est-ce que c'est que ça ? Ah oui. Je me souviens. Le journal qui a servi à emballer nos cartouches. Fini maintenant. Nous n'en aurons plus besoin. Ce n'est plus nous qui devrons allumer un feu à présent. On l'allumera pour nous, tonnerre de Brest.
15: Que faire ? Comment sortir d'ici ? Ces barreaux, peut-être ? Non, hélas. Ils sont solidement fixés. Et puis même si nous arrivions à les déceler, cette fenêtre donne sur un précipice.
1: Il s'aborde, j'ai perdu mes allumettes.
15: Donnez-moi votre pipe, capitaine. J'ai une petite loupe.
1: Une loupe ? Ah oui.
15: Regardez. Il suffit de placer la loupe dans l'axe des rayons du soleil et la pipe en dessous.
1: Mais il s'aborde. Ça prend.

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1: Avec Thierry Ancis, le capitaine Haddock, Christian Gonon, l'Inca, Serge Bagdasarian, Dupont, Bakary Sangaré, Waskar, Christian Eck, Dupont, Sulian Brahim, Zorino, Nazim Boudjena, le chef des Dupont, Noam Morgenstern, Tintin, Didier Sandre, le narrateur, et Marina Kapp dans le rôle de Milou. Avec les élèves comédiens de la promotion 2017-2018, Juliette Damy, Michael Wakerim, Aude Rouanet, Mathieu Astre, Robin Goupil et Alexandre Chordoret. Et la participation de Maria Villassis, Harrison Arevalo, Denzel Caillé-Gonzalez, Paul Granier et Edward Wolff.
0: Conseillère en prononciation, Amaranta Kuhn.

0: Bruitage, Sophie Bissens. Conseillère littéraire, Emmanuelle Chevrière. Prise de son, montage et mixage, Bruno Mourlan et Mathieu Leroux. Prise de son musicale, montage et mixage, Jean-Louis Deloncle, Mathieu Leroux et Alice Legros. Assistant à la réalisation, Vivien Demeyer. Réalisation, Benjamin Habitant.
1: La suite de l'aventure, c'est demain à la même heure.
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0: Bonjour, je m'appelle Robin, j'ai 10 ans et je me posais une question. Pourquoi, quand on a un animal qui est très mignon, on parle très aigu en lui parlant? Pourquoi? Voilà, merci.
1: Et je vais répéter ta question, Robin, pour être sûr que tout le monde l'ait bien comprise. Pourquoi, quand on a un animal qui est très mignon, on parle très aigu en lui parlant? Et alors là, j'avoue, je pense à moi avec mon chien. Je le mou bubidou. Effectivement, je me rends compte que je lui parle vraiment de façon stupide. Et pourtant, je ne peux pas m'en empêcher. Je pense que je ne suis pas la seule. Qu'est-ce que vous en pensez? Vous rigolez, Sylvie Chocron. Vous êtes neuropsychologue. Alors pourquoi on parle comme ça aux petits enfants mais ou aux petits animaux mignons?
2: Mais oui, mais moi aussi, je fais ça. Et merci beaucoup, Robin. Peut-être que maintenant, t'es grand et les gens ne s'adressent plus à toi en te parlant comme ça, mais ça a été le cas. Alors, il faut savoir que cette idée de la mignonnerie, si je puis dire, le fait qu'on trouve quelque chose de mignon, ça libère des hormones particulières dans notre cerveau. Plus spécifiquement, la dopamine, qui est l'hormone du plaisir, la sérotonine, qui est l'hormone du bonheur, et l'ocytocine, qui est l'hormone de l'attachement, qui fait qu'on aime quelque chose. Quand toutes ces hormones s'activent, on a envie d'expliquer à l'animal ou au bébé ou au jeune enfant qu'on le trouve mignon. Et pour cela, on va prendre une voix particulière. Et ça remonte à nos ancêtres ou même aux animaux. C'est qu'on a envie d'expliquer au petit animal ou au petit bébé qu'on ne lui veut pas de mal, qu'on lui veut du bien. Et donc, on va moduler notre voix. On va même parler plus lentement pour qu'il nous comprenne au cas où. Et donc, figure-toi qu'il y a même un mot qui a été donné à cette façon de parler, le mamanais.
1: Le mamanais.
2: Qui est la langue des mamans. Ben, la particularité, c'est qu'elle va permettre au cerveau du bébé et au cerveau de la maman de se synchroniser, c'est-à-dire de travailler ensemble, d'avoir la même activité dans le cerveau pendant que la maman parle à son bébé. Et pendant qu'on fait ça avec son animal, c'est probablement la même chose. L'animal est suspendu à nos lèvres comme si on lui parlait et probablement que nos deux cerveaux à ce moment-là sont en train de s'aligner, c'est-à-dire que l'animal comprend qu'on est en train de lui parler à lui, rien qu'à lui, et qu'on lui veut du bien.
1: Est-ce que si on faisait, que ce soit un bébé ou un animal, « Oh, mais t'es... » avec la voix comme ça, « Oh, mais t'es vraiment trop mignon », plutôt que « Oh, mais t'es vraiment trop mignon », est-ce qu'il y a une différence de compréhension en face ou pas?
2: C'est-à-dire que les animaux, comme les bébés, quand on prend cette tonalité très aiguë et cette voix très particulière, ils comprennent que c'est associé aux émotions positives de notre langage. Et finalement, il y a comme un conditionnement. C'est-à-dire que dès qu'ils entendent cette petite voix douce, ils comprennent qu'on est dans un moment où c'est comme si on leur faisait un câlin, par opposition à quand on va se fâcher, qu'on va dire qu'on n'est vraiment pas content.
1: Mais pour les enfants, j'ai déjà entendu qu'il ne fallait justement pas leur parler comme ça, qu'il fallait juste leur parler normalement.
2: Alors, chez les enfants, chez les tout-petits, ben, ce mamanais, on pense que c'est quand même une modulation de la voix qui permet au bébé de mieux focaliser son attention. Mais ça ne veut pas dire qu'on est obligé de parler au bébé ou aux animaux avec cette petite voix aiguë et ridicule, parce que quand on leur explique des choses, on peut leur parler tout à fait normalement.
1: Voilà, enfin, voilà.

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3: Bonjour, je suis Fabrice Drouel.
4: Et moi, Marion Glémé.
3: Et nous allons vous raconter ensemble l'histoire du chapeau de Gigi.

0: Par un beau matin d'été, Gigi, la girafe, décide de quitter son zoo pour aller acheter un chapeau. Dès les premières heures de la journée, le soleil a commencé à darder ses plus puissants rayons, si bien que Gigi craint un coup de soleil sur ses beaux ossicots. Hélas, arrivée devant le magasin de chapeaux, elle s'aperçoit qu'elle ne peut pas entrer dans la boutique à cause de sa trop grande taille. Oh, que les portes des humains sont basses! Triste et dépitée, Gigi retourne au zoo. Sur le chemin, elle croise son amie Sorina, la souris. Bonjour Sorina, saurais-tu m'aider?
1: Oh oui, bien sûr, je suis toujours prête à tirer ma grande amie de l'embarras,
0: dit la souris. Voudrais-tu aller m'acheter un chapeau? J'ai essayé, mais je ne parviens pas à entrer dans le magasin à cause de mon long cou.
1: Bien sûr, avec plaisir,
0: lui répond Sorina.
1: Je vais y aller pour toi. En plus, j'adore me rendre en ville et faire du shopping.
0: Le lendemain matin, après avoir bu son grand jus d'orange pressé, Sorina se rend à la boutique. Elle est si petite qu'elle peut entrer sans encombre. Cependant, une fois dans le magasin, elle a beau crier, hurler, personne ne l'entend.
2: S'il vous plaît, madame, monsieur, ouh, pourrais-je avoir un chapeau? Ouh, je suis là!
0: À bout de souffle et à force de crier, Sorina décide d'abandonner et de rentrer au zoo.
1: Je suis désolée, Gigi, mais je n'ai pas ton chapeau. Je suis tellement petite que personne ne m'a vue ni entendue dans le magasin.
0: Gigi et Sorina décident alors d'aller parler à leur ami Pipo, l'hippopotame qui se trouve être en pleine baignade. Coucou Pipo, l'eau est bonne?
3: Oui, quel bonheur de se rafraîchir par cette chaleur.
0: Venez me rejoindre, ça vous fera le plus grand bien. Rien de mieux qu'un petit bain. En fait, nous avons besoin de ton aide. Toi qui es si fort, saurais-tu nous aider? Les amis lui racontent leur mésaventure. Sans hésiter, Pipo sort attraper sa serviette pour se sécher et se précipite d'un pas lourd et décidé en direction de la boutique. Il est très content de pouvoir aider ses amis Gigi et Sorina. Mais une fois arrivé, il rencontre lui aussi un petit obstacle. Il revient bredouille et annonce à ses amis.
3: Aïe, aïe, aïe, je suis désolé. Mais moi non plus, je n'ai pas le chapeau. Je suis si large que je n'ai pas pu entrer dans le magasin de chapeaux. Oh, que les portes des humains sont étroites!
0: Le soir, en préparant le repas avec ses acolytes, Gigi est toujours aussi préoccupée. Et elle commence à avoir mal à la tête à cause de la forte chaleur de la journée. Que vais-je faire? Dit Gigi.
3: Je ne sais vraiment pas, dit Pipo, tout en mettant la table.
1: J'ai une idée,
0: dit Sorina. Gigi et Pipo prennent un air intrigué, pendant que Sorina leur explique son plan. Puis tous les trois se mettent à rire de bon cœur.
1: Ne perdons pas de temps, les amis. Après le dîner, allez vite préparer vos valises. Demain, nous partons pour un long voyage en bateau. Nous allons traverser l'océan Atlantique pour aller dans un endroit où nous serons certains de trouver un magasin de chapeaux dans lequel nous pourrons tous entrer.
0: Le lendemain matin, à l'aube, Gigi, Sorina et Pipo se font réveiller par la sonnerie tonitruante du réveil. Le zoo est silencieux. Il fait encore nuit dehors et aucun animal n'est levé. Les trois compagnons sont prêts. Les valises sont remplies de leurs plus belles tenues et de leur appareil photo. Mais Gigi, encore un peu endormi, s'interroge. Au fait, où allons-nous précisément, Sorina?
1: À New York. Là-bas, tout est magique, tout est possible, tout est gigantesque.
0: Gigi et Pipo n'en reviennent pas. Ils vont découvrir New York. Arrivé à destination, après plusieurs jours de navigation, Pipo déplie sa carte pour trouver l'adresse de la boutique de chapeaux. En fin de journée, et après des heures de marche, les trois camarades épuisés arrivent enfin devant l'immense devanture du magasin de chapeaux. Gigi est tellement heureuse. Il y a des casquettes, des bonnets, des chapeaux, des turbans, des visières, des bérets, des képis et même des toques. Au milieu de ce vaste choix, elle réussit à trouver un chapeau à sa taille. Le chapeau dont elle rêvait depuis si longtemps. Elle est enchantée. Le lendemain, toute la petite bande retourne prendre le bateau pour rentrer à la maison. Tous sont impatients de raconter leur grande aventure à leurs amis et montrer les nombreuses photos qu'ils ont prises devant la Statue de la Liberté. Quel voyage nous avons fait! C'était incroyable, dit Gigi. Merci les amis de m'avoir accompagné si loin. Merci de m'avoir permis de trouver le chapeau de mes rêves. Je n'oublierai jamais ce que vous avez fait pour moi. Une fois arrivé au zoo, après avoir déposé sa valise et retrouvé ses amis pressés d'écouter les détails de leur expédition, Gigi s'exclame « Oh zut! J'ai oublié mon chapeau dans le bateau !» Et voilà, l'histoire est finie. Et maintenant, au lit.

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0: Bonjour, aujourd'hui on va présenter la menthe religieuse. C'est un insecte à tête triangulaire. Elle est connue pour ses longues pattes intérieures.
1: Où habite-t-elle ?
2: Elle est originaire du bassin méditerranéen.
1: La menthe religieuse chasse des oiseaux, des grenouilles et des goupilles. Les goupilles sont une sorte de poisson.
2: Quel est son mode de vie ?
0: Pour attraper des oiseaux, elle doit sauter très haut et voler. Elle attend le moment idéal pour déployer ses ailes.
1: Quelle est sa taille ?
2: Elle mesure entre 6 et 8 cm.
0: Comment est-elle utilisée dans la littérature ?
1: On l'utilise souvent comme métaphore pour représenter la ruse, la patience et la persévérance.
2: Le savais-tu ?
0: La menthe religieuse est cannibale. Quand elle a des enfants, elle mange son mari.
1: Merci d'avoir écouté jusqu'au bout. C'était les informations sur la menthe religieuse. Ah, okay.

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3: Bonjour, je m'appelle André, j'ai 7 ans et j'habite à Rayanne. Je vais vous raconter une blague. C'est l'histoire d'un escargot qui rencontre une limace. Que dit l'escargot ?
4: On fait la course ?
3: Oh, la belle décapotable !
5: Elle est rigolote, celle-là. Je vais la raconter à mes parents.
4: Merci, André. Allez, suivante.
6: Bonjour, je m'appelle Isaïe. J'ai 10 ans. J'habite dans le Morbihan, à Pluigny. J'ai une blague pour vous. Quelle est la lettre la plus tranchante de l'alphabet ?
4: L'angocha.
6: Le H.
5: Je la connaissais pas, celle-là, et je valide.
4: Bien joué, Isaïe. Allez, on vole vers la prochaine blague.
7: Bonjour, salut l'info, je m'appelle Lucie. J'ai 5 ans et demi, bientôt 6 ans et j'habite à Corbie. Je voudrais vous raconter une blague. Monsieur et Madame Garou ont une fille, comment s'appelle-t-elle? Vous ne savez pas?
4: J'ai bien une idée, mais je te laisse nous la donner, Lucie.
7: Lou, Lou Garou.
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0: aussi.
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0: Oh, bonjour toi.
1: Mais t'es un garçon?
0: Bah oui, pourquoi?
1: Bah je sais pas, t'as une harpe, c'est bizarre.
0: Ah bah oui, toi tu penses aussi que toutes les harpes sont des filles. C'est Marie-Antoinette qui t'a encore mis ça dans la tête, hein. Marie-Antoinette!
2: Oui? Qui m'appelle?
1: C'est qui?
2: J'ai cru entendre qu'on m'avait appelé.
3: Bah tu la reconnais pas, c'est la reine.
2: Wir hatten mich gerufen.
0: Louis XVI, la révolution, tout ça.
2: C'est peut-être mon mari. Souvent, il perd la tête.
1: Ah oui, celle de la guillotine.
3: Chut, Léo, ça va lui rappeler des mauvais souvenirs.

0: Oh là là là là, elle est collante, si tu savais.
1: Bon, je la trouve sympa, hein, c'est pas ça, mais à force de traîner tout le temps à côté d'elle, dans la vie ou sur les peintures exposées dans les musées, bah, moi, on me colle cette image d'instrument pour jeune fille bien éduquée, et ça m'énerve. Je viens pas du tout de ce milieu-là, moi. Hein. Tiens, une corde tendue sur un arc, ça te fait penser à quoi?
2: Un arc à flèche.
1: En plein dans le mille, l'arc à flèche, millénaire, qui servait déjà aux hommes préhistoriques pour chasser. Ça fait pas très Marie-Antoinette, tout ça, non?
2: Mais quel est le rapport, alors, entre toi et un arc à flèche? Je comprends pas.
1: Eh bien, lorsque tu envoies une flèche, la corde émet un son. Et c'est ça qui aurait donné l'idée à l'homme d'ajouter des cordes pour faire de moi un instrument de musique.
2: Ah ouais, donc ça veut dire que t'es pas tout jeune, ça?
1: Ouais, tout ça, c'est dans la tête, hein, tu sais. Enfin, c'est vrai que ça remonte à un petit moment, à plusieurs siècles. Tu sais que dès l'Antiquité, j'ai eu mon petit succès, oui, dans la mythologie grecque, puis chez les Égyptiens aussi.
2: Tiens, et tu t'appelles comment?
1: Je m'appelle Brutus.
2: Brutus? C'est du lourd!
1: Quoi? Comment ça, moins lourd? Non, ok, les macarons de Marie-Antoinette sont particulièrement savoureux.
2: Mais enfin... non! Mais non, quand je dis c'est du lourd, je veux dire que Brutus est génial comme prénom.
1: Ah oui, c'est vrai, ok, Brutus. Merci. En même temps, un prénom génial pour un instrument génial, ça se tient. Tu veux essayer? Allez, assieds-toi et fais-moi basculer vers toi.
2: T'es sûr que tu vas pas m'écraser?
1: Non, jamais de la vie.
2: Ouais, Brutus, tu pèses combien, je peux savoir?
1: Une broutille, une petite trentaine de kilos à peine. Et tu sais que si tu me positionnes convenablement, je tiens en place presque tout seul.
2: Bah, comment ça?
1: Fais-moi basculer doucement en direction de ton épaule droite et dépose ma caisse de résonance contre tes genoux.
2: Elle est où, ta caisse de résonance?
1: C'est la partie en diagonale. C'est elle qui va amplifier le son quand tu vas mettre mes cordes en vibration.
2: Et les deux autres parties, elles s'appellent comment?
1: Alors, celle qui est à la verticale, c'est ma colonne, comme ma colonne vertébrale. Et celle qui est au-dessus, cette courbe-là horizontale en forme de S, c'est ma console.
2: En gros, t'es un immense triangle qui vibre, quoi.
1: Oui, mais enfin, un triangle vachement bien construit, hein.

0: 14, 15, 16.
1: Mais qu'est-ce que tu fais?
0: Bah, je compte tes cordes.
1: Non, à ce rythme-là, on est encore là demain. Non, attends, je vais te faire gagner du temps. J'en ai 47.
0: 47? Et pourquoi?
1: Bah, 47, parce que, comme ça, 47. Écoutez, moi, je suis comme ça, hein, il existe d'autres modèles avec moins de cordes. Enfin, là n'est pas la question. Essaie plutôt de les pincer pour voir.
0: Tu crois sincèrement que c'est la meilleure manière d'obtenir des aveux?
1: A forcerie, je vais tout vous avouer, monsieur le commissaire. Mais non. En pinçant mes cordes, tu vas les faire vibrer.
0: Ok, j'essaye.
1: Voilà. Pince-les avec la pulpe. C'est la partie la plus charnue de tes doigts. Comme ça, bien au milieu des cordes. T'entends ça, là? Comme je résonne comme un dingue. Mais je suis fou, moi, quand j'y vais, moi.
0: C'est super joli, mais ça fait quand même beaucoup de cordes à pincer, tout ça.
1: Oui, mais tu remarqueras qu'elles n'ont pas toutes la même couleur. Tiens, pour t'aider à te repérer, toutes les cordes de dos sont colorées en rouge. Et toutes mes cordes de fa en noir.

0: Et comme les sept notes de la gamme se répètent du grave à l'aigu, ces cordes colorées sont là pour t'aiguiller.
1: Et t'as aussi des pédales là, à mes pieds. C'est pour freiner ?
0: Mais non, au contraire. Au contraire, elles servent à créer encore plus de sons. Avec mes 47 cordes, je peux chanter 47 notes, et grâce à mes 7 pédales, je peux en faire 3 fois plus. Écoute, je vais te faire une petite démo. Tiens, ça, c'est la corde naturelle. J'appuie ensuite une première fois sur la pédale. Ça monte. Puis une deuxième fois. Le son grimpe encore. Mais je peux aussi revenir en arrière. Mais non, pas comme ça. Enfin, non, comme ceci.
1: En tout cas, moi, j'ai remarqué un truc, il faut avoir les bras vachement longs hein, pour jouer de l'harpe. Mais moi, j'y arrive pas, les cordes graves, là, elles sont trop loin.
0: Ah, mais ça, c'est parce que je suis une harpe pour les grands. Mais il existe une harpe plus petite et plus maniable. Pour les enfants, pour les débutants, l'harpe celtique.
2: Pardon de vous interrompre, excuse-moi, Brutus, mais je ne sers pas qu'à ça, moi, j'ai une vie.
0: Oh, sorry, Douglas. Il est susceptible. Non, en fait, il a raison, hein, c'est pas du tout une harpe pour les nus, hein, loin de là. En Irlande, en Écosse, au Pays de Galles et même en Bretagne, l'harpe celtique est un instrument extrêmement populaire. C'est beau, non?
1: Mais donc toi, Brutus, t'es une harpe quoi, alors?
0: Je suis une harpe de concert. Je joue dans les orchestres. Enfin, tu peux pas me louper, hein. Je mets une tête à tout le monde avec mon 1m85. Tout le monde me voit.
1: Et tu joues quoi?
0: Bah, souvent dans les musiques de ballet. J'apporte à chaque fois une couleur particulière, un scintillement. Je joue également d'autres choses avec l'orchestre, en soliste ou non, pour la musique de chambre aussi. Ah, puis pour les chanteurs. Ah, oh, j'adore les accompagner. Je me souviens de mon pays, dans le lointain brouillard.
1: J'ai pas pris mon parapluie.
0: Tu vois, je peux même imiter la nature. En fait, je peux jouer ce que je veux. Parce que moi, tu sais quoi? Je fais partie de la même famille que la harpe paraguayenne, le koto du Japon, ou encore la kora africaine.
1: Sauf que toi, t'es en or.
0: Oui, enfin, n'exagère rien, c'est du bois en dessous. Je ne suis doré qu'en surface. Mais enfin, c'est vrai que les harpes de mon genre ont tendance à un tantinet abusé sur la déco, les fioritures... Ça doit être lié à cette image poétique et romantique qui me colle à la peau. Marie-Antoinette, tout ça. Mais moi, j'aime bien.
2: Brutus, Rosinzi, où es-tu, mon cher?
0: Ah, en parlant du loup, la voilà. Bon, c'est l'heure du goûter, il va falloir que j'y retourne.
1: Bah quoi, sinon, tchac.
0: Bah oui, sinon, tchac.
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5: Bonjour, je m'appelle Alice, j'ai 7 ans. Je voudrais savoir pourquoi les soutiens-gorge, ça ne soutient pas la gorge. Merci, au revoir.
4: Et merci à toi, petite Alice, pour cette question. Alors, c'est un peu un classique, hein, cette question, mais on est toujours content d'y répondre dans les petits bateaux. Pourquoi les soutiens-gorge ne soutiennent pas la gorge ? C'est vrai que ça paraît assez logique. Je suis avec Denis Brunat, qui est historien de la mode et du vêtement, également conservateur du département mode et textile au Musée des Arts Décoratifs à Paris. Alors, expliquez-nous, Denis Brunat.
6: C'est juste une question de vocabulaire, parce que pour nous, aujourd'hui, la gorge correspond au cou.

0: Mais autrefois, dans ce qu'on appelle l'ancien français, plus précisément le moyen français, qui était le français que l'on parlait au Moyen-Âge et à la Renaissance, la partie de la poitrine de la femme qui allait du cou jusqu'en dessous des seins s'appelait la gorge.
1: Ah ouais, tout.
0: Voilà, c'est ça. Et par conséquent, les premiers soutiens-gorge, alors les premiers soutiens-gorge sont apparus vers 1860, étaient très larges. Hein, vraiment, ils couvraient toute la poitrine, toute la gorge. C'était des petites pièces de lingerie très souples que les femmes portaient le soir lorsqu'elles se déshabillaient, lorsqu'elles retiraient le corset très rigide, et elle portait, parce qu'elle n'était pas habituée d'être complètement nue, même nue sous la chemise de nuit, elle portait cette petite pièce de lingerie qu'on appelait le soutien-gorge.
1: Il couvrait, mais donc il n'y avait pas d'armature ou d'élastique pour vraiment, pour le coup, tenir la poitrine.
0: Sur les tout premiers soutiens-gorge, du moins sur les toutes premières pièces de lingerie qui ont porté ce nom, il n'y avait rien. C'était vraiment une pièce très très souple.
1: Parce qu'il y avait les corsets aussi.
0: Il y avait les corsets, mais progressivement on a voulu faire disparaître le corset pour des raisons sociologiques, idéologiques, médicales. Et on a commencé à fabriquer des petits corsets qui ne soutenaient plus que les seins, avec des armatures très rigides dans les années 1890-1890. Et là, ces petits corsets ont porté le nom de corselet-gorge et puis de soutien-gorge.
1: Et j'ai une petite question bonus sur le vocabulaire. Pourquoi l'armature sur le soutien-gorge s'appelle une baleine ?
0: Ça s'appelle une baleine parce que les premiers corsages que les femmes ont portés, dès le XVIe siècle, ces corsages étaient renforcés de baleines, des armatures qui étaient faites en fanon de baleine.
1: Ah oui, c'était vraiment...
0: C'est-à-dire donc vraiment toute cette espèce de filament que les baleines portent devant leur gueule et que l'on récupérait avec le reste, notamment de l'animal. Et quasiment jusqu'au XIXe siècle, la plupart des corsages et des corsets au 19e siècle étaient toujours faits en fanon de baleine. Et le mot est resté.
1: Le mot est resté, heureusement la matière non. Denis Brunat, est-ce que vous pensez que le soutien-gorge a de l'avenir? Parce que de plus en plus de femmes ne veulent plus en porter, n'en portent plus d'ailleurs.
0: Vous savez, quand on regarde la longue histoire du soutien-gorge, je vous ai dit que les premiers modèles du soutien-gorge sont apparus vers 1860. J'aurais dû préciser, le soutien-gorge moderne est apparu vers 1860. Mais les femmes ont porté, au moins depuis l'Antiquité grecque, donc des pièces de vêtements pour soutenir la poitrine. On sait que parfois on l'a portée, parfois on l'a abandonnée. On peut le voir au cours du XXe siècle. Après, c'est toujours très difficile pour un historien de parler de l'avenir, mais je ne me fais pas vraiment de soucis pour cette petite pièce de vêtement.
1: Dans tous les cas, chacune fait comme elle veut. C'est l'essentiel. Salut les matelots !

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4: Bonjour, je suis Hugo Lindenberg et je vais vous raconter l'histoire de la Compagnie des rêves.

Maman, j'ai fait un cauchemar. Pourkisson débarque éberlué dans la chambre de sa mère. Son cœur bat la chamade. Pour arriver jusque-là, il a dû trouver le courage de quitter son lit, traverser le long couloir enténébré où sommeille l'affiche du chat nu d'Égypte, qui le terrorise même la journée. Un cauchemar ? S'étonne sa mère endormie. Ton rêveur est déchargé ? Je ne sais pas, pleurniche Pourkisson qui s'est enfoui sous la couette. Le lendemain, joie de se réveiller dans le lit de maman, même si elle est déjà levée. Dans la cuisine, vêtue de son pyjama d'homme, elle inspecte le rêveur de Pourkisson en attendant que son thé refroidisse, puis lance le rêve qu'elle avait programmé la veille pour son fils. L'histoire d'un gentil garçon qui se lie d'amitié avec ses poux. Mais tout ce qui sort du petit appareil jaune clair, c'est un grésillement cauchemardesque. Alors, demande Pourkisson, en faisant irruption dans la cuisine, un foulard vert en guise de cape de Superman. Alors ça n'a pas l'air de marcher ton truc. Je me demande bien ce que tu lui as fait. Pourquoi c'est de ma faute, se défend Pourkisson. C'est vrai que Pourkisson a fait essayer le rêveur à Romuald pour voir si les chats étaient sensibles aux machines à rêve. Manifestement, ça les rend fous. Et qu'une fois aussi, il a oublié de l'enlever sous la douche, mais il a très bien marché depuis. Tu ne veux pas plutôt connaître mon cauchemar ? Demande Pourkisson, pour faire diversion. Lavé, habillé, mais malheureusement délesté de sa cape foulard verte, tu ne vas quand même pas sortir avec. Pourkisson arpente les trottoirs avec maman. C'est d'autant plus injuste qu'elle-même ne s'est privée d'aucune fantaisie en matière de bijoux. Direction, la compagnie des rêves. Le magasin est juste en face de l'école. Il a remplacé la boulangerie de Madame Perron. Mais dans l'excitation de l'invention des rêveurs, personne n'a songé à regretter ces délicieux concords au chocolat. Il y a foule devant la boutique. « Hey, Pourk, tu sauras jamais ce qui m'est arrivé cette nuit. » C'est Nathanaël. Il est très excité et il y a une tache de stylo sur son pull. Nathanaël a toujours des taches. « J'ai fait un rêve, rien à voir avec d'habitude. C'était Blanche-Neige, tu vois. Elle avait un œil au milieu du front et des dents de dragon. Elle me pourchassait dans une forêt d'arbres mous et sa robe était tachée de groseille. » Pourkisson est jaloux. Il aimerait lui aussi tout prendre à la rigolade. « Mes parents sont furax, » dit Nathanaël. « Il paraît qu'il y a des enfants qui ont fait des cauchemars si horribles qu'ils ne veulent plus jamais dormir. La chance !»« Et toi, Pourk, tu as cauchemardé quoi ?» Pourkisson n'a pas envie de répondre. Il n'avait jamais encore fait de cauchemar avant. Et franchement, ce n'est pas très agréable. Ça vous colle comme un vieux sparadrap. Pile à ce moment-là, le monsieur du magasin des rêves sort de sa boutique. Lui aussi a l'air d'avoir mal dormi. « Inutile d'apporter vos appareils. Il y a eu une panne sur l'ensemble du réseau. Tout devrait rentrer dans l'ordre d'ici ce soir. » Nathanaël et ses parents sont venus à la maison de Pourkisson pour déjeuner. À table, Solange, la mère de Nathanaël, jubile en avalant ses aubergines farcies. « Tu vois, je savais bien que ce truc était dangereux. » La télé est allumée. Pourkisson a remis sa cape et franchement, ça va beaucoup mieux. D'abord, elle sent comme maman. Et en plus, elle est magique à cause des fils dorés qui la traversent. D'un coup, tout le monde se tait, comme le jour où on a annoncé qui allait être le nouveau président de la République. Le présentateur explique que les rêveurs n'ont pas été victimes d'une panne, mais que des pirates se sont introduits dans la base de la compagnie des rêves pour détraquer les appareils à distance. C'est très grave, assure le présentateur. Les pirates ont aussi envoyé une lettre aux journaux. Ils se font appeler LACAN, L-A-C-A-N, pour Ligue des analystes contre l'abrutissement national. Ils disent que les rêveurs sont des appareils idiots et dangereux, et que les enfants ont besoin de faire leurs propres rêves. Et même des cauchemars. Même des cauchemars ? Dit Pourkisson, qui du coup ne sait pas trop s'il aime les Lacan. Jean-Michel, le papa de Nathanaël, dit que les psys sont vraiment fous. Pour détendre l'atmosphère, la maman de Pourkisson demande « Et vous, vous vous souvenez de vos rêves d'enfance ?» Alors, chacun se met à raconter des histoires de petites filles qui se rendent compte qu'elles sont allées à l'école en pyjama, et de petits garçons qui croient que leur zizi a disparu. Celle-là fait particulièrement se tordre de rire Pourkisson et Nathanaël. Pourkisson se demande de quoi son chat peut bien rêver, lui qui dort toute la journée sans rêveur et qui a toujours l'air si serein. Quand Solange et Jean-Michel enfilent leur manteau pour partir, Pourkisson est content. Nathanaël reste dormir à la maison et ils vont pouvoir poser plein de questions à sa mère. Alors qu'elle lave les verres, Nathanaël balbutie. Pourquoi Lacan, ils aiment pas les enfants ? La mère de Pourkisson éclate de rire, tellement que ses boucles d'oreilles se mettent à gigoter comme des lustres pendant un tremblement de terre. « Moi, je crois que c'est tout l'inverse, » dit-elle, en s'essuyant les mains dans un torchon. Elle explique que Lacan est un monsieur qui a vraiment existé, qu'il s'appelait Jacques, comme l'oncle de Pourkisson, et qu'il fumait des cigares. Quand les gens étaient tristes, Lacan leur disait de s'allonger et de raconter

Et leurs rêves. C'est la psychanalyse, dit maman. Ceux qui ont piraté vos appareils pensent que les rêves révèlent même des secrets, ajoute-t-elle. Nathanaël et Pourquisson sont bouche bée. Il faut dire que la mère de Pourquisson, elle a le don pour raconter les histoires. Au moment de se mettre au lit, les garçons se demandent bien ce qui va leur arriver pendant la nuit. Nathanaël espère faire un cauchemar. Pourquisson, lui, a un peu peur. Mais sa mère a expliqué que c'est mieux de dormir sans rêveur. Tu sais, Pourquichou, il va falloir apprendre à s'en passer. Après avoir sorti le matelas pour inviter et embrasser ses deux petites crapules, elle est sortie de la chambre en laissant la porte entrouverte. Dans l'obscurité, les garçons écoutent les bruits de la maison. « Tu as peur, Pourquichou ?» se moque Nathanaël. Il doit bien sentir que son copain a la trouille de dormir. « J'ai une idée. Si tu veux, on n'a qu'à s'accrocher avec une corde. Comme ça, si un cauchemar te fait remuer dans ton sommeil, ça me réveillera et je te sauverai. » Pourquisson trouve que c'est une sacrément bonne idée. Il attrape sa ceinture de judo et les deux amis s'enroulent chacun une extrémité autour du poignet. Relié comme ça à son meilleur ami, Pourquisson sait qu'il viendra à bout des cauchemars les plus terrifiants. Le lendemain, quand les deux garçons arrivent à l'école, c'est l'excitation des grands jours. On croirait presque la kermesse. Juste en face, le magasin de la Compagnie des Rêves est fermé, rideau de fer tiré. Monsieur Valade, le directeur, est là pour accueillir les parents. Pourquisson et Nathanaël sont pressés de retrouver les copains. Chacun y va de son récit. Antoine a rêvé de chevaux qui galopaient sur l'eau. Nour qu'elle habitait dans un château. Lucas que ses parents l'inscrivaient par erreur dans une école de filles. Noah avoue même qu'il a fait pipi au lit. Tout le monde rigole, certains inventent un peu. Pourquisson lui a rêvé que son père était capitaine sur un bateau et fait fureur en ajoutant plein de détails. Mais c'est naturellement Nathanaël qui captive l'audience avec ses aventures. Il a rêvé qu'il volait au-dessus des toits. La sonnerie n'arrête pas les conversations animées, pas plus que la maîtresse qui veut consacrer la matinée aux questions des élèves. Il n'y a bien que Martin pour être déçu de ne pas pouvoir crâner en montrant qu'il a bien appris ses leçons. Sans surprise, il a rêvé qu'il était ministre. Et voilà, l'histoire est finie. Et maintenant, au lit.

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2: C'est la star des blagues dans la cour de récré. 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
3: Bonjour, je m'appelle Esmé, j'ai 8 ans, j'habite à Bischheim et j'ai une blague à vous raconter. Toto est à la cantine. Il choisit une pizza. Tu veux que je te la coupe en 4 ou en 6 ? Lui demande le cuisinier. En 4, répond Toto. Je n'ai pas assez faim pour 6 morceaux.
4: Je suis une pizza qui veut rentrer dans ton estomac. Je suis une pizza qui veut rentrer dans ton estomac.
1: Elle est trop bien cette blague, je vais la raconter à mes potes.
5: Bonjour, je m'appelle Isel, j'ai 10 ans, j'habite à Bischheim et j'ai une blague à vous raconter. Pourquoi Toto court-il tout le temps autour de l'école ?
2: Je ne sais pas, il adore le sport ?
5: C'est parce qu'il poursuit ses études.
1: Trop bien cette blague.
6: Bonjour, je m'appelle Anaël, j'ai 10 ans et je vis à Marseille. Aujourd'hui, je vais vous raconter une blague. Toto dit à sa mère, j'aurais préféré vivre au Moyen-Âge. Sa mère lui répond, pourquoi ? Et il lui dit, parce qu'au Moyen-Âge, on avait moins d'histoires à apprendre.
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0: 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Magnifique ce programme de France Musique.
1: Les contes de la Maison Ronde. Paquito et la Lune. Chapitre 3. Ils en ont vu du pays, Paquito, le petit ours et sa famille d'ours, depuis qu'ils ont quitté leur maison pour suivre les papillons jusqu'au Canada, voir les baleines bleues. Ils ont sauté dans un train à Mexico. Ils ont traversé des déserts, des montagnes, des champs de cactus. Ils ont rencontré des humains qui voyageaient, non par plaisir, mais pour trouver une vie meilleure. Paquito est devenu ami avec l'un d'eux, un petit garçon avec une casquette. Et les ours ont aidé les humains à traverser la frontière. Les voici en Amérique. Une nuée de papillons envahit le ciel. Et le voyage n'est pas

0: C'est encore long ? Demande maman ours, qui s'inquiète de la suite.
1: Oh, c'est encore très long, lui répond Pépé, le vieux papillon. Mais vous avez fait le plus dur.
0: Maintenant, il va falloir que vous réussissiez à avancer sans vous faire repérer par les humains.
1: Mais j'ai une très bonne nouvelle pour vous.
0: En ce moment, c'est la fête d'Halloween. Et ici, tout le monde se déguise.
1: Vous allez en profiter pour cacher vos visages dans des citrouilles et faire de l'autostop.
0: Paquito se tourne alors vers le petit garçon à casquette.
1: Et vous ? Vous continuez avec nous ?
0: Lui demande-t-il.
1: Non. Nous allons prendre un bus pour rejoindre la Californie. Si Dieu le veut, demain nous serons là-bas et mes parents trouveront du travail. Et moi j'irai à l'école et j'apprendrai l'anglais pour pouvoir faire de grandes études et devenir médecin ou ingénieur ou même homme politique pour aider mon pays.
0: Alors Paquito et le petit garçon à casquette se disent au revoir et s'échangent des cadeaux. Le petit garçon donne sa casquette bleue à Paquito et Paquito donne au petit garçon son porte-bonheur en arête de poisson.
1: Mais Paquito, tu n'as pas peur de ne plus être heureux sans ton collier ? C'est ton porte-bonheur ?
0: S'inquiète le petit garçon.
1: Je sais, mais je veux qu'il te porte bonheur à toi à présent, car je sais que tu feras du bien aux gens que tu rencontreras.
0: Ainsi, le bonheur que ce collier t'apportera sera décuplé en une multitude de petits bonheurs. Et il termine en disant
1: « Si tu es heureux, je le serai aussi. »
0: Les parents du petit garçon le prennent par la main et s'éloignent avec lui. Tout le monde a les yeux embués. Et même Pépé, le vieux papillon, verse une larme.
1: « Je ne savais pas que les papillons pouvaient pleurer, »
0: glisse Hector à maman ours.
2: « Tout le monde peut pleurer, mon enfant, » lui répond sa maman.
0: Même les plantes, car tous les êtres vivants ont des émotions.

La famille Osso se dirige vers un grand champ de citrouilles. Et avec ses ongles longs et aiguisés, Papa Ours en cueille 5, les vide, puis sculpte des yeux et une bouche, et tout le monde enfile son déguisement. « Vous êtes parfait !» leur dit Pépé. La famille Osso rejoint donc la route pour faire du stop. Mais il n'y a pas grand monde. Heureusement, après quelques minutes, une grosse voiture décapotable s'arrête à leur hauteur. « C'est une Cadillac !» dit Hector, tout excité.

0: Montez ! Crie l'homme qui la conduit. Il a les cheveux en banane et des lunettes noires, ainsi qu'un costume à paillettes.
1: Je m'appelle Melvis et je suis chanteur. I'm going to Nashville, Tennessee. Et j'adore votre déguisement. Nashville, Tennessee, dit Papa Ours. C'est exactement en notre direction. Quelle chance! Et la voiture conduite par Monsieur Melvis part en trombe, sous le regard amusé de Pépé et de tous les papillons. Quand la famille Osso atteint Nashville, les papillons ne sont pas encore arrivés. La ville est pleine de vie. Partout, on entend des musiciens et des chanteurs. Sur les trottoirs et dans les bars, les gens trinquent, dansent et s'amusent au son des guitares. Ça me rappelle l'ambiance du Mexique, dit Maman Ours.
0: Eh bien, dansons, dit Papa Ours, qui l'entraîne dans un swing endiablé sous le regard amusé de leurs enfants.
1: Ce n'est pas facile de danser avec une citrouille sur la tête, dit Papa Ours. Allons nous reposer.
0: Au détour d'une rue, la famille tombe sur un parc verdoyant. Ici, nous allons nous allonger ici en attendant les papillons. Et toute la famille s'installe dans l'herbe épaisse et confortable. Hector trouve même du miel au creux d'un arbre. Toujours très curieux, Paquito s'approche quant à lui des habitations les plus proches et tombe nez à nez avec un écureuil.
2: Hey, « Eh salut !» lui lance celui-ci. « Tu viens faire le plein ?»«
0: Le plein de quoi ?»«
2: De nourriture, pardi. Regarde ce qu'il y a dans cette benne !»
0: Et Paquito, de la pointe des pieds, se hisse au bord de la benne et aperçoit à l'intérieur une montagne de nourriture.
2: « Ici, les humains jettent beaucoup. Alors nous, on se sert. »
0: Mais pourquoi font-ils ça?
2: Eh, parce qu'ils achètent beaucoup, et même trop parfois. Alors ils jettent. Ça s'appelle le gaspillage.
0: Quelle drôle d'idée, dit Paquito, tout en attrapant du pain, des yaourts et du fromage. Il trouve même des petits poissons carrés recouverts d'une jolie croûte dorée. Il les saisit dans sa bouche et apporte à sa famille le festin inattendu. Tout d'un coup, le ciel s'assombrit.
2: Les papillons! Les papillons! Crie Paquito.
0: Tous se posent dans les arbres et Pépé, le vieux papillon, apparaît.
3: Tout s'est bien passé?
4: Oui, mais vous avez l'air fatigué, Pépé, dit Maman Ours.
3: Oui, je crois que ce voyage sera mon dernier. Je n'ai plus la force de voler. Et je ralentis le groupe.
0: Un jeune papillon s'approche de Papa Ours et lui chuchote à l'oreille.
3: Pourriez-vous porter Pépé pendant les prochains jours? Je crains qu'il n'ait plus d'énergie.
0: Bien sûr, répond Papa Ours. Et la famille Osso, désormais agrandie, reprend la route vers le Canada.
3: Alors, Louis, croyez-vous toujours que le Canada est plus loin que la Lune?
1: Oh, moi, tant que nous n'y sommes pas, je continue à croire que oui, c'est plus loin que la Lune.
3: Et si nous atteignons le Canada, vous ne regretterez pas d'avoir fait tout ce voyage pour rien?
1: Non, Pépé. Car grâce à ce voyage, je découvre le monde et ma famille. Je découvre qu'ensemble, nous pouvons être utiles aux autres. Et même aux humains. Je découvre qu'ensemble, nous pouvons affronter des peurs que nous ne savons pas affronter seuls. Et je découvre que nous pouvons accorder notre confiance aux autres, et même à ceux qui ne nous ressemblent pas. Comme vous, les papillons.
3: Tu as tout à fait raison, lui répond Pépé. Tu ne le sais pas, car je ne suis qu'un papillon parmi des millions de papillons. Mais je viens sur le même arbre chaque année. Et depuis des années, je te vois. Je t'ai vu enfant. Je t'ai vu grandir. Je sais le pêcheur habile que tu es et le père de famille responsable que tu es devenu. Et je sais que toutes les décisions que tu prends aujourd'hui, tu les prends pour le bien de ta famille. Mais tu ne seras pas là éternellement. et tes enfants voleront un jour de leurs propres ailes, comme nous le disons nous, les papillons. Et même si tu as peur parfois, tu ne dois pas transmettre tes peurs. Tu dois transmettre de l'amour et de la confiance pour qu'à leur tour, tes enfants puissent le faire avec leurs propres enfants. Je suis le plus vieux des papillons.

0: Et aujourd'hui, je ne peux plus voler avec eux. Mais j'ai confiance en eux. Tu vois, ils volent sans moi pour la première fois. Mais je sais qu'ils arriveront à bon port.
1: Vous l'avez compris, c'est le cycle de la vie. Et dans la vie, il faut bien se souvenir que... Oh, mais pardon! Tandis que je vous parle, une nuée de papillons a envahi le studio. Il en vient de partout et de toutes les couleurs, qui chantent dans toutes les langues, qui font des figures. Formation en V, formation tortue, formation tournesol, formation papillon, formation peau de miel. Ah, c'est très beau. Ah, quel dommage que vous ne voyez pas ça. Mais vous verrez bien d'autres choses. D'après mes calculs, nos amis devraient atteindre les chutes du Niagara dans le prochain épisode. Vous verrez, c'est saisissant. On ne peut s'empêcher de crier « Waouh, c'est trop beau !» quand on les aperçoit. Et c'est ce que fera Paquito. Mais chut, je vous en ai déjà trop dit. Patientons.
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4: Et coucou les petites curieuses et les petits curieux, direction l'espace pour remonter aux origines de tout.
5: Bonjour, je m'appelle Louis, j'ai 7 ans. J'aimerais savoir comment sait-on que le Big Bang a existé.
4: Comment sait-on que le Big Bang a existé, Louis? Eh bien, je suis avec Nathalie Besson qui est physicienne, qui va nous expliquer, enfin je sais pas, vous pouvez nous expliquer comment on sait que le Big Bang a existé?
6: Je peux essayer, en fait c'est une question très fascinante parce que ça pose la question de comment marche la science. On ne peut pas aller voir le Big Bang, donc la question est légitime, comment on sait? En fait, ce qui s'est passé, c'est que dans les années 1920, il y avait un grand astrophysicien, Monsieur Hubble. Peut-être que Louis connaît son nom, parce qu'il y a un télescope spatial Hubble. Lui, il a découvert plusieurs choses. D'abord, il a découvert qu'il y avait des galaxies dans l'univers, d'autres galaxies que la nôtre. C'est déjà balèze. Et ensuite, il s'est aperçu que toutes les galaxies de tout l'univers s'éloignent toutes les unes des autres. Donc il en a déduit que l'univers était en expansion. L'univers, il se détend, il s'agrandit, il est en expansion. Alors on se dit, d'accord, c'est bien, l'univers est en expansion, mais maintenant, qu'est-ce qui se passe si je me passe le film à l'envers? Dans le futur, il va être de plus en plus détendu, de plus en plus froid, de plus en plus grand. Mais du coup, si je passe le film à l'envers,

0: Mais ça veut dire qu'il rétrécit.
1: Eh ben, il rétrécit. Il est de plus en plus chaud, de plus en plus dense, de plus en plus compact. Et donc, ben, on se passe le film à l'envers jusqu'à arriver à un truc, le moment où l'univers il est vraiment très chaud, vraiment très dense. Et là, c'est l'astrophysicien Georges Lemaître qui a dit, bah, ça fait un Big Bang. D'accord ? Donc, c'est vraiment une hypothèse qu'on a faite en voyant comment l'univers évolue maintenant. On a fait l'hypothèse que si l'histoire s'était toujours passée comme ça dans le passé, si je remonte le film à l'envers, je dois arriver à un moment. Il y a beaucoup de gens qui disent que ça n'était pas Big et ça n'a pas fait Bang. Néanmoins, on l'appelle le Big Bang. C'est le moment où l'univers était vraiment très dense et très chaud.
0: Et donc, c'est une hypothèse, finalement.
1: Exactement. Alors, la physique, enfin, la science en général, ça marche toujours comme ça. On observe un truc. Tiens, les galaxies, elles s'éloignent toutes les unes des autres. Donc, on fait une hypothèse, on fait une espèce de théorie. Là, en l'occurrence, c'est une théorie, c'est la cosmologie. On se dit, bah d'accord, alors ma théorie, c'est que l'univers, eh ben, il est parti du Big Bang, et puis il était en expansion, donc il est arrivé à comment il est aujourd'hui. Et après, on fait des tas d'observations pour essayer de voir si ça colle avec les hypothèses qu'on a faites et avec notre modèle. Et donc, c'est ce qu'on fait. C'est tout le domaine de la cosmologie, c'est ça. C'est étudier l'univers pour essayer de raffiner le modèle et puis de voir si on a bon avec notre Big Bang.
0: Mais donc, ce que vous dites, finalement, c'est que c'est juste du bon sens. Vu que Hubble a dit que l'univers était en expansion, Georges Lemaître, finalement, il a dit, bon, bah, c'est du bon sens, c'est de la logique. Si c'était en expansion, ça rétrécit dans l'autre sens. C'est juste ça. Non, ça serait quand même un petit peu réducteur.
1: Non, mais justement, donc c'est ce que je disais, c'est que maintenant, on fait des observations pour essayer de voir si on a bon. Alors, des observations, il y en a eu plein. Je peux dire des mots très savants. On a des observations qui sont focalisées sur ce qu'on appelle la première lumière de l'univers. On l'appelle le fond diffus cosmologique. Ça, c'est une autre étape dans la vie de l'univers. C'est le moment où il est devenu brillant, où il a pu émettre de la lumière qu'on détecte aujourd'hui. Mais il y a aussi d'autres époques dans la vie de l'univers qu'on détecte avec nos gros télescopes. Et donc, toutes ces époques de la vie de l'univers, remises toutes ensemble, bout à bout, ça nous fait le film de la vie de l'univers. Et pour l'instant, ça colle quand même très bien avec un Big Bang.
0: Et des cosmologistes travaillent évidemment tous les jours là-dessus. 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
1: Quelle bestiole as-tu choisi? J'entends un cours d'eau et du vent dans les arbres. Mais pas de son, bestiole. Dans les forêts du massif central,

0: Dans le buisson, une feuille vient de bouger. J'ai l'impression qu'elle brille. C'est un ver luisant ou alors une luciole.
1: Ah, mais que se passe-t-il? Au secours, on m'aveugle, on m'en veut, je perds mes yeux.
0: Oh, c'est bien un ver luisant. Il s'est caché sous une feuille de sureau. Désolé, j'éteins ma lampe torche tout de suite. C'est un adulte car il mesure 2 à 3 cm de long, la taille d'un trombone. Celui-ci est un mâle. On le reconnaît notamment à ses yeux qui sont tellement gros qu'ils ne supportent pas les lumières trop fortes. On appelle cela être lucifuge, c'est-à-dire craindre la lumière.
1: Par la grâce de la limace, ma vue est revenue. Merci d'avoir éteint. Je préfère te prévenir. Ce soir, je n'ai pas la tête à faire la causette. Je pars à la recherche.

Contrairement à la femelle, le mâle verluisant possède des ailes. Il en a même deux paires. Une première bien dure, en forme de carapace. Située sur le dessus de son corps, elle ressemble à celle de son cousin, le coléoptère. En dessous se cache la seconde paire d'ailes, celle qui lui sert à voler.

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1: C'est très beau.
2: Le vert luisant parle d'émeraude, car c'est une pierre précieuse verte, comme la lumière qu'émet sa femelle pour l'attirer.
0: Oh, j'aperçois une lumière. C'est sans doute ma belle qui m'appelle.
2: Le ver luisant s'envole à travers la forêt pour partir à la recherche d'une femelle.
0: Oh, mais quelle est cette odeur qui gâche mon bonheur? Ne me dites pas que... Oh, sauf qui peut, un humain très stupide a pulvérisé de l'insecticide.
2: Le ver luisant vole plus vite. Il a du mal à respirer. Ah, c'est vrai que ça ne sent pas très bon. Le ver luisant continue à progresser dans la zone infestée. Plus que quelques mètres pour sortir de la prairie.

0: L'ennemi numéro un du ver luisant, c'est l'humain. L'utilisation massive d'insecticides et d'hélicides, des produits destinés à tuer ou repousser les escargots et les limaces, l'empoisonne dès sa naissance, ce qui fait décliner sa population, notamment dans les zones très peuplées, comme le nord de la France, où il a complètement disparu. Au Japon, en revanche, il est très présent. Chaque année, on y célèbre sa beauté lors d'un festival. Ver luisant se dit Tsushi Rotale en japonais. Tsushi signifiant terre et Rotale désigne une luciole.
1: Par l'enfer d'un hérisson austère, avec tout ça, j'ai perdu ma voix. De ma tendre et chère, je ne vois plus la lumière. Ah si, là-bas, elle brille pour moi.
2: Ah,

0: La femelle du ver luisant ne peut pas voler, mais elle guide le mâle dans sa direction grâce à la lumière qu'elle produit et dont elle contrôle l'intensité. C'est l'une des originalités de cette famille d'insectes. Ils ne s'attirent ni par des odeurs, ni par des sons, mais par de la lumière.
1: Si mes grands yeux te font peur, regarde vers mon cœur.
0: Je crois que tu fais ta déclaration à une lampe solaire.
1: J'ai très bien vu, cher ami Denis. Je répétais mon texte, vois-tu. En même temps, c'est à s'y méprendre. Parole de luisant vert, une lumière ressemble à une autre lumière.
0: Le ver luisant est en effet déstabilisé par la pollution lumineuse qui s'étend dans les villes et dans les campagnes. Ces lumières le détournent de son habitat naturel et l'entraînent vers des zones moins adaptées à sa survie. Durant la période d'accouplement, l'éclairage excessif perturbe sa capacité à repérer les signaux lumineux de la femelle, ce qui diminue ses chances de reproduction.
1: Oh non, ça recommence. Cher ami Denis, éteins ta lampe. C'est un calvaire.
2: Ah, ce n'est pas moi. Nous sommes tombés au beau milieu d'une fête en plein air. Tous les projecteurs sont allumés.
1: Je ne vois plus rien. Oh, je ne sais plus où je vais. Oh, rage. Oh, désespoir. Oh, lumière ennemie. N'ai-je donc tant volé que pour périr ici?
2: Cette fois, c'est grave. Le ver luisant est carrément désorienté. Il vole à gauche, à droite, il fait des zigzags. Il ne comprend plus où il va. Oh ! Il vient de se poser au sol. Il rampe pour essayer de quitter la fête.
1: Je vais y arriver, ma dulcinée. S'il le faut pour toi, je ramperai jusqu'au bout de la forêt.
2: Il passe en plein milieu des danseurs. Leurs pieds virevoltants le frôlent dangereusement. Oh, si ça continue, ils vont l'écraser.
1: Encore un dernier effort. Oh, ça y est, de la mêlée, j'ai triomphé. Je vais pouvoir repartir. Si j'avais été plus jeune, j'aurais rompu le jeûne. Déguster un petit jus d'escargot frais m'aurait aidé à décoller.
0: Lorsqu'il est à l'état de larve, le ver luisant mange tellement qu'il n'a plus du tout faim une fois adulte. Il vit sur ses réserves accumulées lors de sa jeunesse. Les larves de ver luisant tuent leurs proies, qui sont bien souvent plus grandes qu'elles, grâce à un venin paralysant. Une fois la cible paralysée, la larve injecte des enzymes digestives qui liquéfient sa proie. La larve peut alors tranquillement déguster un jus d'escargot ou de limace.
1: Oh, oh !
0: Ça y est, le ver luisant reprend son vol.
1: Cette fois, c'est la bonne. J'aperçois au loin la plus belle des lumières.
0: Perchée en haut d'une herbe, la femelle dresse son abdomen en l'air et met le spotlight à fond.
1: Quand elle me prend dans ses pattes, qu'elle m'envoie 10 000 watts, je vois la vie en vert.

0: La couleur verte est intense et continue. Le spectacle est magique.
1: Alors que les mâles n'allument qu'un segment parmi la dizaine qui forme leur abdomen, les femelles en font briller deux, de façon bien plus intense. Ce sont les championnes du lampion. Pour briller ainsi, elles fabriquent deux composés chimiques, la luciférine et la luciférase, qui produisent une réaction chimique en se rencontrant. On appelle ce phénomène la bioluminescence. Même ses œufs brillent.
2: Allons, luisants de la forêt, le jour de gloire est arrivé. Pour me reproduire enfin, ma vie, je suis prêt à donner.
1: D'une façon générale, les vers luisants ne survivent à leur reproduction que quelques heures ou quelques jours. Cet accouplement tant attendu signifie donc la fin de leur vie. Il est temps pour eux de laisser la place à leurs larves. Mais pour l'instant, ils profitent du moment.
2: Ami Denis, cachez ce regard.

Bravo, Tsuchi Rotale est le mot pour dire « verluisant » en japonais. C'était une aventure parfois éblouissante, mais surtout, c'était bestiolement génial.

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3: Bonjour, je m'appelle Ambre et j'ai 6 ans et demi et j'habite à Aix-les-Bains. Monsieur et Madame Vier ont un fils. Comment s'appelle-t-il ?
4: Langochat.
3: Il s'appelle Jean. Janvier. C'est le mari de la février.
4: Eh bien, on en apprend des choses. Merci Ambre. Allez, suivante.
5: Bonjour, salut l'info. Je m'appelle Eden, j'ai 10 ans et j'habite à Paris. Savez-vous quelle est la ville italienne la plus vieille ?
4: Pompéi ?
5: C'est Milan. Au revoir, salut l'info, j'adore votre podcast, vous êtes le meilleur.
4: Et on vole vers la prochaine blague.
6: Bonjour, je m'appelle Juliette, j'ai 8 ans et j'habite à Montreuil. J'ai une blague pour vous. Il y a deux hommes dans un bateau et un chien. Le chien pète, les deux hommes se noient. Quelle est la race du chien ?
4: Alors j'ai bien une idée, mais je te laisse nous la donner, Juliette.
6: Le pétinois.
1: Elle est rigolote, celle-là.
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0: Je suis Olma, la machine de la connaissance. Je vis dans le Grand Moabi avec mon gardien Mathieu et sa fidèle Philippine. Ah,
1: tais-toi, Philippine.
0: Nous sommes embarqués dans une aventure
1: où la science est notre seule chance.
2: Bonjour les enfants, je m'appelle René Kikoul, je suis le patron des bulldozers Super Tankos. Et c'est moi qui transforme gentiment la forêt à côté de l'arbre d'Olma. Mais je le fais en respectant la planète, pas vrai Olma?
0: Absolument René.
2: À chaque arbre coupé, je donne un chèque cadeau de 5 euros à une famille de chimpanzés. Alors si, comme moi, vous voulez nourrir l'humanité en prenant soin de la nature, venez me rejoindre chez...
3: Super Tankos.
2: L'environnement est notre bien le plus précieux.
1: Mes amis, vous avez bien entendu, nous avons réalisé une publicité pour l'entreprise qui détruit la forêt. Mais rassurez-vous, on a une idée derrière la tête. Je vais vous expliquer. Mais pour ça, il faut remonter quelques jours plus tôt.
4: Dites-moi, Olma et Mathieu, où en êtes-vous de l'opération Canopée ?
0: À la fin, Sophie. Notre mission se termine très bientôt.
4: Et est-ce que vous avez rempli vos objectifs?
0: Grâce à toutes les choses que j'ai apprises, on a replanté les trois quarts des zones où la forêt du Congo avait été détruite.
4: Oh, ça c'est formidable!
1: Oui, mais des bulldozers sont tout proches de l'arbre qui nous sert de maison, notre Moabi royal!
4: Donc, votre mission se termine, mais la forêt est toujours en grand danger!
0: Exactement!
1: Mes chers amis, les bulldozers sont tout près de nous et nous ne savons pas comment les arrêter. Le seul espoir, souvenez-vous, c'est Patricia, la patronne des rois du tabouret. Elle voulait découper le Moabi, mais elle s'est prise de passion pour les singes. Et maintenant, elle veut nous aider. On a rendez-vous dans son camp de base. Et nous sommes avec Sophie de Beaune qui vient expliquer à Olma ce que c'est que la préhistoire.
0: Sophie, depuis que je suis arrivée ici, j'ai beaucoup appris sur les arbres, sur les grands singes et sur les origines de l'homme.
1: Tu as appris qui étaient nos ancêtres, ce qu'on partage avec les singes et que notre espèce s'appelle Homo sapiens.
0: Mais aujourd'hui, vous ne vivez pas comme les premiers Homo sapiens. Comment est-ce que vous avez appris à faire du feu et à fabriquer des objets en métal?
1: Et pourquoi est-ce qu'on a peint sur les parois des grottes? Et comment est-ce qu'on a inventé l'agriculture?
4: Eh bien, pour répondre à toutes vos questions, Olma, il faut se plonger dans la préhistoire.
0: La préhistoire? Qu'est-ce que c'est?
4: La préhistoire, mais en fait, c'est la période la plus longue de l'humanité. On peut la faire démarrer avec les premiers outils, il y a 3,3 millions d'années. On peut aussi la faire démarrer avec les premiers primates qui se sont redressés et qui ont adopté la bipédie, c'est-à-dire qui marchaient sur leurs deux pattes arrière. Donc si la totalité du temps, depuis l'origine de la vie, était transposée à une année, on pourrait dire que le genre Homo apparaît le 31 décembre à 16h et l'Homo sapiens, c'est-à-dire nous-mêmes, apparaît le 31 décembre à minuit moins le quart. Autant dire que l'histoire de l'homme est bien courte par rapport à l'histoire totale de la vie.
0: Et est-ce qu'il y avait des dinosaures au temps des hommes préhistoriques?
4: Bien sûr que non, les dinosaures ont disparu il y a 66 millions d'années, donc c'était bien longtemps avant l'apparition des hommes.
1: Quelles sont les grandes périodes de la préhistoire finalement, Sophie? Est-ce qu'on peut le découper en tranches comme ça?
4: Oui, alors on considère qu'on a d'abord le paléolithique, qui est toute la période où les hommes et même leurs prédécesseurs vivaient de la chasse et de la cueillette. Et puis, on a une deuxième période qu'on appelle le néolithique, où l'homme invente l'agriculture et l'élevage, il devient paysan. Ça, c'était il y a à peu près 10 000 ans au Proche-Orient, mais beaucoup moins en France, puisque les premiers paysans sont arrivés en France à peu près vers 5800 avant Jésus-Christ.
0: D'accord. Donc, d'abord le paléolithique, et ensuite le néolithique.
4: Mais il y a une période intermédiaire entre les deux. Et pendant très longtemps, cette période a été complètement négligée. Elle est même passée inaperçue. Et quand on l'a découverte, quand on s'est aperçu qu'elle existait, période qui a duré à peu près 4 à 5 000 ans, on l'a appelée le mésolithique, c'est-à-dire la période du milieu, la période intermédiaire.
0: Dans la préhistoire, il y a donc d'abord le paléolithique, où les hommes vivent de la chasse et de la cueillette, puis le néolithique, avec l'agriculture. Et entre ces deux périodes, il y a le mésolithique. Alors, que font les hommes à ce moment-là?
4: Alors, les hommes du mésolithique sont chasseurs. Mais par contre, ils sont dans un environnement assez différent, puisque à la période précédente, on était en période glaciaire, on avait un paysage très ouvert, avec une steppe, un paysage sans arbres, avec des grands troupeaux, genre bisons, chevaux, rennes, etc. Et lorsque le climat se réchauffe, la steppe recule, la forêt prend la place, et du coup, les hommes sont obligés de s'adapter à un nouveau gibier, le chevreuil, le cerf, le sanglier, donc des animaux qu'on connaît très bien aujourd'hui.
1: Mais ça n'est pas du tout pareil de chasser le bison et le sanglier.
4: Eh oui. Et du coup, les hommes sont obligés d'adapter leur stratégie de chasse, leurs armes de chasse. Ils adoptent l'arc et la flèche qui permettent de chasser à l'affût, alors qu'auparavant, ils utilisaient plutôt des propulseurs et des sagaies qui permettent de tirer dans le troupeau. Ils pêchent, ils collectent les fruits de mer, les coquillages. Ils ont une alimentation très diversifiée, en fait. Et ils sont assez mobiles, ils vivent dans des tout petits campements. Ça explique aussi que les archéologues au 19e siècle n'ont pas repéré tout de suite leurs traces.
1: Oh, la forêt devient de plus en plus dense.
4: Oui, c'est difficile d'avancer avec toutes ces lianes.
1: Tiens, Sophie, agrippe-toi à celle-là. Non, pas celle-là, elle est vivante, attention.
0: Qu'est-ce que c'est?
4: Attention, ne t'approche pas, Olma. Ça, c'est un python de Séba. C'est un des plus grands serpents du monde.
1: Mais il fait quoi, 4 mètres?
4: Au moins, et tu n'as pas intérêt à ce qu'il te morde ou à ce qu'il s'enroule autour de toi.
1: Oh non, je ne vais pas essayer. Alors, on le contourne et on le laisse tranquille.
0: Reprenons. Vous, Sophie, vous vous intéressez à la vie quotidienne des hommes et des femmes préhistoriques. Mais que sait-on exactement de la vie quotidienne de ces humains de la préhistoire?
4: Alors justement, on dit toujours qu'ils vivaient dans les grottes, mais c'est tout à fait faux. Une grotte, c'est sombre, c'est humide, on n'y voit rien, c'est pas agréable du tout, on peut manquer d'air. Donc les hommes vivaient en fait à l'entrée des grottes, dans les parties éclairées, sous les porches, ou bien sous les abris sous roches. Mais des grottes et des abris, il n'y en a pas partout, si vous regardez bien dans la nature. Et donc dans les régions où il n'y avait ni grottes, ni abris, ni falaises, ils s'installaient en plein air, ils fabriquaient des huttes, ils fabriquaient des cabanes, et ils vivaient dans des campements à plusieurs familles.
0: D'ailleurs, Sophie, en fait, tout ce qu'on connaît de la préhistoire, ça nous vient uniquement des traces qu'on arrive à retrouver.
4: Et oui, contrairement à l'historien qui, lui, a des archives écrites, il suffit qu'il aille au service des archives pour consulter des textes, eh bien le préhistorien, lui, il est obligé de faire des fouilles et d'extraire de la terre des vestiges archéologiques. Et à partir de ces vestiges, grâce à son intelligence, mais aussi aux analyses, aux datations, et puis à un travail collectif de toutes sortes de spécialistes, il peut arriver à reconstituer la vie quotidienne des hommes de cette époque-là. Et des femmes et des enfants, évidemment.
0: Les vestiges, c'est quoi exactement ?
4: Alors, ça peut être des restes d'os, par exemple, ça nous renseigne sur ce qu'ils chassaient, sur ce qu'ils mangeaient. Ça peut être des restes d'habitat, par exemple, des trous de poteaux qui nous indiquent que là, ils avaient construit une cabane ou une hutte. Ça peut être des restes humains aussi, on trouve parfois des sépultures. Et toutes sortes d'autres choses encore qui nous indiquent comment ils vivaient, comment ils travaillaient tous les matériaux qui sont dans la nature, la pierre, les matières dures animales, c'est-à-dire l'os, le bois de cerf, le bois de renne, le bois de cervidé, qu'ils travaillaient. Donc ils utilisaient absolument tout ce qu'ils pouvaient avoir à leur disposition.
0: Est-ce que les hommes et les femmes avaient les mêmes activités à la préhistoire ?
4: Ça, c'est une question intéressante, parce que le problème, c'est que c'est très difficile à mettre en évidence. Lorsque vous arrivez à montrer sur un site qu'il y a plusieurs aires d'activité différentes, c'est difficile de savoir qui a fait quoi. Mais les préhistoriens ont des indices à leur disposition.
0: Comme quoi ?
4: Par exemple, ils peuvent étudier sur les squelettes humains les traces d'usure des os. Et donc, on peut savoir que les hommes pratiquaient plutôt des activités latéralisées, du côté droit, et les femmes des activités plutôt des deux côtés, des deux bras simultanément. Alors, qu'est-ce qu'on peut faire avec les deux bras simultanément ? Eh bien, on pense à la mouture. Par exemple, pour écraser des matériaux végétaux pour préparer la nourriture.
0: Donc, les femmes ne faisaient que la cuisine ?
4: Mais il ne faut pas croire que les femmes étaient confinées au foyer. Parce que, justement, on a étudié leur squelette et on s'est aperçu que les femmes étaient très robustes, très costauds, et qu'elles avaient des squelettes comparables aux squelettes de sportifs de haut niveau aujourd'hui. À tel point que beaucoup de squelettes féminins ont été considérés à l'origine, lorsqu'on les a découverts, comme des squelettes masculins. Donc il faut faire attention à ce qu'on raconte sur les femmes de la préhistoire. Ce n'étaient pas des petites femmelettes confinées au foyer et qui se limitaient aux soins aux enfants.
1: Et justement, les enfants de la préhistoire, Sophie, qu'est-ce qu'on sait à leur sujet ?
4: Ah ben pendant longtemps, ils sont vraiment restés très invisibles. Et pourtant, il y a forcément eu beaucoup d'enfants. D'ailleurs, la meilleure preuve, c'est qu'on est là. On descend bien des hommes de la préhistoire. Et donc, on a des éléments qui permettent de les percevoir. Par exemple, ils ont laissé des traces de pas dans les grottes. On sait qu'ils allaient dans les grottes avec leurs parents ou avec leur famille. Et même très petits, on a parfois des empreintes de bébés dans les grottes. Ils ont parfois aussi appliqué leurs mains sur les parois et ont soufflé la peinture autour. De même que les femmes et que les hommes. Donc tout le monde fréquentait les grottes à cette époque-là.
0: C'est dans cet arbre qu'elle habite, Patricia.
1: Regarde, Olma. Il y a un passage caché sous les lianes.
4: Des lianes ou des pitons?
1: Ah non, cette fois, ce sont bien des lianes. Allez, on y va. Et toi, Philippine, tu montes la garde.
0: Sophie, quand est-ce que s'arrête la préhistoire?
4: En fait, la préhistoire, ça signifie la période. Donc effectivement, ça s'arrête au moment où apparaît l'écriture. Mais c'est aussi une technique. Puisque, effectivement, les périodes préhistoriques, on ne peut pas les étudier à l'aide de textes, puisqu'il n'y en a pas. Donc, on s'accorde à dire que la préhistoire s'arrête au moment où on a des indices d'écriture. Et pour les sociétés sans écriture mais récentes, bien entendu, on ne parle pas de sociétés préhistoriques. Par contre, si on veut étudier leur passé, on va avoir recours à des techniques d'archéologie préhistorique, les fouilles, les analyses de vestiges, etc. Ah, vous voilà.
0: Bonjour, Patricia.
5: Tais-toi, Morissette, et continue à me faire des gratouilles. Ouais, c'est vachement agréable. Vous autres, venez avec moi. Ici, c'est le meilleur endroit pour voir les bulldozers.
1: Je crains le pire.
5: Et tu as bien raison. Mesdames et messieurs, je vous présente l'enfer.
1: Oh, Sophie, il n'y a plus rien.
4: Ah, il y a eu un feu ici.
0: Tout est brûlé. La forêt n'est plus que cendres, flammes et bulldozers.
5: Et c'est là que vous me remerciez.
1: Bah, pourquoi donc?
5: Parce que j'ai un plan.
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0: Marseille.
1: Alors bien, cousin.

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2: Et coucou les petites curieuses et les petits curieux. Oh, regardez qui vole juste là, au bord de la rivière.
3: Bonjour, je m'appelle Capucine. J'ai 5 ans et je voudrais savoir pourquoi les libellules le vivent sont tout le temps près de l'eau. Merci.
2: Oh, cette petite voix, Capucine. Pourquoi les libellules vivent tout le temps près de l'eau? François Lasserre, spécialiste des insectes, te répond.
4: Eh bien, Capucine, c'est vrai qu'on remarque très souvent les libellules quand elles sont autour de l'eau. On les remarque un peu moins quand elles sont loin de l'eau, parce qu'elles peuvent aussi aller très loin de l'eau, en particulier pour aller chasser des insectes. Elles peuvent aller très très loin de leur lieu de naissance, parce qu'en fait, si elles sont près de l'eau, c'est que, en général, c'est leur lieu de naissance. Toutes les libellules, les mamans libellules pondent dans l'eau, ou juste à côté, parce que leurs bébés, les larves de libellules, vivent sous l'eau. Ils sont complètement adaptés à vivre sous l'eau, ils respirent sous l'eau, un peu comme le font les poissons et les têtards, par exemple. Ils arrivent à capter l'oxygène qui est dissous dans l'eau, parce qu'il y a de l'oxygène qui est dans l'eau. Et donc, ils vont passer plusieurs mois, une année, parfois plusieurs années, sous l'eau, en tant que petites... prédatrices, elles sont prédatrices aussi quand elles sont larves. Et puis un jour, quand elles deviennent grandes, eh bien c'est le moment de sortir de l'eau, et là elles vont remonter le long d'une plante par exemple qui sort de l'eau, ou d'un rocher qui est au bord de l'eau. Elles vont se fixer, et de leur corps de larve, de vieille larve on dit, de larve âgée, va sortir un adulte très coloré, parce que la larve elle est plutôt grisâtre, elle se camoufle sous l'eau. Ça lui permet d'ailleurs d'attraper des têtards, même elles peuvent manger des petits poissons, les larves de libellule arrivent à capturer des petits poissons, ou d'autres insectes, ou des larves de moustiques par exemple. Et donc en revanche, quand elles deviennent adultes, elles sont très colorées, elles émergent. Donc on va les voir quand elles deviennent adultes, elles sont sur leur lieu de naissance, elles restent un peu dans le coin. Après, elles peuvent partir manger assez loin du lieu de naissance. Et puis, elles vont surtout y revenir au moment où il va s'agir de pondre de nouveau, donc au moment où on doit s'accoupler entre mâle et femelle, et pondre. Donc là, comme il faut un point d'eau, ben c'est à ce moment-là qu'on les remarque. Mais on peut voir des libellules aussi à des kilomètres de points d'eau parfois.
2: Et quel avantage elles ont à s'établir comme ça à côté de l'eau? Pourquoi elles ont choisi l'eau pour pondre?
4: Alors, c'est pas elles qui l'ont choisi, mais l'évolution a fait que différents animaux

0: animaux se sont adaptés à différents milieux de vie. Et l'eau, le milieu aquatique, attire un nombre incalculable d'organismes. Ça permet plein de choses, déjà d'avoir de l'eau. Avoir de l'eau, c'est la vie, d'être un peu à l'abri, de trouver certains types de nourriture, etc. Mais elles ne sont pas les seules, puisqu'en France, il y a plus de 4000 sortes d'insectes qui vivent dans l'eau. Donc dans une mare, potentiellement, il y a des dizaines, voire des centaines d'insectes différents qui vivent sous l'eau. Des punaises, des scarabées, des sortes de scarabées, des libellules, des larves de mouches, etc., etc. Des éphémères, on les connaît aussi là, par leur nom. D'ailleurs, elles sont éphémères que quand elles sont adultes. Éphémères, ça veut dire qu'ils ne durent pas très longtemps. Et donc, quand elles sont adultes, effectivement, elles ne vivent qu'une à 8 jours maximum. En revanche, quand elles étaient sous l'eau, les larves d'éphémères, elles ont vécu plusieurs mois, comme les larves de libellules. Sauf que là, c'est pas la mer quand même, c'est de l'eau. Les insectes aquatiques sont dans l'eau douce. En revanche, l'eau de mer est restée plutôt la... pas la propriété, mais en tout cas le royaume des crustacés, plutôt leurs cousins avec des pattes articulées, parce que les crevettes et un criquet, c'est des cousins pas très éloignés. Ils sont restés dans l'eau salée. En revanche, les insectes qui sont venus sur Terre ont aussi investi l'eau douce des mares, des étangs et des rivières.
1: Et donc, ça grouille là-dedans et c'est tant mieux. Salut les matelots.
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0: On s'écouterait pas une petite bestiole sur mon petit France Inter?
1: Quelle bestiole as-tu choisi? Je n'entends rien. À peine le vent léger qui souffle dans les hautes herbes de ce vaste terrain bordé d'arbres. Non, vraiment rien. La bestiole doit être bien petite ou alors elle est très discrète. Oh, oh, quelque chose émet des grattements sous mes pieds, comme si une bestiole essayait de s'extraire de la terre. À la fin du printemps, au milieu des champs, c'est probablement un hanneton.
2: La

0: J'y suis presque. Encore un petit effort.
1: Oui, c'est bien un hanneton. Il est en train de sortir de son trou en se tortillant. Ah, ça y est, il est parvenu à se dégager. Il tente de faire bouger les coques rigides attachées à son dos, ses élytres qui protègent ses ailes. Il a du mal. Ses membranes sont encore un peu engluées entre elles.
0: C'est pas facile de déployer ses fichues ailes.

0: Elle se décoince. Oh, ça fait du bien. Je me sens désengourdie. Mes élytres sont ouverts, mes ailes sont libérées. Je suis un hanneton libre.
1: Le hanneton est parti tellement vite que son élan l'a emporté dans une cabriole maladroite. Il culbute à deux pas de moi. À vue de nez, ce gros insecte au corps ovale mesure 3 cm de long. Sa tête bien noire est surmontée de courtes antennes qui se terminent par des lamelles. On les qualifie de massues. Ce hanneton possède 6 lamelles. C'est donc une femelle, une hannetonne quoi. Le mâle en a une de plus.
0: Bon, je réussis à décoller. Oh, bon sang. Je vais bien finir par y arriver. Une petite pause et je recommence.
1: Avant de devenir cet insecte adulte, le hanneton a passé 3 ans enfoui dans la terre sous forme d'une larve, grosse comme un petit doigt. Une fois chargé à blocs de tubercules et de racines, cette sorte de ver blanchâtre se transforme en nymphe et renaît dans un corps totalement nouveau, un coléoptère assez trapu de la même famille que les scarabées. Devenu adulte, le hanneton attend le printemps suivant pour sortir à l'air libre. C'est d'ailleurs pour ça qu'au Canada, on l'appelle le June Bug. Bug en anglais signifie insecte et June, juin.
0: Bon, mais c'est pas tout. Moi, j'ai une faim de loup. J'ai rien grignoté depuis des mois. Ça gargouille dans le fond de mon abdomen. Il faut que je me ravitaille.
1: La bestiole déploie ses élytres avec peine. En dessous, ses ailes se mettent à vrombir par petites saccades. Elle a du mal à prendre son envol.
0: Oh, mes ailes sont encore toutes humides de ma vie au fond de la terre. Oh. Allez, décrippez-vous mes élytres, sinon je vais rester clouée au sol. Ça y est, je vole.
1: Son vol est lourd, bruyant et plutôt maladroit. Le hanneton est tout sauf un as de la voltige.
0: C'est pas facile de se diriger, surtout la première fois. Il faut que j'apprenne à équilibrer la force de mes ailes pour me diriger.
1: Le hanneton s'élève vers le ciel, redescend en piqué comme s'il chutait, se rétablit in extremis en réactivant son battement d'ailes. Vire à gauche, puis à droite. Difficile de comprendre où il veut aller.
0: Ah mince, je me suis coincée. Mais c'est quoi cette filasse dans laquelle je me suis agrippée là?
1: Tu t'es prise dans mes cheveux.
0: Mais j'arrive pas à me dépêtrer.
1: Ne bouge pas, je te décroche délicatement et te renvoie dans les airs.
0: Ah, enfin libre. Bon, allez, c'est perdu de temps. Il ne me reste qu'un mois de vie. Oh, j'ai faim.
1: Le hanneton n'est pas seul à s'élancer en direction de la forêt. Des centaines d'autres hannetons, sortis presque au même moment dans le champ herbeux, forment une sorte d'escadrille.
0: Voilà de quoi me régaler. Restera en vue. Je fonce vers la forêt en face de moi. Ouais. C'est une forêt de chênes et de hêtres. Oh, ça tombe bien. Ce sont mes feuilles favorites. Je vais me mettre à l'abri pour ne pas me faire repérer et me remplir la panse sans crainte d'être dérangée.
1: Le hanneton s'accroche sous une large feuille grâce aux fins crochets qui sont placés le long de ses pattes. Bien installé, il se goinfre pour emmagasiner le plus d'énergie et de force possible. Le hanneton est un insecte phylophage broyeur. Ça signifie qu'il se nourrit essentiellement de feuilles d'arbres. Mais pendant qu'il se nourrit, il est vulnérable. Alors pour se protéger des oiseaux prédateurs, il se cache sous le feuillage des arbres.
0: Que c'est bon! C'est autre chose que ces satanées racines fades et insipides que j'ai boulottées sous terre. Enfin du goût! Mon premier vrai repas en plein air! Hey, mais le temps passe à toute vitesse! C'est déjà la tombée du jour! Le moment de jouer le deuxième acte de ma vie. Après la restauration, la reproduction. Attention les hannetons ! J'arrive !
1: Ça y est, le bal est ouvert. Tous les hannetons de sexe opposé se cherchent pour s'accoupler. Les seins tourbillonnent tous azimuts comme une multitude d'auto-tamponneuses volantes. Sont des centaines et volent sans aucune discrétion. Quel raffut!
0: Bon, il ne s'agit pas de nous lire. Ma mission est de la plus haute importance et rien ne va m'empêcher de l'accomplir. Je n'ai pas le temps de compter les lamelles pour vérifier qui est un mâle et qui est une femelle. Ça va trop vite. J'y vais au hasard et ça multipliera mes chances de rencontrer le bon hanneton dans ce tourbillon. C'est parti, mon kiki!
1: La femelle hanneton fonce à toute allure dans la mêlée à la recherche d'un mâle reproducteur. Son vol n'est pas simplifié par la cohue qui règne dans les airs.
0: Laissez-moi passer! Urgence reproduction! Taïo! Taïo! Il y a trop de bestioles ici! Je ne sais pas où donner de la tête! Je suis complètement déboussolée! Si je ne trouve pas rapidement un mâle, je ne vais pas pouvoir m'accoupler et ma descendance ne sera pas assurée. Et ça, c'est contraire aux lois essentielles qui régissent la destinée des hannetons. Allez, courage les hannetons! La survie de ton espèce en dépend!
1: Oula! Un escadron de volatiles rapplique au-dessus des arbres. Une flopée de grives et de merles fonce droit sur le nuage de hannetons, avec l'espoir de faire un repas gargantuesque. Panique chez les coléoptères qui se mettent à voler dans tous les sens pour échapper aux prédateurs. Une débandade dans la bousculade.
0: Au tour ! À l'aide ! Je suis poursuivie par une grive qui cherche à me croquer. Je ne fais pas le poids. Je suis beaucoup moins rapide qu'elle.
1: Fonce ! Fonce ! La grive est derrière toi ! Oh ! Au moment où la grive ouvre son bec pour gober la femelle hanneton, un autre hanneton tout aussi affolé fonce tête baissée vers elle et la percute.
0: Mais il m'a complètement sonné ce hanneton. Il faudrait peut-être regarder où tu vas avant de traverser, espèce de chauffard. Oh, oh non, il se fait becquer à ma place par la grive. Merci hanneton. Je retire ce que j'ai dit. Bon bah, le retourne. Je repars en quête d'un géniteur encore libre. Taïo! Taïo!
1: Salut, Hanneton! Ah bah, elle est déjà partie.
0: Taïo! Taïo!
1: Au cours de cette aventure, nous avons entendu que le nom du hanneton en anglais est June Bug. Que signifie-t-il? Né dans une bogue, sorti de la cuisse de Junon, insecte qui apparaît en juin. Bravo! June Bug désigne le hanneton en anglais, littéralement insecte du mois de juin. Cette aventure n'était pas piquée des hannetons, mais surtout, c'était bestiolement génial.
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4: Bonjour, salut l'info. Je m'appelle Anamika, j'ai 10 ans, je suis franco-indienne et j'habite en Espagne. J'ai une blague à vous raconter. Il fait nuit et deux enfants discutent. Le premier demande au second « Crois-tu qu'il y a des gens sur la lune ?» Le second répond « Bah oui, bien sûr. Regarde, la lumière, elle est toujours allumée. Merci, j'adore votre podcast !»
1: Elle est trop bien cette blague, je vais la raconter à mes potes.
5: Bonjour, je m'appelle Élise et j'habite à Cagnes. Je voudrais vous faire une blague. Un mouton plonge dans la mer Noire. Comment ressort-il ?
3: Ah, je ne sais pas, je sèche.
5: Mouillé. Au revoir.
1: Trop bien cette blague.
6: Je voudrais vous faire une blague. Je m'appelle Elliot, j'ai 7 ans. Quel est le chiffre le plus utile au détective ?
3: Le chiffre le plus utile au détective ? Aucune idée.
6: Vous savez pas ? Langue au chat ?
3: Oui, langue au chat.
6: C'est 1 et 10 ?
3: 1 et 10, comme un indice.
7: Élémentaire, mon cher Watson.
6: Merci, j'adore votre podcast.
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2: Les contes de la Maison Ronde. Brundibar. Chapitre 2. Qu'a donc chanté le moineau conteur ? Pepitchek et Aninka n'ont pas un sou. Et il leur faut trouver du lait pour sauver leur maman malade. Au marché, personne ne veut leur en offrir. Ni les marchands, ni les passants qui les regardent de travers ou ne les regardent pas, et qui n'ont d'yeux, et qui n'ont d'oreilles, et qui n'ont de rire, et qui n'ont de sous que pour Brundibar, la star du marché et son orgue de barbarie. Et comment faire quand on est un enfant pauvre pour acheter du lait ? C'est une histoire qui se passe en Bohême, mais qui pourrait se passer n'importe où.
3: Pepitchek et Aninka regardent autour d'eux. Les larmes leur montent aux yeux. Tic, tic. Je m'affole et bats des ailes. Comment faire ? Les enfants cherchent une solution.
4: Oh, regardez, c'est bon,

0: soudain, voyant l'argent gagné par la star Brundibar, les enfants ont une idée.
1: Petite pièce, s'il vous plaît. Une petite pièce pour la star Brundibar. Une petite pièce, s'il vous plaît.
0: Nous aussi, nous allons chanter.
2: Super idée, Anouka. Super idée, Pepitchek.
0: Il se poste dans la rue. Réfléchissez. Les enfants, il faut trouver une chanson qui plaira. Aninka ouvre la bouche. J'ai une super idée, Pepitchek. Ok, Aninka, je vais chanter avec toi. Tic, tic, tic, ils entonnent une petite chanson bien connue. Je vole au-dessus de leur tête un instant et retourne me poser sur la branche du grand noyer.

0: Les enfants chantent.
1: Une petite pièce, s'il vous plaît.
0: Les enfants chantent.
1: Une petite pièce, s'il vous plaît. S'il vous plaît, c'est pour ma maman.
0: Mais personne ne s'arrête et leurs petites mains tendues demeurent aussi vides que leurs poches trouées.
2: Oh,

0: Et là, il s'est rendu compte qu'il était tout nu.
1: Tic-tic. Les enfants, personne ne vous entend. Brundibar, Furibar joue plus fort et les petites voix, sans cesse, sont recouvertes par l'instrument. Aninka se désespère. Mais quelle chanson peut donc plaire aux adultes? Comment les comprendre? Pepitchek a les yeux braqués sur Brundibar, le joueur d'orgue de Barbarie qui se croit plus puissant que le tsar. Vous ne pourrez rien, les enfants. Avec tout son boucan, tic-tic, croyez-en votre bon moineau. Ici, quand Brundibar est là, même les oiseaux ne chantent pas. Personne ne vous entend, personne ne vous voit. À leurs yeux à tous, vous n'existez pas. Pepitchek se dit, mais pourquoi les adultes sont-ils ainsi? Et avec Aninka, mimant les danses des grands, ils s'amusent et ils crient, hurlant, gesticulant, ils s'amusent comme des enfants. C'est alors qu'on les remarque enfin.
2: En train d'écouter la star Brundibar. Vous avez gâché le concert de Brundibar. Allez-vous-en, mendiant.
1: Le laitier, le boulanger, les vendeurs de glace, Brundibar en pétard, tous s'en prennent aux enfants.
3: Mendiant, brigand, arrogant.
4: Vous criez si fort qu'on ne s'entend plus. Mal élevé. Mal élevé, grossier.
1: Brundibar est le plus contrarié. Il défend sa place, appelle l'agent.

0: Où sont-ils passés? Cherchez-les!
1: Ils sont partis par là!
2: Le frère et la sœur ont détalé depuis longtemps, mais Brundibar est toujours là, criant comme un démon. Il tempête et rouspète.
3: Des enfants comme ça? Des enfants mal élevés? Il faudrait les corriger. Il faudrait leur montrer, ici c'est chez moi, la star Brundibar. Personne ne peut me défier. Chantez ma musique ou partez!
2: Brundibar fait retentir sa grosse voix.
0: Ne restez pas là! Allez les chercher là-bas!
2: Moi, qui suis le moineau léger, je vole à tire-d'aile en direction des enfants. Où sont-ils?
4: Ohé! Les enfants! Où êtes-vous?
5: Tic, tic.
4: Vous ne risquez rien, c'est moi! Le moineau facétieux! Moi qui aime dans les airs vous surprendre, avec mes jeux!
2: Le frère et la sœur ont couru à toutes jambes. La nuit est tombée. Les voilà tout recroquevillés sur le banc public du petit square. Aninka a peur, Pepicek a froid. Les enfants se consolent l'un contre l'autre. Nos voix ne couvriront jamais le vacarme de Brundibar. Et nous n'aurons jamais de lait. Et maman va mourir par notre faute.

0: C'est le moment, me dis-je.
1: Tic, tic,
2: tic, tic.
0: Hé, les enfants. Regardez. Vous me reconnaissez?
3: Oh, regarde, Pépi. Un moineau. Oui, Annie. Est-ce que tu l'entends comme je l'entends?
4: On dirait qu'il...
5: Du haut du ciel, attiré d'elle, je vocalise et j'harmonise en contrepoint.
0: Oui, bon bah, je parle, les enfants. On va pas en faire tout un fromage. Enfin, fromage. Vous me passerez l'expression. Attendez un peu, vous n'avez pas tout vu.
6: Et nous non plus, nous n'avons pas tout vu. C'est pourquoi je vous propose de garder les yeux grands ouverts en attendant le prochain épisode. Oui, d'ici là, ne bougeons pas d'un pouce.
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3: Il était une fois.
4: Bonjour, je m'appelle Joséphine, j'ai 6 ans et j'aimerais savoir quel est le tout premier conte inventé.
3: Quel est le tout premier conte inventé? Question précise, Joséphine. Et je me tourne vers Bernadette Bricou, professeure de littérature orale. Les contes, donc, ça vous connaît. Avez-vous la réponse?
5: Évidemment, non. Mais, et donc, Joséphine, tu poses une question capitale, car je doute qu'aucune femme, aucun homme aujourd'hui, et même aucune femme ou aucun homme du passé, puisse te répondre. Parce que, au fond, ce qu'on a, on peut dire quelles sont les versions de contes les plus anciennes que l'on ait réunies. Bon, on en a sur des tablettes que l'on a trouvées dans des déserts, on en a sur des papyrus égyptiens, on en a dans des livres anciens. Et si on parlait d'un conte, par exemple, le conte des deux frères, qui est un grand conte de la tradition orale occidentale et orientale, ben on peut dire qu'on a une version sur un papyrus égyptien qui date de 2000 ans avant Jésus-Christ. Mais ta question, c'est quel est le tout premier conte inventé? Et ça renvoie aux origines même du récit. Alors évidemment, on peut rêver. On peut se dire que les premiers contes inventés l'ont été par nos ancêtres. On peut imaginer que les femmes et les hommes des cavernes aient inventé des récits pour... précisément pour répondre à la question si le soleil ne revenait pas et pour juguler la peur d'un hiver éternel. Moi, j'aurais tendance à penser que le premier conte inventé, mais c'est une réponse de femme, il a peut-être été inventé pour apaiser son enfant contre l'angoisse de la nuit, contre la douleur qui le fait pleurer.
3: Ah, donc vous y verriez une forme d'invention pour apaiser avant d'émerveiller, par exemple?
5: Ah, je ne dis pas avant, mais aussi. Ouais. Moi, je dirais qu'il s'agit d'apaiser, d'émerveiller, de réconforter, parce qu'il y a des moments où, enfant ou adulte, on est dans le désespoir et on a besoin de l'histoire qui console. Donc moi, il me semble que le premier conte inventé, il a été pour répondre à une nécessité de ce type-là, pour conjurer le désespoir, pour permettre à un enfant de ne pas pleurer, à un homme ou à une femme de ne pas mourir, ou pour l'accompagner dans ce dernier passage qui est celui de la mort. Les berceuses grecques traditionnelles que l'on se chantait pour apaiser l'enfant et pour l'endormir étaient aussi des berceuses

0: que deux vieilles femmes se chantaient avant de s'endormir pour le dernier voyage. Aux deux extrémités de la vie, il y avait quelque chose qui était de l'ordre du conte pour nous aider à sortir de l'obscurité d'où nous venons ou à rentrer dans cette obscurité qui nous attend et qui souvent nous terrifie.
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1: Lorsqu'il ne se trouve pas au pied d'un volcan, à l'autre bout du monde, Maurice et Katia Kraft habitent le nord-est de la France, en Alsace, dans le charmant petit village de Soultz. C'est un matin de janvier 1973. Les Kraft sont dans leur cuisine. Dehors, les sapins sont recouverts de neige. Il est exactement 8h30.
2: Youpi ! C'est l'heure du petit déjeuner !
1: Katia adore le petit déjeuner. Même lorsqu'elle se réveille sur les pentes des volcans les plus dangereux de la planète, elle ne loupe jamais ce moment sacré. Oh, ma foi, elle a diablement raison. Rien ne vaut une délicieuse tartine de beurre salé. Olé ! Oh, ça va pas bien, moi, en ce moment. Poisson. Passons. Ce matin-là, tandis que le pain croustille dans les bouches, les rêves de la nuit ne se sont pas encore éloignés. Tu les vois? Regarde! Ils flottent au-dessus de leur tête. Brusquement, Katia se retourne. La voix qui s'échappe de la radio a attiré son attention.
3: L'annonce d'une naissance, et pas n'importe laquelle, puisqu'il s'agit d'un volcan. Le petit s'appelle Dead Bell, et on peut dire qu'il est vigoureux. Il menace d'engloutir toute une ville. En Islande, sur l'île d'Emaille, 100 000 habitants sont en danger, sans compter les poneys, les moutons et bien sûr les macareux, qui, comme vous le savez sans doute, sont des petits oiseaux extrêmement mignons.
1: Maurice et Katia bondissent de leur chaise. Vite, ça urge, ça presse à orange. Un volcan en train de naître, diable, ça n'attend pas. Une demi-heure plus tard, sans même s'être lavé les dents, oh, pouac, ils sont partis. Nous voici arrivés en Islande, terre de glace et de lave, perdue dans les brumes du nord-ouest de l'Europe, et qui, d'après une vieille légende du Moyen-Âge, cacherait l'une des portes de l'enfer. Oh oh, dis donc, ça promet. À bord d'un bateau de pêcheurs, Maurice et Katia fendent la mer, le vent leur fouette le visage.
4: Maurice, tu te rends compte ?
1: Lance Katia, en manquant de passer par-dessus bord.
4: L'île de Emaille n'a pas connu une seule éruption depuis plus de 5000 ans. Et du jour au lendemain, la Terre se déchaîne pour donner naissance à un nouveau volcan. C'est complètement fou ! Allez, c'est parti ! Youhou !
1: Pas de panique, Katia. Elle ne devrait plus être très loin. Oh, ça y est, elle est là. Au milieu d'un halo de lumière rouge, jaune, orangée, impossible de la louper. À droite, à gauche, la lave brûlante coule dans les vagues, tout autour. Ah, c'est incroyable, la mer fume. Entre deux coffres du moteur, les Kraft accostent dans le port. Ma parole, mais c'est le chaos ici. De violentes explosions secouent la terre. C'est le bébé volcan qui, à quelques centaines de mètres, pousse à une vitesse ahurissante. À l'est de la ville, des fontaines de lave s'échappent d'une immense fissure et montent très haut dans le ciel, jusqu'à 200 mètres. Chaque seconde est comptée. Sur le port, l'évacuation a commencé. À l'aide de grues, on charge les bateaux. Des pianos, des frigidaires, des cages à piou-piou valdingues dans les airs. Alors que tous les habitants se dépêchent de fuir, dans un calme, il faut bien le dire, assez impressionnant, Maurice et Katia, d'un pas décidé, marchent en direction de l'Eldfell. Le chemin est recouvert de cendres. Le soleil est en train de se coucher. On dirait que le monde, c'est affreux, est en train de disparaître. Les explosions continuent, de plus en plus violentes. Le bruit est assourdissant, impossible de se parler. Maurice et Katia tentent de communiquer en se faisant des signes.
4: Oh, oh mais qu'est-ce qu'il dit, là? Il a envie d'une choucroute! Ah non! De jouer au bingo!
1: Ouais, c'est pas gagné. Les deux volcanologues sont épuisés. Par chance, ils tombent sur un petit hôtel encore ouvert. Maurice et Katia s'endorment comme deux crêpes. Toute la nuit, les fenêtres de leur chambre vibrent et se brisent. Le volcan, heure après heure, continue de grandir. Oh, absolument ahurissant! Le lendemain, mauvaise surprise. La police bloque la route. Impossible d'aller plus loin. Évidemment, c'est beaucoup trop dangereux. Maurice et Katia sont furax. Hors de question de s'arrêter là. Ils tentent de négocier. Rien n'y fait. Alors quoi? Ce serait la fin de leur grande expédition? Au même moment, un bloc de lave brûlante, projeté par le volcan, enflamme le toit d'une maison 20 mètres devant eux. Les agents de police tournent la tête. Oh, vite! C'est l'occasion ou jamais! Maurice et Katia prennent la poudre d'escampette. Une heure plus tard, les voici seuls face à la bête, en train de naître. L'elfel continue de cracher, de grandir, de trembler. Maurice et Katia s'approchent. Ils sont hypnotisés par la beauté de ce spectacle, tout à la fois sublime et terrible. Pas à pas, ils avancent, jusqu'à ressentir le fameux mur de chaleur. Lorsque la température

0: grimpe brutalement, c'est là qu'il faut s'arrêter. Cette limite, tout le monde la ressent instinctivement. Ce n'est pas l'esprit, c'est le corps qui choisit. Le volcan poursuit sa pédarade. Il pleut désormais de la cendre enflammée. Katia sent tout à coup une drôle d'odeur.
1: Mais qu'est-ce que c'est?
0: Mamma mia, son bonnet, il a pris feu. Vite, elle le jette par terre. Oh, c'était moi une. Maurice et Katia se regardent. Il rit comme deux baleines. Les Krafts restent 4 jours sur l'île. Durant leur expédition, le volcan grandit de 400 mètres. Nombreux sont les habitants qui ont perdu leur maison, dévorés par le feu ou bien effondrés sous les cendres. Mais tous ont eu la vie sauve. Le 29 janvier, Maurice et Katia sont de retour en France. La naissance de Leilfell, qui signifie « montagne de feu » en islandais, restera à jamais gravée dans leur mémoire. Et maintenant, que faire? Bon sang de bonsoir, mais repartir en expédition, bien sûr! Mais, problème, ces grands voyages coûtent très cher. Pas de panique. Les Krafts, évidemment, ont trouvé la solution.
2: Chaque fois que nous rendons visite à un volcan, je tourne des films et tu prends des photos. Depuis le temps, on a réuni un paquet d'images. Faisons des livres, donnons des conférences. Et puis voilà, l'affaire est dans le sac.
0: Eh oui, Maurice. L'affaire est dans le sac. Les Krafts osent s'approcher des volcans comme personne avant eux. Les images qu'ils ramènent sont absolument époustouflantes, alors évidemment, le public se presse pour les voir. Ma parole, mais oh, ça roule comme sur des roulettes! La valise des Krafts est toujours prête. De l'Islande au Congo, de la Réunion à Hawaï, de l'Italie au pôle sud, dès qu'un volcan se met à frissonner, ils sont là. Des éruptions? Maurice et Katia n'en loupent aucune! Enfin, presque. En novembre 1985, lorsque le volcan Nevado del Ruiz se réveille au nord-ouest de la Colombie, heureusement pour eux, ils ne sont pas sur place. L'éruption surprend tout le monde. Les habitants des villages environnants n'ont pas le temps de fuir. Cette fois, ce n'est pas la lave qui fait des ravages, mais de spectaculaires coulées de boue qui engloutissent tout sur leur passage. 25 000 personnes perdent la vie. C'est un véritable désastre. Le monde entier est sous le choc. Maurice et Katia sont tristes, démunis, en colère.
2: Bon sang! Mais avec les moyens qu'on a aujourd'hui, ça devrait plus arriver, ce genre de catastrophe. Si le pays avait écouté les volcanologues, s'ils s'étaient équipés comme il faut, des milliers de vies auraient pu être sauvées.
0: Désormais, le couple se consacre exclusivement à l'étude des volcans gris. Les plus dangereux, les plus explosifs, ceux qui font le plus de victimes.
1: Il faut que nos connaissances servent à l'humanité. Sinon, à quoi ça sert, bon sang?
0: Les dangers, Maurice et Katia les connaissent. Pourtant, ils prennent de plus en plus de risques. Ils repoussent sans cesse les limites. En Tanzanie, Maurice filme des coulées de lave carbonatite. Une lave étrange et extrêmement rare. À force de tourner, ses mains sont couvertes de cloques. Ma parole, mais qu'est-ce qui se passe? Il nous a grillé une cartouche ou quoi? Jusqu'où compte-il aller? Le 2 juin 1991, Maurice laisse un message sur le répondeur d'un ami.
3: Salut, c'est Maurice! Merci pour la fondue l'autre soir, elle était vraiment délicieuse! Enfin, bref, avec Katia, on est à l'aéroport Charles de Gaulle et on décolle dans une petite heure, voilà! En direction le Japon!
4: Vous pouvez baisser la musique, là?
3: Eh, le volcan Hunzen est en train de nous préparer une petite surprise! Depuis plusieurs jours, un dôme de lave grandit au sommet et ça a l'air super intéressant! Bon, allez, je t'embrasse, mon vieux! Katia me fait signe qu'il faut que je me presse. Et pourtant, je suis pas un citron. Allez, à très vite. Hein.
4: Non, mais c'est pas possible, la musique, là, stop.
0: Ce message, c'est le dernier qu'il a laissé. Pourquoi ? Allez, arrête ! Ne me demande pas de te faire un dessin. D'abord, je dessine comme une patate avec des moufles. Oui, c'est exact, comme une patate de ski. Et puis, tu as compris. Tu sais très bien pourquoi. Nous nous approchons de la fin. Attention, ça ne va pas tarder à sentir le poulet grillé. Bah quoi ? Bah non, ce n'est pas du tout une remarque douteuse. Tu entends ? C'est ma pintade, elle est bientôt prête. Oh purée, j'en ai marre. On m'accuse toujours de faire des mauvaises blagues. Bon allez, hein, enchaînons. Maurice et Katia viennent d'atterrir sur l'île de Kyushu, tout au sud du Japon. Ils roulent à toute vitesse en direction du volcan. Ils se garent. Caméra et appareil photo bien réglés. Ils avancent. Depuis plusieurs jours, tous les villages alentours ont été évacués. Le périmètre est bouclé. Maurice et Katia s'approchent du volcan. Ils s'approchent de plus en plus près. Ils s'approchent de beaucoup trop près. Soudain, un immense nuage, chargé de gaz brûlant, de cendres et de blocs de roches, aussi grosses que des maisons, s'échappe, sans faire de bruit, du dôme du volcan, Unzen. Maurice et Katia courent, mais ils ne sont pas assez rapides. Le nuage les engloutit. Ils disparaissent, à tout jamais. Ce jour-là, 16 journalistes sont présents, tous périssent également. Et avec eux, les chauffeurs de taxi qui les accompagnent. Au cours de leur vie, Maurice et Katia Kraft ont vu plus de 175 éruptions. C'est plus que n'importe qui. Ils aimaient les volcans d'un amour fou, passionnel, dévorant, qui a fini par leur coûter la vie. Volcanologue, oh, tout de même, quel drôle de métier. Il y en a très peu dans le monde. Comme l'a dit un jour Maurice dans une conférence,
2: on devrait nous protéger, comme des pandas ?
0: Oui, sans doute. Une chose est sûre, les volcans sont loin d'avoir livré tous leurs secrets. Peut-être qu'un jour, toi aussi, tu réussiras à en percer quelques-uns. Mais, promets-moi une chose. Promets-moi, s'il te plaît, qu'entre les volcans et toi, ce ne sera pas à la vie, à la mort, mais... Oui, à la vie, à la vie !

0: L'immense nuage de gaz brûlant, chargé de pierres qui a causé la mort de Maurice et Katia, porte un nom. Cela s'appelle une nuée ardente. En 1986, Maurice avait réussi à en filmer une à moins de 100 mètres de distance.
1: 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Empezamos ahora!
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4: Bonjour, je m'appelle Noé, j'ai 9 ans, j'habite à Roumoule et j'ai une devinette pour vous. Qu'est-ce qui est noir quand il est propre et blanc quand il est sale?
3: Alors là, je ne vois pas du tout.
4: Un tableau noir.
3: Génial, je la note celle-là.
5: Je la connaissais pas celle-là et je valide.
6: Salut Estelle, je m'appelle César, j'ai 8 ans et j'habite à Paris. J'ai une blague pour toi. Quel est le fruit préféré des vampires?
3: Je ne sais pas, le fruit du dragon?
6: C'est l'orange sanguine.
3: Mais bien sûr.
7: Soyez le bienvenu au château, monsieur.
8: Vous êtes le comte Dracula?
7: C'est moi en effet.
2: Génial cette blague, je vais la raconter à mes potes.
9: Je m'appelle Clément, je vis à Saint-Paul-de-Vence et j'aimerais vous faire une blague. Pourquoi Poséidon, le dieu des mers, ne donne jamais d'explication précise?
3: Alors attends, je plonge dans mes pensées, mais non, je ne trouve pas.
9: Vous ne savez pas? Parce qu'il préfère rester vague. Au revoir, salut l'info, j'adore votre podcast.
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0: Bonjour petits et grands scientifiques de France Musique. Dans ce nouvel épisode du Labo, nous allons nous intéresser à notre voix et surtout à la perception que nous en avons. Mais oui, pourquoi n'aimons-nous pas notre propre voix lorsqu'on l'entend ? Pour essayer de comprendre, je vous propose de nous diriger vers la planète Cor. C'est parti SOSO !
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2: Bienvenue sur la planète Cor.
0: Eh oui, c'est bien sur cette planète que nous allons essayer d'y voir plus clair. Je suis sûr que ça vous est déjà arrivé. Entendre votre propre voix, parler ou chanter, enregistrer sur un message téléphonique ou sur un autre support et être très étonné, voire même gêné du résultat.
3: Mais à qui appartient cette drôle de voix ?
4: Allô ?
0: Toutes les personnes qui parlent à la radio ou les artistes qui enregistrent leur voix pourront vous le dire. La première fois qu'ils se sont entendus, ils ont été choqués. Nous ne percevons pas notre voix telle qu'elle est réellement, telle que les autres l'entendent.
3: Oulala, ça me laisse sans voix.
0: Pour comprendre, il faut aller voir ce qu'il se passe dans notre corps, déjà lorsque nous parlons ou nous chantons. Petit rappel de base, le son de notre voix est créé grâce à nos deux cordes vocales, que l'on appelle aussi des plis vocaux. Souvenez-vous, si vous avez déjà écouté des labos sur le fonctionnement de la voix, nos cordes vocales sont protégées dans une petite boîte au trésor, le larynx, situé au niveau du cou, sous notre menton. Elles sont placées à l'horizontale, en travers de la gorge, si je puis m'exprimer ainsi.
3: Mais c'est un chat ou une corde ?
0: Ensuite, c'est une histoire de respiration. Parce que c'est aussi par là, par le larynx, que passe l'air qui vient de nos poumons. Et il ressort par la bouche ou le nez. Lorsque l'on veut chanter ou parler, notre super ordinateur central, le cerveau, envoie un message aux cordes vocales pour qu'elles se mettent en position.
5: Les filles, en place !
0: Elles se rapprochent l'une de l'autre, entraînant avec elles les membranes et les plis attachés à elles. Et là, clairement, le passage de l'air est plus compliqué. Grâce à un savant mécanisme, l'air passe entre les cordes. Et en passant à travers, il les fait vibrer très rapidement. L'air ressort de là comme découpé en toutes petites tranches, il est mis en vibration. Et voilà comment naît le son de notre voix. Une fois que le son est formé, il poursuit son parcours dans le pharynx, dans notre bouche, dans notre nez, où il va être sculpté et amplifié. Il ressort alors de notre corps pour aller se promener dans les airs jusqu'à des oreilles qui voudront bien l'entendre. Lorsque l'on parle à quelqu'un, la transmission de notre voix se fait par les airs. Elle est aérienne. En revanche, nous, lorsque l'on entend notre propre voix, la transmission est solidienne. Solidienne comme solide. Les vibrations passent par nos tissus et par nos os, en particulier par notre boîte crânienne. Les vibrations courent par l'intérieur de notre corps, jusqu'à ce que l'on appelle la cochlée, cette partie de notre oreille interne en forme d'escargot. Et ainsi, la vibration devient un message électrique qui est décodé par le cerveau. Ce parcours solidien du son est étonnant, car il amplifie, ou plutôt il fait ressortir, les fréquences basses de notre voix. Nous avons donc l'impression qu'elle est plus grave que ce qu'elle est en réalité. Peut-être avez-vous remarqué que votre voix enregistrée paraît un peu plus nasillarde et aiguë que ce qu'elle vous semble être de l'intérieur. Au fond, rien d'étonnant, c'est juste une question de physique. Lorsque l'on parle, on entend donc notre voix par l'intérieur de notre corps, mais on entend aussi en quelque sorte son écho dans l'air, par nos oreilles. Et ça donne un mix un peu trompeur. Vous pouvez faire une petite expérience à la maison. Bouchez vos oreilles avec vos doigts et parlez.
6: SOSO, tu es la robot la plus sympa de l'univers.
0: La voix est grave, étouffée. Vous entendez via la vibration solidienne, par le chemin osseux. Maintenant, redites la même phrase en vous débouchant les oreilles.
4: SOSO, tu es la robot la plus sympa de l'univers.
0: Ah, le son est déjà plus aigu ou plus clair. Et si vous vous enregistrez, votre voix sera encore différente. SOSO, tu es la robot la plus sympa de l'univers. Plusieurs observations et études montrent que la plupart des gens trouvent leur voix enregistrée bien moins agréable, qu'elle est plus aiguë et qu'ils ne se reconnaissent pas.
3: Bah écoutez, c'est vrai que c'est tout de même désagréable.
0: Oui, et c'est même déroutant, dérangeant. On a l'impression de ne pas se connaître.

0: alors qu'on vit avec notre voix à chaque instant. On se sent un peu trahi. C'est comme si quelque chose nous échappait, que nous ne pouvions pas contrôler. Et nous, humains, nous n'aimons pas ça. Et notre cerveau, lui, est surpris parce qu'il n'entend plus la version qu'il avait l'habitude d'anticiper. Entendre notre voix dans un enregistrement, c'est découvrir une partie de ce que perçoivent les autres et qu'on ne peut contrôler. C'est aussi entendre toutes les inflexions, les tics de langage, les respirations, les hésitations et même les accents. Et nous sommes durs avec nous-mêmes. Nous percevons tout ça comme des défauts.
1: Eh ben alors, faut rigoler.
0: Pourtant, notre voix est magique. Elle est unique, elle nous est propre. C'est un peu comme une empreinte digitale sonore. Et pourquoi est-elle unique? Eh bien parce que nous sommes toutes et tous différents. Le son de notre voix dépend de nombreux éléments. La taille de nos cordes vocales, de notre larynx, la forme de notre crâne et donc de notre bouche et de nos cavités buccales. Importante, puisque c'est là que le son trouve toute son ampleur, sa richesse, sa puissance.

0: Un jour, une très célèbre phoniatre...
1: Phoniatre, qui soigne les troubles de la voix et de la parole.
0: M'a dit, la voix dit bien plus que les mots. Qu'est-ce que ça signifie ? Eh bien qu'à travers le son de notre voix, nous sommes capables de percevoir des émotions. Vous avez peut-être déjà entendu ça au téléphone par vos parents ou des amis. J'entends à ta voix que ça ne va pas fort en ce moment. Même en essayant de cacher nos émotions, les personnes qui nous connaissent bien arrivent à deviner nos états d'âme à travers notre voix. S'habituer à sa voix, travailler sa voix, la réécouter pour améliorer son chant ou sa diction, c'est ce que font de nombreux artistes, de nombreux orateurs ou oratrices. Jamais nous ne pourrons véritablement entendre notre voix telle qu'elle est. Mais nous pouvons la travailler, un peu ou beaucoup, pour l'apprivoiser. Apprivoiser sa voix, comme apprivoiser son corps, parce que ce sont de précieux alliés. Sans aucun doute. Allez, SOSO, on file au labo. Oh, j'ai l'impression que t'es sur la bonne voie. Bah, je blague. Eh, à la prochaine, petits et grands scientifiques de France Musique.

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1: Bonjour, je m'appelle Mathilde, j'ai 11 ans, je viens juste de commencer les pointes et j'aimerais savoir s'il y a eu dans l'histoire des danseurs hommes sur pointe. Merci de me répondre, au revoir.
0: Et c'est une danseuse étoile qui va se faire le plaisir de te répondre, Mathilde. Une vraie Dorothée Gilbert de l'Opéra National de Paris. Et on peut dire que vous vous y connaissez en pointe. Alors, y a-t-il déjà eu dans l'histoire des danseurs hommes sur pointe ?
2: C'est arrivé que des danseurs hommes mettent des pointes pour un rôle en particulier. Mais toute la technique masculine est sur demi-pointe, elle n'est pas sur pointe.
0: Comment ça se fait que ce soit pour les filles et pas pour les garçons?
2: Parce que les filles, elles ont la capacité de pouvoir souffrir, alors que les garçons, ce sont des chochottes.
0: C'est vraiment ça que ça
2: fait? Non, mais j'en sais rien, mais...
0: Vous ne savez pas historiquement ce
2: que... Alors, historiquement, si, c'était l'idée de la légèreté, du fait qu'on était tellement spirituel et tellement suspendu dans les airs, tellement sur les orteils qu'on a fini par faire des pointes. Et ils se sont dit que c'était super, et donc ils ont gardé cette technique-là, et après, ils ont créé le chausson qui allait avec aussi, parce qu'au tout départ, c'était simplement par la force des pieds, parce que les chaussons étaient tout mous.
0: Ah oui, donc après ils ont fait les chaussons durs. Après ils ont fait les vraies pointes.
2: Voilà, exactement. Mais c'était très féminin, oui, en effet. Peut-être que la danse des garçons est plus, un peu plus terre à terre ou plus. Enfin, après il y a beaucoup de sauts aussi, mais justement il faut être bien dans le sol pour pouvoir aussi aller très haut et sauter très haut. Donc il y a une différence entre les deux. Mais ça a plus été la technique féminine, en effet.
0: Et donc ça veut dire que, comme vous dites, c'est déjà arrivé sur des rôles très éphémères, en fait, sur des petits bouts, mais il n'y a jamais eu un rôle titre, par exemple, d'un homme sur pointe.
2: Si, par exemple, c'est un rôle de travesti. C'est-à-dire la mère de Cendrillon, dans la version de Cendrillon de Rudolf Nureyev, c'est un homme qui fait la mère de Cendrillon. Donc c'est un homme qui est travesti en femme et qui met des pointes et qui danse tout le ballet avec les pointes.
0: D'accord, mais c'est donc assez rare.
2: C'est très rare. Et il y a certains ballets contemporains aussi qui ont fait travailler la technique des pointes aux hommes et où il y a ce mélange-là. Mais c'est très rare. Après, je sais qu'il y a plein de jeunes danseurs justement dans la compagnie qui aiment bien mettre des pointes et qui s'entraînent à faire des variations de femmes et qui sont très bons.
0: Donc c'est quelque chose qui pourrait s'ouvrir et poursuivre. Ça fait très très très mal les pointes ?
2: Ça fait quand même mal, oui. On s'habitue, c'est-à-dire que maintenant, on sait comment se protéger, mettre des pansements, etc., pour ne pas s'échauffer ou avoir des ampoules. Mais au départ, quand on commence, c'est vrai que les pieds ne sont pas du tout... Il n'y a pas du tout du rayon ou de peau qui protège. La peau, elle est toute fine. Et quand on commence, ce n'est pas évident.
0: Donc, au bout d'un moment, les pieds, ils se renforcent. Il y a effectivement de la corne qui se met en place.
2: Ouais.
0: Et ça abîme les pieds, donc, quand même.
2: Ce sont des pieds travaillés. Mais ça abîme un peu les pieds, oui, forcément. C'est ce qui fait notre spécificité aussi.
0: On n'a rien sans rien. Salut les matelots.
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2: Bonjour, je suis Maïr Guven et je vais vous raconter l'histoire de Zazou et la fin des vacances.
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C'est l'hiver. Et Zazou, la perruche verte, plane au-dessus de son pays, le petit jardin. Ce matin, elle s'inquiète encore en observant les alentours. Il n'y a pas grand monde dans les rues. Les humains se terrent dans leurs appartements. D'ordinaire, il y en a toujours un pour venir manger un sandwich, un croissant, une pomme, une banane. Et les perruches en profitent pour en piquer des morceaux. Là, il n'y a rien à becquer. Résigné, Zazou coupe court à son vol de reconnaissance et atterrit sur une branche.

0: du Grand Feuillu. C'est un très très grand arbre qu'un jour, à une époque où les parents des parents des parents des parents de Zazu n'étaient pas nés, quelqu'un a nommé Platane. Alors que Zazu reprend son souffle, les regards pleins d'espoir des autres perruches du Grand Feuillu se tournent vers elle. Zazu fait bonne mine pour ne pas leur transmettre son inquiétude. Elle se souvient d'un conseil de la doyenne, la chef des perruches vertes.
1: « Les sentiments sont contagieux, Zazu. »
0: Soudain, Salomé, une autre perruche, lui sifflote à l'oreille.
2: « Alors ?»
0: Zazu répond discrètement.
2: « Rien !»
0: D'un coup de bec, Salomé trace alors un 14e trait sur sa branche. Mis à part le jardinier, aucun humain n'est entré dans le parc depuis 2 semaines. Les premiers jours, les perruches ont fouillé partout pour trouver des restes. Des bouts de pain rassis, des glandes, quelques châtaignes. Mais très vite, l'immense et illustre famille de rats, les Ricardo, s'est organisée pour tout rafler. Alors la doyenne, la chef des perruches, a très officiellement chargé Zazu de résoudre la crise alimentaire. La jeune perruche prend sa mission très à cœur, et alors qu'elle réfléchit à toutes les possibilités, sa voisine Salomé se met à siffloter à tue-tête.
3: « Salomé, tu fais quoi ?»«
4: J'appelle la solution. La doyenne nous a dit que chercher, c'est appeler la solution. » Et tu crois qu'elle va venir en sifflant?
0: À ce moment, le rat Giorgio, de l'illustre famille Ricardo, s'arrête au pied de l'arbre et leur lance.
4: Eh oh! Tu t'es cassé le bec avec une graine ou quoi?
3: On cherche une solution pour trouver à manger. Les humains ne viennent plus au parc,
0: répond Salomé.
4: Bon, aujourd'hui je suis bien luné. Et la preuve, je vais vous livrer un tuyau qu'il ne faut répéter à personne. Notre chef, le rat Luciano, pense que c'est peut-être les vacances.
3: C'est quoi les vacances?
0: Réagit Salomé.
4: Les vacances, c'est quand les humains en ont marre. Ils partent ailleurs ou ils restent chez eux.
3: Il faut qu'on arrête les vacances alors,
0: propose Zazu. Le rat Giorgio n'a pas l'air convaincu.
4: On peut essayer, mais je vois pas comment faire. Le mieux, c'est encore d'aller jusqu'à la poubelle de la boulangerie.
3: En dehors du petit jardin, vous avez pas peur?
0: Crient en cœur Salomé et Zazu.
4: Bon, vous savez les filles, à part les voitures et les balais du concierge, on ne craint pas grand-chose.
3: Et c'est où la boulangerie?
0: Le rat Giorgio pointe son museau vers la maison de laquelle les humains ressortent avec des baguettes sous le bras. À ce moment-là, Briscard le renard s'échappe d'un buisson et fonce vers le rat qui tente de réagir. Mais trop tard, le voilà attrapé.
3: Au secours! Au secours!
0: Hurle le rat Giorgio. Salomé lance des sifflements de panique.
3: Zazu, qu'est-ce qu'on fait?
0: Sans répondre, Zazu s'envole en piqué vers le renard. Elle verrouille la cible, ouvre la soute à bombe et lâche une fiente majestueuse qui s'écrase pile entre les deux yeux de Briscard le renard, obligé de lâcher le rat Giorgio qui disparaît alors dans un buisson.
5: Je meurs de faim! Hurle Briscard. Je vous ai laissé tranquille jusqu'à maintenant, mais vous allez me le payer!
0: Le renard s'avance pas à pas et escalade le Grand Feuillu jusqu'à la première branche. Salomé panique. Elle se met à siffler l'alarme générale. Partout sur les branches, les perruches s'envolent. Mais les plus âgés et la doyenne n'ont pas assez de force. Zazu s'élance alors et se pose avec autorité face au renard, en plantant ses yeux dans les siens.
3: Stop! Stop! J'ai une proposition que tu ne pourras pas refuser. On va se servir là où est la nourriture, à la boulangerie. Et il y en aura pour tout le monde. Toi, nous et les rats de l'illustre famille Ricardo.
5: À la boulangerie? T'es folle! On risque de nous repérer. J'ai pas du tout envie de terminer en fourrure pour humain,
0: rétorque Briscard le renard.
3: Tu as peut-être un autre plan? Non! Alors en route! C'est notre dernière chance!
5: Maintenant?
0: S'étonne Briscard le renard.
5: Mais on n'a pas de stratégie, s'inquiète Salomé.
3: On en trouvera une en chemin, conclut Zazu.
0: Les deux perruches se posent sur le dos de Briscard et les trois compères se dirigent alors vers la boulangerie. Le plan est simple. Pendant que Zazu et Salomé distrairont le boulanger, le renard entrera dans la maison et chapardera un sac de pain. L'opération Tempête de farine est lancée. Tin, tin, tin, tin. À peine sortis du parc, Zazu et Salomé s'envolent et se posent sur l'auvent de la boulangerie. Briscard le renard se cache sous une voiture. Et immédiatement, les perruches sifflotent, puis attendent. Elles sifflotent plus fort, mais personne ne sort de la boulangerie.
3: Salomé! Chut!
0: Zazu la perruche tend l'oreille. Le boulanger est au téléphone.
3: Bien sûr, chérie, si c'est urgent, je ferme et je rentre tout de suite. De toute manière, il n'y a pas un chat pendant les vacances.
4: Les chats aussi prennent des vacances ?
0: Demande Salomé.
3: Mais on s'en moque ! T'as pas entendu ? Il va fermer !
0: S'alarme Zazu. Salomé sifflote à s'en faire tomber le bec. Zazu pousse à son tour des sons stridents. Les perruches redoublent d'efforts. Et c'est alors que la porte s'ouvre. Le boulanger sort. Il lève la tête, les regarde et leur sourit, tout ahuri. Pendant que les perruches font diversion avec leur sifflement, Briscard le renard s'engouffre dans la boulangerie, puis ressort avec un sac de pain. Mais contrairement à ce qui était prévu, il ne rentre pas au parc, il disparaît quelque part dans la rue.
3: « C'était ça le plan ?»
0: demande Salomé tout en sifflotant.
3: « Non, il nous a enfumés !»
0: répond Zazu.
3: « Continue à siffler, je reviens !»
0: Alors que Salomé continue de distraire le boulanger, Zazu s'envole et pénètre à son tour dans la boulangerie. Il y a des baguettes, des flûtes aux olives, des croissants, des pains au chocolat, des pains au raisin, des pains suisses, des financiers. Et face à toute cette nourriture, Zazu a soudain la tête qui tourne. Les effluves la font vaciller et elle s'évanouit. Alors que Salomé continue de siffloter de toutes ses forces, le boulanger se lasse, retourne dans sa boutique et ferme la porte. Qu'est-ce que Zazu va devenir ? C'est la panique ! Salomé prend son courage à deux mains, s'agrippe au rebord et se renverse tête à l'envers pour observer. À travers la vitrine, elle voit le boulanger ramasser Zazu, lui caresser la joue et avec une pipette, lui donner d'abord de l'eau, puis quelques miettes à manger.
4: « Qu'est-ce que tu regardes, toi, dehors ?»
0: Salomé sursaute et tombe de l'auvent. Quand elle se relève de l'autre côté de la vitre, un grand perroquet agrippé au dossier d'une chaise lui fait face.
4: « Oui, c'est moi qui te parle. Tu crois que je n'ai pas compris votre plan ?»
3: « On meurt de faim à cause des vacances. L'illustre famille de Roi Ricardo a tout mangé dans le parc et Briscard le renard vient de nous voler. »«
4: Il vous a volé ce que vous vouliez voler. Donc il ne vous a rien volé. Pourquoi vous n'avez pas tout simplement demandé à Monsieur Amidou ?»«
3: C'est qui ?»«
4: Le boulanger, c'est mon ami. Au premier coup d'œil, il a compris que ta copine mourait de faim. Combien vous êtes dans le parc ? Je vais arranger ça. »«
3: Je ne sais pas compter, mais on occupe tout le grand feuillu, là-bas. » Le très très grand arbre.
0: Le perroquet se tourne, il caquette des trucs à Monsieur Amidou dans la langue des humains, qui lui répond avec un sourire et un hochement de tête. Zazu la perruche se réveille alors. Monsieur Amidou lui caresse la joue, et de l'autre côté de la vitre, Salomé est ravie.
3: Zazu, on est sauvés ! On est sauvés !
0: Quelques minutes plus tard, les deux perruches quittent la boulangerie, chacune un morceau de pain dans le bec, qu'elles offrent immédiatement à la doyenne. Pendant ce temps, Monsieur Amidou et son perroquet sur l'épaule déposent un grand sac de pain au pied de l'arbre. Bonjour mesdames, bon appétit et bonnes vacances hein, surtout. Et voilà, l'histoire est finie. Et maintenant, au lit.
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4: Bonjour, je m'appelle Margot, j'ai 7 ans et j'habite à Zurich. C'est en Suisse. Je voudrais vous raconter une blague. Où trouve-t-on des chats rigolos ?
3: Aucune idée, mais ça m'intéresse de le savoir.
4: Dans les livres, car il y a des chapitres.
0: Elle est trop bien cette blague, je vais la raconter à mes potes.
5: Bonjour, je m'appelle Capucine, j'ai 8 ans et demi et j'aimerais vous raconter une blague. Quel est l'animal qui peut prédire l'avenir ?
3: Ça m'intrigue ça, mais je donne ma langue au chat rigolo.
5: Une poule de cristal.
0: Trop bien cette blague.
6: Je m'appelle Robin, j'habite à Villejuif, près de Paris. Qu'est-ce qui a des poils et qui tourne ?
3: C'est un drôle d'animal ça.
6: Une brosse à dents électrique. Merci, au revoir.
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2: Et on dit merci à France Culture pour cette aventure.
3: Je suis Olma, la machine de la connaissance. Je vis dans la banque de la vie avec mon gardien Mathieu et sa fidèle Philippine.
4: Tue-toi, Philippine.
3: Nous sommes embarqués dans une aventure
4: où la science est notre seule chance. Qu'est-ce qui se passe, Philippine?
3: J'ai l'impression qu'elle a senti quelque chose dans le placard.
5: Bonjour, messieurs, dames.
6: Le colonel Fange pousse
5: en personne.
4: Mais comment avez-vous fait pour rentrer?
5: J'ai réussi à m'infiltrer il y a quelque temps, alors que vous aviez laissé la porte ouverte.
4: Oh, c'était donc ça, les bouts de choucroute?
5: J'ai réussi à faire un double de la clé, et maintenant, me voilà.
3: Laissez-moi tranquille.
5: Alors, c'est donc ça, Olma.
4: Spoons, ne l'approchez pas.
5: Pas un geste, je suis armé. Maintenant, vous allez me livrer Olma, et je vais l'utiliser dans mes mines de charbon pour devenir riche à millions.
3: Jamais.
4: Colonel, calmez-vous. Allons en discuter dans la verrière. Qu'est-ce que vous en pensez?
5: D'accord, je vous suis.
4: Après vous, j'insiste, montez dans l'ascenseur.
5: Mais je vous préviens, pas d'entourloupe.
4: Rodrigo, ferme tes portes maintenant. Philippine, mords-lui le mollet.
6: Aïe,
3: rentre chez toi avec ta choucroute qui pue.
6: Ah, je reviendrai et je me vengerai.
4: C'est ça, et bonjour chez vous, caporal.
3: Enfin débarrassé de Von Spoons. Bien joué, Mathieu. Et voilà justement Rémi Marion qui arrive avec ses chiens de créneau.
7: Dites donc, si tous vos invités repartent en courant, je ferais mieux de m'en aller tout de suite.
4: Celui-là, c'était pas un invité, Rémi, et il n'est pas le bienvenu ici. Philippine, tu restes ici maintenant.
7: Oui, attention, Mathieu, hein, les chiens de traîneau sont très dominants et ils n'aiment pas les chiens qui viennent de l'extérieur.
4: Vous avez combien de chiens ici?
7: 8. 8 huskies de Sibérie. C'est le nom de la race. Là, c'est Mercure, derrière, il y a Vénus, Terre, Mars, Jupiter, Saturne, Uranus et Neptune.
3: Les 8 planètes du système solaire.
7: Exactement.
4: Qu'est-ce qu'ils sont beaux tous avec leurs yeux bleus. Est-ce qu'ils sont gentils?
7: Attention Mathieu, il ne faut pas les caresser parce que les chiens de traîneau, ils n'ont pas l'habitude, donc il faut éviter d'approcher ses mains.
4: Ok Rémi, soyons prudents alors.
3: Et moi, comme je suis une machine, est-ce que je peux les approcher?
4: Olma, avec Von Spoons qui rôde, je préfère franchement que tu restes à l'intérieur avec Philippine.
3: Oh, dommage. Mais tu as raison, c'est plus prudent.
4: Avec Rémi, on va faire une petite balade, mais c'est promis, on va te contacter avec le talkie-walkie, d'accord?
3: D'accord.
4: Rémi, vous me suivez?
7: Bien sûr, on y va.
4: Depuis l'extérieur de la Banque de la Vie, par un petit escalier que j'ai taillé dans la neige, on peut accéder à un monticule qui surplombe la vallée, au-dessus de la verrière. C'est là que j'emmène Rémi Marion, qui est photographe et spécialiste des régions polaires. Tu nous entends, Olma?
8: 5 sur 5.
4: Parfait. Rémi, regardez. Devant nous, on voit la grande plaine recouverte de neige qui nous sépare de Longyearbyen. Au loin, on voit les lumières de la ville. Et il y a l'océan derrière qu'on devine parce qu'il est tout noir. Et les montagnes en face, magnifiques, qui se jettent dans l'eau. Mais ça n'est pas le soleil qui éclaire tout ça. C'est la lune. Et pourtant, il n'est que 15 heures. Rémi, comment se fait-il que depuis fin octobre, il fasse nuit 24 heures sur 24 au Svalbard?
7: Eh bien ça, c'est évidemment les régions polaires, eh bien, ils ont une particularité, c'est qu'elles sont donc sur l'axe de rotation de la Terre, qui est incliné, hein, donc, et ce qui fait que pendant l'hiver arctique, donc dans le Grand Nord, eh bien, le pôle Nord ne reçoit pas les lumières du soleil. Et dans ces régions, comme le Svalbard, où on est très très au nord, eh bien, le soleil, évidemment, pendant plusieurs mois, eh bien, il ne passe pas au-dessus de l'horizon. Et c'est en fait ce qui détermine le cercle polaire, l'inclinaison de l'axe de rotation. Hein, l'axe de rotation de la Terre donne un angle à notre planète et le cercle polaire est à 66 degrés 33 minutes de latitude. Et tout ce qui est au nord, au moins une journée par an, eh bien, ne voit pas le soleil. Et plus on va vers le nord, et plus la durée est longue. Et au Svalbard, ici, on a presque 2 mois sans soleil.
3: Mathieu, Rémi, vous m'entendez?
4: Oui, Olma, on t'écoute.
9: Rémi, vous pourriez m'expliquer les grandes différences entre le pôle Nord et le pôle Sud ?
7: Alors en fait, ces deux régions bien sont à l'opposé sur l'axe de rotation de la Terre, mais le pôle Nord est au milieu d'un océan. Donc un océan est vaste, hein, qui représente à peu près 28 fois la superficie de la France, donc 14 millions de kilomètres carrés, et qui est avec des terres tout autour, donc l'Eurasie, donc la partie sibérienne en particulier, le nord du Canada, l'Alaska, la Scandinavie, et le Svalbard, alors que le pôle Sud, eh bien, il est au milieu d'un continent. Donc ça change tout, évidemment, parce que le continent est recouvert de glace, de plusieurs milliers de mètres de glace, et de la glace d'eau douce, donc de glaciers. Et autour de ce continent circule un courant circum-antarctique qui va dans le sens des aiguilles d'une montre, ce qui fait que ça isole complètement le continent antarctique, qui est isolé de l'Afrique, de l'Amérique du Sud, de l'Australie. Donc vraiment des zones polaires, évidemment, qui bénéficient de climats très froids, de périodes de nuit pendant leur hiver, mais évidemment qui n'ont rien à voir du point de vue biodiversité, parce qu'on n'a pas la même banquise du tout au pôle Nord et au pôle Sud, on n'a pas du tout les mêmes glaciers, il y a aussi la géologie, hein. Donc au Nord, on a en général des grandes plaines, alors que l'essentiel du pôle Sud, du continent antarctique, culmine à plus de 3000 mètres. Eh bien, plus on va en altitude, il fait froid, plus on va au Sud, plus il fait froid, donc ce qui fait qu'on atteint des températures extrêmes au pôle Sud, à moins 50, moins 30 en été, quoi.
4: Et ici, au Spitzberg, combien il peut faire ?
7: Alors qu'au Spitzberg, surtout maintenant, avec le réchauffement climatique, eh bien, il peut faire une douzaine de degrés, voire plus. Maintenant, on peut avoir 20 degrés pendant l'été. Le Svalbard, en fait, il faut bien distinguer deux grandes régions. La côte ouest, donc où se trouve Longyearbyen, qui reçoit des eaux relativement chaudes qui viennent de l'océan Atlantique. Et donc là, il y a très peu de banquises et la température descend rarement en dessous de moins 20. Tandis que sur la côte est du Svalbard, où il n'y a pas ce fameux courant, on va dire tiède, eh bien, la température peut être beaucoup plus froide et il y a beaucoup plus de banquises. Donc il faut aussi, même au Svalbard, distinguer deux zones très très importantes.
9: Est-ce que la végétation peut pousser ici au Spitzberg ?
7: Oui, d'ailleurs, c'est une des grandes particularités de la côte ouest du Spitzberg, c'est qu'il y a une grande diversité de plantes. Alors, des plantes toujours très rares, hein, des plantes d'une toundra, ça fait quelques centimètres au-dessus du sol, mais on peut trouver une grande diversité, des silènes, des cassiopes, des dryasses, beaucoup de végétation, qu'on retrouve pour certaines dans les Alpes, d'ailleurs, mais en altitude. C'est pour ça aussi, d'ailleurs, qu'on trouve des herbivores, hein, comme les rennes, qui ont pu s'y installer, ce qu'on ne retrouve pas sur la côte est, justement, parce que là, il fait beaucoup plus froid et on a beaucoup moins de végétation.
4: Donc là, autour de nous, Rémi, si on était en été, ce serait recouvert de plantes et de fleurs.
7: C'est très beau parce qu'il y a du jaune, du rose, il y a les tapis de silène à col, entre autres, qui sont un petit peu violacés, donc c'est vraiment un paysage magnifique. Alors ça dure pas longtemps, hein. Dès que la neige fond, les plantes apparaissent, et passé le 15 août, déjà on revient dans un paysage relativement brun, parce qu'il n'y a plus de plantes, et très vite après, la neige, à partir de fin septembre, va arriver, quoi.
9: Et quels sont les aliments que l'on peut croiser ici ?
7: Alors, le Spitzberg et le Svalbard en général, donc parce que le Svalbard, c'est tout cet archipel, en fait, a une relativement grande variété de faune, et en plus, on voit... Depuis ces dernières années, des nouvelles espèces ou des espèces qui reviennent. Il y a 30 ans, on voyait quasiment pas de morses au Svalbard. Maintenant, on a des grandes quantités de morses. Évidemment, on voit des ours polaires et la population est relativement stable, en léger déclin au Svalbard. Et on les voit surtout sur la côte est. Mais on voit aussi des rennes qui ont été importées, en fait, par certainement des vikings. Et on voit aussi du renard polaire aussi très fréquemment et beaucoup, beaucoup d'oiseaux marins, d'énormes colonies d'oiseaux marins. Parce que comme l'été il fait jour 24 heures sur 24 et qu'il y a beaucoup de nourriture, eh bien les mouettes tridactyles, les guillemots de Brunic, les sternarctiques, les guillemots à miroir, tout ça viennent nicher au Spitzberg. Donc il y a beaucoup d'oiseaux marins aussi.
4: Et vos chiens, ils sont originaires d'ici, Rémi ?
7: Ah non, parce que en fait, il n'y a pas de chiens et il n'y avait pas d'autochtones. Il n'y a jamais eu d'habitants autochtones au Svalbard. Hein. Les premiers visiteurs étaient certainement les Vikings vers l'an 1000 et ils ont été suivis après par des chasseurs russes, les Pomors. Mais en fait, les chiens ont été importés. Ouais.
4: Là, les seuls animaux qu'on voit, ce sont vos chiens, Rémi, juste en dessous, et ils ont l'air de bien dormir.
9: Ils doivent mourir de froid. Laissez-les entrer à la maison.
7: Non, les chiens de traîneau, ils sont vraiment habitués à vivre dehors. Hein. Ça, c'est pas vraiment un problème. Hein. Donc, leurs proches parents sont quand même les loups. Ils peuvent vivre tout l'hiver dehors sans problème.
4: Est-ce qu'il y a d'autres mammifères qui se sont adaptés, Rémi, au froid polaire, comme vos skis de Sibérie ?
7: Oui, bien sûr. Alors, évidemment, on parle toujours de l'ours polaire, que, dont le plus proche cousin était l'ours brun. Donc, il s'est parfaitement habitué. Il y a aussi les bœufs musqués qui ont été réintroduits au Svalbard, mais là, ça n'a pas pu se développer parce que le climat du Svalbard est trop humide. Et le bœuf musqué aime bien les climats très froids et très secs. Et évidemment, les rennes que l'on voit maintenant assez fréquemment, et on les voit même dans Longyearbyen, parfois en ville, qui viennent brouter devant les maisons.
4: Olma, tu es toujours là? Tu es dans l'ascenseur ou quoi?
9: Attends une seconde. Ah, c'est bon. J'étais dans Rodrigo, ça ne passait plus.

0: Olma, qu'est-ce que tu voulais demander à Rémi ?
1: Comment se sont formées la banquise et les glaciers ?
2: Alors ça, c'est très très important, Olma, de comprendre que la banquise et les glaciers, ça n'a rien à voir, en fait. La banquise, c'est l'eau de mer qui gèle. Donc tous les ans, quand la température de l'air s'abaisse, donc aux alentours de moins 15, moins 20, eh bien elle va baisser la température de l'eau. Et quand l'eau de mer arrive à moins 1,8 degré environ, eh bien ça va être tout un processus de transformation, de congélation de l'eau de mer en glace. Et ça, ça va former la banquise. Alors que les glaciers, c'est tout autre chose. C'est de la neige qui s'est accumulée, qui s'est transformée en glace. Et pendant des milliers d'années, tous les ans, eh bien, il y a une couche de neige qui tombe sur une couche de glace. Et sous l'effet de la pression, eh bien, la neige va se transformer en glace très très dense. L'air qui est contenu dans les flocons de neige va être évacué. Et en fait, ça va être de plus en plus solide. Donc ça veut dire que la banquise, eh bien, elle a un an, surtout au Svalbard, elle n'a pas beaucoup plus. Alors que la glace des glaciers, elle a plusieurs milliers d'années, 5000, 10 000 ans peut-être.
1: Ressemblent à de gros glaçons. D'où viennent-ils ?
2: En fait, les icebergs, c'est des morceaux de glaciers. Donc, c'est de la neige qui est tombée il y a peut-être 10 000 ans, donc avant les pyramides, hein, et se sont transformés en glace. Et comme le glacier était comme un grand fleuve, en fait, il va s'écouler de l'amont vers l'aval, eh bien, il y a un moment donné, il arrive au bord de l'océan et il va se casser et former les icebergs. Et après, les icebergs vont partir à la dérive et ils vont fondre. Et pourquoi ils flottent ? Eh bien parce que c'est de la glace d'eau douce, c'est de la neige. Donc ils sont beaucoup moins denses que l'eau de mer, et donc ils vont rester à flotter comme ça sur l'océan et se disloquer au fur et à mesure qu'ils vont fondre.
1: À Longyearbyen, on a atteint les 20 degrés cet été. Un tel réchauffement risque-t-il de faire fondre les icebergs et la banquise ?
2: Alors oui, il est certain qu'avec des températures comme celle-là, les glaciers vont fondre et ils vont perdre beaucoup en masse et les chutes de neige de l'hiver ne vont pas suffire à, faire suffisamment de glace. Donc ça veut dire que les glaciers, au bout d'un certain temps, ils ne vont plus arriver au bord de la mer. Il va y avoir un torrent devant le glacier et puis il va continuer à fondre et laisser sur place tous les débris que le glacier a pu emmener avec lui. Donc c'est vrai que ces températures-là sont extrêmement défavorables à toute la glace de terre. Donc aux glaciers et donc aux icebergs. Pour la banquise, c'est un petit peu différent parce que comme elle se forme tous les ans, l'été, en fait, au Svalbard, il n'y a quasiment plus de banquise. Elle a disparu, sauf peut-être dans quelques baies de la côte est. Mais sur la côte ouest, l'été, il n'y a jamais de banquise. Après, c'est plutôt la période à laquelle il va se remettre à faire froid. C'est là qui est très, très important. Parce que s'il se met à faire froid tardivement, à partir du mois de novembre, alors qu'il faudrait qu'il commence à faire froid début octobre, eh bien, la banquise va se former très difficilement. Et là, ça peut avoir un gros impact, entre autres, sur les animaux qui vivent sur la banquise.
3: Et vous, Rémi, est-ce que vous êtes inquiet pour l'avenir des pôles ?
2: Non, parce que les pôles, ils seront toujours sur l'axe de la Terre, ça c'est certain. Mais l'avenir de la biodiversité dans ces régions polaires, c'est évident qu'il va y avoir des changements, et il y en a déjà d'ailleurs. Parce qu'on voit des espèces animales, comme des dauphins par exemple, qu'on ne connaissait pas au Svalbard, qui viennent maintenant chasser des espèces de poissons qui n'y vivaient pas non plus, qui bougent à cause de la température des courants. Et donc on voit déjà des transformations. Et on voit déjà un changement dans la biodiversité. Alors les ours, pour l'instant, on en parle beaucoup, mais ils ne sont pas trop impactés. Pour l'instant, ça peut très impacter, mais parfois favorablement. Les rennes, par exemple, ont plus d'herbes à manger tout de suite qu'avant. Donc il y a aussi des gros changements, parfois positifs, parfois négatifs.
3: Rémi, moi, en tous les cas, je vous propose de rentrer. Je ne sais pas vous, mais je commence vraiment à avoir froid.
2: Oui, j'arrive, Mathieu, mais je vais d'abord donner à manger à mes chiens.
3: Qu'est-ce que vous leur donnez ?
2: Une bonne soupe chaude dans laquelle je mets des croquettes.
3: Des croquettes ? Mais quelles croquettes ?
2: Des doggy-doggy, extra mélange carotte-céleri.
3: C'est pas vrai, ce sont nos préférés.
2: Ah bon ? Vous mangez ça, vous ?
3: Enfin, je veux dire, les préférés de Philippines, mais bon, j'avoue que j'ai déjà essayé.
2: Et alors ?
3: Et alors, c'était excellent. On essaye même à la maison, si vous voulez ?
2: Je passe mon tour la prochaine fois, peut-être.
1: Mathieu ?
3: Oh non, tu as entendu ?
1: Oui, et crois-moi, je m'en rappellerai.
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3: Et coucou les petites curieuses et les petits curieux. Oh là là, mais qu'est-ce que c'est bête.
4: Bonjour, je m'appelle Hugo. À partir de quoi définit-on l'intelligence d'un animal? Au revoir.
3: Bim bam boum, très carré Hugo, hein. Et c'est la philosophe des sciences belges et spécialiste des comportements des animaux non humains, Vinciane Després, qui te répond avec joie.
5: Je trouve que c'est une question très intéressante, Hugo, parce qu'en fait, c'est une question qui nous permet tout de suite de voir qu'il y a un problème dans cette histoire. De la manière dont tu poses ta question, on voit qu'il y a un problème. À partir de quoi on définit l'intelligence de l'animal? Ben, très souvent, à partir de l'intelligence humaine. Et ça, je pense que ça mérite d'être tout le temps rappelé. Par exemple, si on demande à un chimpanzé de quoi est-il capable, est-ce qu'il est intelligent, ben, qu'est-ce qu'on va lui demander? Ben, on va lui demander de faire la même chose que ce qu'on attend des enfants humains. Est-ce qu'il est capable de compter? Est-ce qu'il est capable de comprendre des mots? Est-ce qu'il est capable de savoir que quelque chose est caché, continuer à exister malgré que c'est caché? Etc, etc. Et donc, ce que je remarque, c'est que la plupart des animaux chez qui on va étudier l'intelligence, ben, on part d'une définition de l'intelligence humaine. Et donc, c'est à partir de cela qu'on cherche. Ça veut dire quoi? Ben, ça veut dire que, d'une certaine manière, on continue à considérer que c'est nous qui sommes intelligents et que les animaux ont le droit d'être intelligents s'ils nous ressemblent, s'ils sont intelligents comme nous. Alors que peut-être, et là, il y a des chercheurs qui commencent, hein, que peut-être ça mériterait d'ouvrir la définition de l'intelligence et peut-être de se dire, qu'est-ce que voudrait dire être intelligent avec les courants ascendants? C'est quoi un courant ascendant? Ben, ce sont des courants d'air chaud que les oiseaux savent très bien utiliser pour pouvoir monter très haut sans devoir se fatiguer. C'est un peu comme des ascenseurs célestes. Mais ça demande quand même une sérieuse intelligence de trouver un courant ascendant et de savoir qu'il va vous conduire à 1500 mètres d'altitude. Qu'est-ce que voudrait être intelligent quand il s'agirait d'une intelligence qui se laisse guider par la carte du ciel pour faire votre migration? Qu'est-ce que voudrait dire être intelligent quand on envoie des ondes d'écholocation comme le font les chauves-souris, c'est-à-dire des ondes que nous ne percevons pas, qui vont taper sur les choses, qui vont aller heurter, se confronter aux obstacles et qui, en revenant vers la chauve-souris, lui permettent de savoir ce qui est sur sa route et de voir les obstacles de sa route. Et tout ça, eh bien, on l'étudie mal parce qu'on n'est pas très... Je veux dire, on ne se sent pas très malin de ce côté-là. Et donc, c'est vrai qu'on l'étudie, qu'on admire ces formes d'intelligence, mais en général, quand on parle d'intelligence des animaux, et c'est un peu triste, on parle souvent de caractéristiques qui sont les nôtres sans trop s'intéresser à des formes d'intelligence qui seraient peut-être là où nous ne serions pas très intelligents.
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5: Bonjour, je suis Anne Rebillard. Et je vais vous raconter l'histoire de Néraïda de l'Olympe.

Il y a de cela très longtemps, en Grèce du Nord, au sommet de l'Olympe, un lieu à la fois réel et mystérieux, se dressait une magnifique demeure céleste qui appartenait à Zeus, le plus puissant de tous les dieux. Il y résidait depuis des siècles avec quelques membres de sa famille et ceux-ci l'aidaient à gouverner les mortels qui évoluaient à leurs pieds. Zeus avait eu plusieurs enfants et, parmi eux, une petite fille qui avait vu le jour dans un tourbillon marin. Sa mère, une océanide, lui avait donné le nom de Néréida et l'avait remise dès sa naissance à Zeus, qui l'avait aussitôt ramenée dans son temple. Au début, les Olympiens ne s'étaient pas préoccupés de la petite. Ils n'avaient manifesté aucune envie d'aller la voir après son arrivée. Puis, lorsqu'elle commença à marcher, à parler et à quitter le temple paternel, ils la traitèrent finalement comme l'une des leurs. Néréida était blonde comme les blés. Ses cheveux bouclés descendaient librement dans son dos. Elle était tout à fait incapable de rester tranquille. Son père lui disait souvent qu'elle était agitée comme l'océan. Cela la faisait beaucoup rire, même si elle ne savait pas à quoi ressemblait l'océan. Néréida était douce comme la brise, gracieuse comme une nymphe et aussi curieuse qu'une sibylle. Vêtue d'une tunique, elle gambadait autour de la fontaine de la majestueuse place Immaculée, autour de laquelle des temples avaient été érigés pour ses glorieux habitants. Derrière s'étendait une grande forêt de platanes, de pins, de cyprès, d'oliviers, de figuiers, de grenadiers, d'orangers, de citronniers et de lauriers roses. Lorsqu'il ne se trouvait pas dans le temple de son père, Néréida aimait parcourir la forêt et les jardins, ou même marcher dans l'eau limpide des ruisseaux. Elle adorait les fleurs, surtout les coquelicots, les chrysanthèmes, les jacinthes et les jonquilles. Elle leur confiait tous ses secrets, persuadée qu'un jour, elle lui répondrait. Puis, à l'aube de ses 10 ans, Néréida apprit que des humains et des demi-dieux vivaient à l'extérieur de l'Olympe. Elle demanda aussitôt à les rencontrer, mais Zeus refusa. Les gens ne sont pas tous aussi gentils que les fleurs et les oiseaux, lui répondit-il. Quand alors, avait demandé la petite. Quand je jugerai que tu es prête, lui promit son père. Mais Néréida était une fillette avide de connaissances. Si Zeus ne voulait pas lui parler de ce qui se passait ailleurs, sans doute le reste de la famille pourrait la renseigner. La petite se tourna donc vers ses oncles. Hadès, dieu du monde souterrain et des morts, n'eut rien de réjouissant à lui dire au sujet des humains. Son frère, Poséidon, dieu de la mer et des navigateurs, ne fut guère plus encourageant. Pour moi, les seules formes de vie qui valent la peine nagent dans les océans, lui expliqua-t-il. Refusant de se décourager, Néréida alla ensuite consulter les sœurs de Zeus. Déméter, déesse des moissons et de l'agriculture, lui remonta le moral. Les humains sont des créatures aimables qu'il faut protéger. Hestia, la déesse du foyer et de la maison, corrobora ses dires, ce qui renforça dans le cœur de la petite le désir de descendre de l'Olympe. Mais avant de prendre cette décision, Néréida poursuivit son enquête auprès de ses demi-frères. Apollon, le dieu de la musique et des arts, ne fit que lui vanter la beauté des femmes humaines. Dionysos, le dieu du vin et des grandes fêtes, ne lui parla que des vignes que cultivaient les hommes. Arès, le dieu de la guerre et de la destruction, se contenta de lui recommander de ne jamais y mettre les pieds.
Hermès, le dieu des voyages et des communications, fut plus gentil. Il lui apprit que les humains étaient divisés en plusieurs races qui parlaient des langues différentes, mais que tous les Olympiens pouvaient comprendre. Héphaïstos, le dieu difforme des volcans et des forgerons, lui tourna carrément le dos. Néréida s'adressa enfin à ses demi-sœurs. Aphrodite, la déesse de l'amour et de la beauté, lui parla très favorablement des humains. Artémis, la déesse de la chasse et des animaux, lui décrivit les grandes étendues sauvages, mais pas leurs habitants. Néréida termina son enquête auprès d'Athéna, la déesse de l'intelligence et de la sagesse. Elle lui avoua qu'elle était la protectrice de la ville d'Athènes et lui en dépeignit les splendeurs. « Comment te rends-tu chez les humains ?» demanda l'enfant. « Il y a très longtemps, Zeus m'a offert cette bague, » répondit Athéna en lui montrant le bijou scintillant rangé dans un écrin en velours. Je n'ai qu'à la porter, désirer me retrouver parmi eux, et le tour est joué. Un jour, il fera la même chose pour toi. Mais Néréida ne voulut pas attendre. Ce soir-là, quand elle fut certaine que Zeus dormait, elle s'introduisit en cachette chez Athéna, lui vola sa bague et fila dans la forêt. Comme elle était trop grande pour ses doigts, elle la glissa sur son pouce et l'y maintint avec son autre main. Puis, elle dit « Je désire me rendre chez les hommes. » Dans un éclat de lumière aveuglante, Néréida se retrouva au pied de l'Olympe, sur un beau nuage argenté qui lui fit survoler les temples érigés par les hommes. Les amphithéâtres, les belles cités, les vallées, les champs cultivés et même certains villages. Rien ne ressemblait tout à fait à ce que les dieux et les déesses lui avaient raconté au sujet des humains. « Ils m'ont dit n'importe quoi pour se débarrasser de moi, » comprit Néréida. Puis, le nuage s'arrêta devant un édifice à colonnes qui lui sembla familier. Alors, elle sauta sur le sol et s'en approcha. « On dirait que je suis revenue à la maison, » s'étonna-t-elle. Puisqu'elle entendait des voix à l'intérieur, elle s'y risqua et vit un grand nombre d'humains en train d'adresser leurs prières à Dionysos. « Comme c'est étrange, » se dit Néréida. Elle resta là un bon moment, puis quitta le temple avant la fin des supplications. C'est là qu'elle se rendit compte que le soleil se levait à l'est. « Oh non !» s'exclama-t-elle. Pire encore, le nuage avait poursuivi sa route sans elle. « Je veux rentrer à l'Olympe maintenant !» implora l'enfant. « Je veux rentrer à l'Olympe !» Le même éclat de lumière la ramena sur la grande place de la montagne. Mais elle n'était pas seule. Tous les membres de sa famille l'entouraient, les bras croisés sur leur poitrine. Athéna s'approcha d'elle en tendant la main. Néréida y déposa la bague en affrontant courageusement son regard chargé de reproches. « Tu n'avais pas le droit de la prendre, » lui rappela la déesse. « Je n'avais pas l'intention de la conserver, » se défendit Néréida. « Mais je suis une déesse et je possède certains privilèges tout de même. » La tête haute, elle se dirigea vers le temple de son père. Celui-ci la suivit du regard sans dire un mot. Lorsqu'il fut à l'intérieur, un large sourire se dessina sur les lèvres de Zeus. « Elle sera exactement comme toi, Athéna. » Et voilà, l'histoire est finie. Et maintenant, au lit.

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